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Et revoici Véronique Sanson à la tête d'un 15e album au titre bien surréaliste, homophoniquement proche de Ding Ding Donc, et dont elle transforme la sonnerie de cloche en Digne Ding Donc. Le titre de l'album en est aussi sa plage titulaire que vous venez d'entendre sur une rythmique qui sonne bien, le style Sanson, jazzé et dynamique à la fois. Un 15e album studio conçu comme une mosaïque multicolore et fantaisiste. 10 titres riches de tous les temps, de toutes les musiques qui vivent en elle depuis toujours et qui font la marque de Véronique Sanson. D'ailleurs ici, pas de doute, Sanson fait du Sanson et ses fans la retrouveront telle qu'en elle-même enfin l'éternité la change, comme aurait dit le poète. On retrouve dans ce disque l'étendue de son savoir-faire, avec pour seul fil rouge sa lucidité, sa sensibilité, mais aussi son vocabulaire, cette syntaxe si particulière, souvent ésotérique, où elle balance ses mots à elle sur son rythme, sans toujours se soucier d'un sens ou d'un raisonnement logique. Et puis bien sûr, il y a cette voix reconnaissable entre toutes, très en forme qu'elle associe à celle de Zaz pour un duo particulièrement swing, Zéro de conduite, qui vous sera proposé dans un billet parallèle. Chapeau à l'artiste, 67 ans à la sortie de l'album, une des rares chanteuses de variété à avoir composé, écrit et interprété ses propres chansons durant 5 décennies, ce qui est encore le cas ici. Avec 3 victoires de la musique et la grande médaille de la chanson française décernée par l'Académie française, excusez du peu pour l'ensemble de son œuvre, Véronique Sanson est aussi officier de l'Ordre des Arts et des Lettres, chevalier de l'Ordre National du Mérite. C'est dire si la dame n'est pas loin de figurer dans le catalogue des monstres sacrés de la chanson française. S'étant produite avec les Michel Berger, bien évidemment, les jurys de ses débuts, mais aussi avec des artistes comme Hugo Frey, Jean-Jacques Goldman, Michel Sardou et Eddy Mitchell, Johnny Hallyday, Maxime Le Forestier, Marc Lavoine, Alain Chamfort, Patrick Bruel, Michel Fugain et tant d'autres. Dont Digne Ding Donc, la chanson entendue en exergue de ce billet, Véronique, entourée de 6 merveilleux musiciens et de 2 choristes, laisse vagabonder sa fantaisie naturelle. On y parle de funambules qui font oublier la misère et des va-t-en-guerre contre les interdits. Avec ce refrain sous forme de comptine, « Fais pas ci, fais pas ça, l'enfer te mangera, dis pas ci, dis pas ça, tapette sur les doigts, histoire de se faire sonner les cloches, ding, ding, donc. Le diable et le bon Dieu en prennent aussi pour leur grade. Et de conclure en jubilant, Dieu pour moi c'est facile, direct au bout du fil, mais de conclure en forme de clin d'œil, poisson d'avril. Je l'appelle encore. Dans cette chanson, qui va clôturer ce billet et qui lui vaudra une victoire de la musique, chanson originale de l'année 2017, en plus d'une victoire artiste-interprète féminine de l'année pour l'ensemble de l'album, on se demande qui donc est celle ou celui qu'elle appelle encore. Elle laisse alors un peu planer le suspense pendant la première partie de la chanson en réglant d'abord ses comptes avec les gens qui ont tué son innocence. Elle évoque sa vie difficile. À genoux et entouré de fous contre tout, il fallait rester debout, chante-t-elle. Et son corps qui a tant enduré de souffrances, de misère et de malheur. Et dans ces moments durs ou délicats, celle qu'elle invoque, qu'elle appelle encore, c'est sa mère. Hélas décédée, bel hommage à celle-ci. Véronique Sanson signe cet album un peu fou, sur plus d'un titre d'ailleurs, Digne Ding Donc, comme le titre le laisse penser, qui fut disque d'or dès sa sortie, sous le label Piano Blanc de Columbia, chez Sony Music. Et voici, et je l'appelle encore.

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1: Notre petite goutte de poésie s'intéresse cette semaine à l'œuvre du poète français Pierre Emmanuel, né en 1916 et décédé trop tôt, en 1984. Son véritable nom, c'était Noël Mathieu. Il a pris le nom en littérature de Pierre Emmanuel, est né à Gand, près de Pau, en 1916. Ses parents ayant émigré aux États-Unis, il vit une adolescence solitaire consacrée à l'étude des mathématiques. Et il doit à ses maîtres de pénétrer dans l'univers de la philosophie et de la poésie, son véritable domaine. Après quelques années d'enseignement et d'activité dans la résistance, il devient en 1945 directeur de revue puis chef des services de langue anglaise à la radiodiffusion française. Et puis c'est une période de voyage, de composition, de romans, énormément d'œuvres à son crédit, des conférences aussi et publications de poèmes oblige. Il est l'auteur de Élégie, du Tombeau d'Orphée, du Versant de l'âge, des chansons du dé à coudre, de Babel, de Visage nuage, Sodome, Cantos et bien d'autres. Voici précisément un extrait de Chansons du dé à coudre. Folie aux yeux du monde, sagesse cependant pour qui veut comprendre, l'amour pauvre et fraternel nous ouvre seul à la connaissance intime de l'univers. Voici le poème « Seul comprennent les fous ».
2: Une once d'amour dans le sang, un grain de vérité dans l'âme, ce qu'il faut de mille aux moineaux pour survivre un jour de décembre. Crois-tu que pèsent davantage les plus grands saints? Pourquoi verte l'éternité? Ô douloureuse, ô ineffable fougère encore repliée, qui n'a senti en lui crier les premières feuilles des arbres ne sait rien de l'éternité. Ô nuit, tu es la saveur du pain sur ma langue, tu es la fraîcheur de l'oubli sur mon corps, tu es la source jamais tarie de mon silence, et chaque soir l'aurore de ma mort. À quoi bon te chanter, à quoi bon te prier, puisqu'une seule larme te contient toute. Ô nuit.
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1: Bonjour à toutes, bonjour à tous. Pour cette nouvelle capsule météo, je vais vous parler d'un phénomène très peu connu mais qui peut surprendre certains vacanciers, notamment présents autour de la Méditerranée en période estivale. Il s'agit du upwelling. Ce terme anglais signifie remontée d'eau. Lors de nos vacances, lorsque nous décidons de nous rafraîchir dans l'eau de mer, celle-ci peut nous sembler parfois assez fraîche, mais après quelques minutes, notre corps s'y habitue. Vous aurez cependant remarqué que l'eau est plus chaude en surface que dans le fond. Mais lorsque le vent souffle des terres, l'air plus chaud présent à la surface de l'eau se voit repoussé vers le large. Ceci permet aux eaux froides des profondeurs de remonter à la surface. Plus l'endroit est profond et plus l'eau qui remonte sera froide. Nous pourrions donc nous retrouver avec une température de 30 degrés sur la plage, mais parfois inférieure à 20 degrés dans l'eau. En France, le Mistral et la Tramontane, les vents des terres parfois soutenus, sont les responsables du upwelling, tout comme le vent d'est soufflant le long du golfe de Gascogne, où la température de l'eau de mer peut parfois perdre 5 degrés en 24 heures. Cependant, ce phénomène est très bénéfique pour la biodiversité marine, car il permet la remontée à la surface de très nombreux nutriments, indispensables à la croissance de la vie marine, notamment les poissons, mais aussi les oiseaux et les mammifères marins. Dans certaines régions du monde, le upwelling est très important, puisqu'il peut contribuer à l'abondance de certains poissons grâce à la remontée de ces nutriments, mais aussi au développement des écosystèmes marins locaux, ainsi qu'à la diversité biologique. En bref, si ce phénomène peut refroidir les vacanciers, il est surtout indispensable à la vie marine, et je pense que c'est bien cela le plus important. Bonne suite de programme sur Equinox, votre radio découverte, et à bientôt pour une nouvelle explication météo.
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1: Jolie découverte que cette voix, ce timbre qui rappelle Anaïs ou Arletty, et ce regard sur les êtres, les choses et les gens que celui de Vali Moza, alias Valérie Lindekens, dont l'abrégé du prénom Vali, associé à la Meuse Moza, nous indique sans surprise qu'elle nous vient de la vallée Mosane, dans sa partie liégeoise, ici plus particulièrement. Bref, un talent de chez nous qui nous a bien eu avec ce moustachu, le titre de ce premier extrait qui sert de carte visite et de porte d'entrée dans l'univers espiègle et sympathique d'une chanteuse à l'harmonieux visage et au regard franc et direct. Dans cette longue description du moustachu, Vali nous laisse croire qu'elle est réellement tombée amoureuse d'un moustachu roux et au ventre rond avec lequel elle se sent en totale empathie. Les couplets délivrent finalement un à un leurs secrets pour au total s'apercevoir que cet être vivant aux superbes moustaches n'est autre que son petit bonheur à quatre pattes comme elle l'appelle dans la chanson, à savoir son chat mignon qui malheureusement un jour s'en est allé rejoindre le paradis des matous. Au-delà de son sympathique moustachu, Vali Moza s'est dotée d'une grande amie, fidèle, son alliée, sa confidente. Cette grande amie, cette confidente, c'est sa guitare, qui lui rappelle à chaque instant qu'il faut croire encore et toujours en sa bonne étoile, aller de l'avant sans relâche. Et c'est vrai qu'il est dur ce métier de chanteur, d'accrocheur de cœur, de dynamiteur d'émotions, quand on a décidé de faire dans la persévérance, d'aller jusqu'au bout de sa passion pour vivre, un jour de sa plume et de sa musique. Oui, c'est en tout cas le cas de Vali Moza qui a décidé de tout miser sur une carrière dédiée à cette passion qu'est la chanson. À la manière de ces artistes partis de rien, qui un beau jour ont déboulé sur les scènes la guitare à la main, les Brassens, Brel, Cabrel, La Fontaine, Renaud, autant d'artistes qu'elle admire et qui l'inspirent, Vali Moza croit au solo guitare-voix. C'est son créneau. Ainsi saisit-elle chaque occasion de faire les planches, comme elle dit, afin de roder son tour de chant et de croiser les doigts pour qu'au bout de la course, une passionnante carrière s'offre à elle. Dans ce premier extra-playing, 5 titres, projet musical acoustique, Seul en scène, c'est le titre de son extra-playing, on découvre une artiste vibrante, sincère, drôle et envoûtante. Vali Moza nous invite à un voyage poétique, parsemé de rencontres, d'humour, de personnages et de récits de vie. Au son de sa guitare acoustique, elle vous offre un aller simple au cœur de l'émotion, sans détour et sans faux semblant. Alors, après ce moustachu, un autre portrait s'offre à la plume réaliste de Vali Moza. Celui des râleurs. On les trouve chaque jour sur les routes de nos vies, ces éternels plaignants pour qui rien ne va jamais comme cela aurait dû aller. Vali Moza leur jette un sort. Ils parlent, mais ne veulent rien savoir. Ils râlent et râlent dans le noir. C'est drôle, ils frôlent pourtant le bonheur. Mais convaincus que ce n'est pas pour eux, ils ferment les yeux. C'est la peur d'être heureux. Débute la chanson, clichant ainsi ceux qui finalement n'auraient plus de raison de se faire valoir et d'attirer sur eux l'attention d'autrui si un jour tout allait bien dans leur vie. Pas de solution pour eux, soupire-t-elle. Ah, elle est si bonne, la banane du racket, et on ne va tout de même pas s'en passer. Il n'y aurait plus rien à déguster. Voilà Vali Moza, toute entière, toute sincère, et chacun en prend un peu pour son grade. Cet extra-playing seul en scène est une production Vali Moza. Il est disponible via la page Facebook de la chanteuse ou via le contact valimoza.com. Point en un mot, musique music@gmail.com ou encore au 0475 340 183. Alors, râleurs à vos abris, cette chanson est faite pour vous. Voici Les Râleurs, signé Vali Moza.

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1: Notre petite goutte de poésie s'intéresse cette semaine à la poétesse Pascale Aymans, auteure d'un recueil, L'air rance. Pascale Aymans, dans son recueil L'air rance, mesure la tendresse à l'aune du temps. On a tous connu de ces personnes âgées, usées, burinées par les ans, mais toujours là après avoir traversé le siècle. La voix est moins fringante, certes, le parler plus hésitant, les mains ridées et abîmées par les potasses des lessives, les articulations engourdies par l'arthrose. Mais elles sont toujours là comme des vigies du passé, des monuments de mémoire. Un jour, pourtant, elles s'effaceront. Il faudra se faire à leur absence. C'est un pan de vie et d'histoire qui alors s'écroulera. Extrait du recueil L'air rance, Julia.
2: Signe extérieur de vieillesse, signe intérieur de richesse, le temps prend sa dimension universelle dans ta main sillonnée de rides profondes, dans les silences émouvants chargés de temps, passé, lointain, retrouvé à présent que tu n'as plus d'avenir. Éprouver simplement le plaisir de partager à deux tes souvenirs, d'être le témoin de la vie qui se raconte sans entrave, sans fausse pudeur, et pencher toutes ses tristesses et ses peurs, et dévoiler les sentiments du cœur. Et quand le temps se tait, redécouvrir le sens de tes mots qui dans ma tête résonnent, passent à travers sa main douce et ridée, si menue dans la mienne tendue, dernière étreinte avant de se quitter.
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1: La culture en plus et en moins. Faisons le point, si vous le voulez bien, sur la culture. Le point, le mien, bien sûr. On parle beaucoup de l'accès à la culture de nos jours, avec l'environnement dit pandémique. Mais de quoi parlons-nous? De quoi parle-t-il? Les cultures. Traditionnellement, on distingue deux notions lorsqu'on parle de culture. Un, la culture en tant que schéma de vie organisé, partagé et sanctionné par un ensemble d'individus qui vivent dans le même temps et dans le même espace. Ces individus accordent plus ou moins en commun les mêmes sens et valeurs aux choses de la vie. Il peut s'agir d'un groupe, d'une famille, d'une organisation, d'une collectivité, voire d'une société. Cette identité culturelle reposait dans le passé et dans notre pays sur trois institutions, à savoir l'école, la famille et la pratique religieuse, sans oublier, il faut le dire, le rôle à une certaine époque de ce qu'on appelle le service militaire. Toutes trois, école, famille, pratique religieuse, ont perdu progressivement leur rôle d'éducateur et ont été remplacés par des programmes de télévision légèrement en perte de vitesse de nos jours, les réseaux sociaux qui se développent très rapidement et disons-le, le smartphone. En un mot, remplacé par des algorithmes qui semblent avoir leurs existences et même intentions. Cet accès à la culture s'est à la fois libéré et vulgarisé et a malheureusement, je pense, perdu et de son sens et de sa qualité. Nous sommes devenus des pauvres du sens. Mais il y a une deuxième notion par rapport à la culture. La culture, alors, en tant qu'acquisition et assimilation par certains individus et groupes d'individus de toute forme de connaissances relatives à la peinture, à la musique, à l'histoire, aux sciences, à la philosophie. On dira alors de l'une de ces personnes qu'elle est cultivée. Elle sait et apprécie beaucoup de choses relatives à l'histoire, la science, bref, relative à tout ce que nous, êtres humains, nous avons pu produire et créer. L'ouverture culturelle. La bonne nouvelle est que de nombreux progrès ont été réalisés dans la rencontre entre l'offre et la demande des produits culturels. Les théâtres sont multipliés, les salles de concert sont de plus en plus fréquentées, les musées et galeries plus ouverts et même attractifs. En un mot, cette culture-là s'est fortement démocratisée jusqu'à l'intrusion de la pandémie. Celle-ci a incontestablement créé un électrochoc dans les propositions et consommation de l'art tout court. Un fort et intense mouvement de protestation s'est déclenché lors de l'imposition de restrictions pour des raisons légitimes de santé publique, je pense, dans ce domaine de l'art, de la culture. Fort bien, mais beaucoup plus intéressant, je pense, beaucoup d'artistes et de gérants des arts ont fait preuve de résilience dans ce contexte difficile. Ils ont en effet fait preuve d'ingéniosité et de créativité dans leurs disciplines artistiques respectives. Cette pandémie a déclenché de l'imagination, de la créativité et des actes pratiquement d'entrepreneurs dans le domaine de l'art. Bonne nouvelle. La prudence est cependant de rigueur. Plusieurs nouveaux dangers et culturels nous guettent aujourd'hui. Un, dépression économique. Il faut vivre et l'État ne peut pas tout faire. des pressions économiques qui peuvent influencer sur la qualité des produits culturels, avec aussi, reconnaissons-le, des actes créatifs assez extraordinaires, comme je viens de le mentionner. Deux, la manipulation des GAFAM, la manipulation de ces plateformes digitales qui, sur la base d'une connaissance intime de nos désirs et besoins, vont nous diriger, nous dirigent déjà dans nos orientations culturelles, y compris bien entendu nos achats. Les algorithmes deviennent nos tuteurs culturels, nos tuteurs culturels. La main invisible d'Adam Smith s'est introduite dans le culturel. Les activités culturelles peuvent devenir des distractions par rapport à des événements critiques dans notre société et dans le monde. Notre vigilance ne pourrait être affectée, et ce, si elle l'est, à notre plus grand risque. Le dernier mot, si vous voulez bien, les notions de culture, comme toute autre notion humaine de nos jours, et ce n'est pas la première fois, ne doivent-elles pas être, ces notions de culture, être revues et être réinventées, afin non seulement qu'elles s'ajustent au nouveau monde en train de se faire, mais qu'elles participent intimement, avec beaucoup d'à-propos et même de puissance, à ce monde nouveau. Chers auditeurs et auditrices, à bientôt.

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Trio nous offre Vent debout, un sixième album et bien beau en vérité. Et puis cette chanson entendue en exergue de ce billet américain, une chanson française matinée de Franglais et qui figure donc sur cet album en avant-dernière position. Et cet album, on peut le dire qu'il nous emmène avec un groupe en parfaite forme olympique. Oui, la chanson en forme de clin d'œil nous laisse entendre que nous le voulions ou non, inconsciemment, on est américain. Et d'ajouter toutefois, sans connaître le fond du problème. Prenons garde donc que notre français ne nous file entre les doigts, les gars. Car à parler de brainstorming, de booster, de boss, de timing, de dressing, de fair play, de jogging, de foot, de frisbee, de skating, de selfie et même de living, on est occupé à se laisser récupérer par la culture américaine. Et comment faire pour lutter contre tout ça, histoire de résister et de ne pas se faire submerger? Eh bien, je le dirais à la manière des Franglais, that is your question. Et des questions... Trio en aborde pas mal d'ailleurs dans cet album aux ressources multiples. Avec, comme Christophe Mali, celui qui écrit les textes en compagnie de Gizmo, l'exprime, l'envie de traiter des sujets graves, mais avec un côté ensoleillé, enjoué et même dansant. N'empêche, Trio tire à boulet rouge sur la société égoïste et anxiogène dans laquelle nous vivons et nous baignons bien souvent. Avec ce titre grinçant, on vous rassure. Il passe ensuite à la moulinette les chroniqueurs qui surfent sur la vague de la démagogie. Il dénonce aussi les conditions inhumaines dans lesquelles se prépare la Coupe du Monde de 2022 au Qatar. Il nous rappelle de faire gaffe à la planète. Mais il a aussi de très belles chansons contées, empreintes de poésie, où il croque le quotidien avec douceur, comme ce très beau morceau sur une jeune handicapée, la demoiselle. Ou alors sur l'enfance à préserver, et c'est le Petit Prince. Et encore sur cet adolescent qui va clôturer ce billet. Dans cette chanson, Trio, composition de Christophe Mali et de Gizmo, s'annonce et s'adresse aux jeunes qui viennent écouter les concerts. « Toi, mon ami, mon frère, toi, mon second, mon partenaire, de nos concerts, on se souvient, ce sont des souvenirs pour demain. » Et de constater que eux, les chanteurs, depuis 20 ans qu'ils bourlinguent ensemble, ont grandi, ont vieilli et ils s'excusent de ne plus être de la génération d'en bas, mais leur cœur est toujours resté adolescent. Jolie contraction en fait de adulte et de adolescent. Et de poursuivre en souvenir de notre enfance, de nos musicales errances, on va trinquer à l'amitié, au temps qui passe, sans nous semer. Ce titre adolescent l'évoque bien, cet album est un retour aux sources avec le reggae acoustique des débuts, avec beaucoup de chants à l'unisson et avec des arrangements de chansons très légères. Un tout petit peu de basse, une kalimba ou une flûte traversière qui passe fugitivement. Pour Mano Veno, le cerveau musical de Trio, c'est un retour aux sources de la musicalité du groupe. Au total, le style unique qui a fait le succès de Trio est sublime. Dans ce nouvel album. Vous retrouverez donc Trio 4 ans après son dernier album Lady Lafay, sorti en 2012, sur cet excellent Vent debout. Contre vents et marées, Trio reste lui-même et ne craint pas d'affronter la houle de la société et ses remous pour notre plus grand plaisir. Et Trio signe cet opus Vent debout sur le label Columbia de Sony Music France.

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6: Le lasso. Ce nom ne vous dit peut-être rien, mais cet herbicide prisé de nombreux agriculteurs est pourtant à la base d'un scandale qui aura embarrassé pendant 15 ans Monsanto, le géant des produits chimiques. En 2004, Paul François, un agriculteur de Charente, inhale un gaz émanant de l'herbicide lasso. À ce moment-là, la France ne le sait pas encore, mais c'est le début d'un combat judiciaire qui mènera Monsanto à la défaite. En Paul François, malheureuse victime des dégâts du lasso, la France trouvera un homme d'un courage sans limite et d'une obstination folle. Considéré comme un véritable symbole pour certains, l'histoire que nous allons vous raconter n'est autre que celle d'un lanceur d'alerte qui a fait tomber Monsanto.
7: Je n'ai rien d'un héros. Je suis une victime, certes plus tenace que d'autres. S'il faut me qualifier, je préfère... Lanceur d'alerte.
6: Épisode 2. Un cauchemar nommé Lasso. C'est à Bernac, un village du nord de la Charente, que Paul François naît en 1964. Dès ses 16 ans, il se tourne vers l'agriculture et récupère les clés de l'exploitation familiale. Prenant les rênes de 240 hectares essentiellement occupés par la production de maïs et de céréales, Paul opte pour un modèle agricole conventionnel.
8: Et vous cultiviez quoi essentiellement ?
9: J'étais sur de l'agriculture intensive en céréales, dans un système où on utilisait la chimie au quotidien.
6: En ce jour ensoleillé du 27 avril 2004, il réalise un épandage assez banal sur une de ses parcelles. Ce jour-là, c'est du lasso qui est stocké dans son réservoir.
4: C'est lasso et c'est rentable.
6: Cet herbicide vedette vendu par Monsanto, Paul a l'habitude de le manipuler. Il est midi lorsqu'il doit quitter son tracteur en vitesse afin de répondre à une urgence. Il n'a pas l'habitude de laisser ses machines en plein champ, mais il pense quand même à lancer une vidange automatique de son réservoir afin d'éviter de laisser du lasso macérer en plein soleil. Une fois son urgence réglée, par précaution, Paul décide de jeter un coup d'œil au réservoir afin de vérifier si la vidange automatique avait bien fait le boulot. En ouvrant le bouchon du réservoir, il va être pris à la gorge par un gaz puissant. Ne s'étant pas entièrement vidé de la cuve, le lasso resté au soleil s'est transformé en gaz toxique qui changera à jamais sa vie. Ce jour-là, pris de violents maux de tête et de malaise, il devra être emmené d'urgence à l'hôpital. C'est le début de 6 mois de calvaire qui le mèneront au plus proche de la mort. 6 mois durant lesquels il souffrira comme il n'a jamais souffert. Certaines fois, ses maux de tête l'empêcheront de sortir de son lit durant des journées entières. D'autres fois, il perdra connaissance durant des heures interminables. Pendant plus de 200 jours, Paul va sillonner les hôpitaux de France afin de comprendre ce qui l'a mis dans cet état et enfin trouver quelqu'un prêt à le soigner. C'est des dizaines de spécialistes qui vont défiler à son chevet, sans que personne ne soit capable ou même désireux d'établir un diagnostic cohérent. Durant ces 200 jours, Paul craint pour sa vie. Les maux de tête sont violents, les malaises très fréquents. Il se demande si ce n'est pas tout simplement lui le problème.
7: Pour moi, le cauchemar commence vraiment lorsque les produits anesthésiants se dissipent. Je me retrouve à poil sur un lit, branché à des tuyaux. Plusieurs fois par jour, des décharges électriques se déclenchent dans la tête. Ces douleurs sont insupportables. Cela s'apparente à de la torture. Mais qu'est-ce que j'ai ?
6: Environ 6 mois après son accident, Paul voit enfin son état de santé s'améliorer. Il est fragilisé à vie par son intoxication, mais il ne tardera pas à demander des comptes pour le calvaire qu'il vient de vivre. Il se tournera d'abord vers la MSA, la Mutualité Sociale Agricole.
10: Depuis plus de 70 ans, les salariés, les exploitants et les entreprises du monde agricole sont protégés par la MSA.
6: Ne reconnaissant pas de maladie ou de pathologie réelle dans les soucis de santé de Paul, la mutualité avait décidé de ne pas indemniser plusieurs mois de souffrance.
2: Ils sont protégés par la DSA.
6: C'est au bout d'une lutte acharnée qu'il arrivera finalement à faire valoir ses droits d'indemnité. Grâce à son entourage et à une équipe de scientifiques indépendants et militants, ses soucis de santé seront reconnus comme un accident de travail, et non plus comme des épisodes de fatigue voire de dépression, comme le diagnostiquaient les spécialistes qui se sont occupés de lui. La MSA couvrira l'entièreté de son arrêt de travail, c'est une première victoire importante.
7: J'obtiens définitivement gain de cause le 28 janvier 2010. L'arrêt condamne mon assureur à prendre en charge ma rechute au titre de la législation sur les accidents de travail et les maladies professionnelles. Mon avocat laisse éclater sa joie.
6: Au-delà de l'aspect financier de cette victoire, la décision du tribunal des affaires de sécurité sociale de la Charente offre à Paul un dossier solide pour poursuivre les procédures judiciaires. Il veut désormais faire condamner le responsable de son accident. L'herbicide Lasso l'a empoisonné alors que rien ne laissait présager d'aussi grand danger quant à l'utilisation de ce produit. Il en veut donc maintenant à son fabricant. Paul est déterminé à traîner Monsanto en justice.
9: C'est faire reconnaître que la firme Monsanto qui a fabriqué ce produit est bien responsable de mon intoxication.
6: L'interminable combat de Paul François face à Monsanto, c'est le sujet du prochain épisode.
11: Réalisé par Oscar Lermite, Igor Volt et Arthur Boulanger. Extrait du livre Un paysan contre Monsanto, lu et interprété par Pierre Pivin.
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Bonjour à toutes, bonjour à tous. Pour cette nouvelle capsule météo, je vais vous parler d'un phénomène très peu connu mais qui peut surprendre certains vacanciers, notamment présents autour de la Méditerranée en période estivale. Il s'agit du upwelling. Ce terme anglais signifie remontée d'eau. Lors de nos vacances, lorsque nous décidons de nous rafraîchir dans l'eau de mer, celle-ci peut nous sembler parfois assez fraîche, mais après quelques minutes, notre corps s'y habitue. Vous aurez cependant remarqué que l'eau est plus chaude en surface que dans le fond. Mais lorsque le vent souffle des terres, l'air plus chaud, présent à la surface de l'eau, se voit repoussé vers le large. Ceci permet aux eaux froides des profondeurs de remonter à la surface. Plus l'endroit est profond et plus l'eau qui remonte sera froide. Nous pourrions donc nous retrouver avec une température de 30 degrés sur la plage, mais parfois inférieure à 20 degrés dans l'eau. En France, le Mistral et la Tramontane, les vents des terres parfois soutenus, sont les responsables du upwelling, tout comme le vent d'est soufflant le long du golfe de Gascogne, où la température de l'eau de mer peut parfois perdre 5 degrés en 24 heures. Cependant, ce phénomène est très bénéfique pour la biodiversité marine, car il permet la remontée à la surface de très nombreux nutriments, indispensables à la croissance de la vie marine, notamment les poissons, mais aussi les oiseaux et les mammifères marins. Dans certaines régions du monde, le upwelling est très important puisqu'il peut contribuer à l'abondance de certains poissons grâce à la remontée de ces nutriments, mais aussi au développement des écosystèmes marins locaux ainsi qu'à la diversité biologique. En bref, si ce phénomène peut refroidir les vacanciers, il est surtout indispensable à la vie marine et je pense que c'est bien cela le plus important. Bonne suite de programme sur Equinox, votre radio découverte, et à bientôt pour une nouvelle explication météo.

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0: 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D'autres petites gouttes de poésie se laissent choir cette semaine dans l'océan du classique. Et oui, il sera question de Nicolas Boileau, un auteur français, poète, né en 1636, décédé en 1711. Talent supérieur que celui de Boileau, fait de verve et de pittoresque. Il n'est pas à proprement parler, évidemment, un poète lyrique, et il n'en a pas l'ambition. Par contre, s'il s'agit d'ébaucher une attitude, de croquer un ridicule, de frapper une formule claire et sèche, ou de raconter avec réalisme une rencontre plaisante, un repas incongru, le vers du satirique alors se déroule avec entrain et mouvement. Mais le mérite premier de Boileau, son art véritable, fut de discerner avec une sûreté sans faille ceux de ses contemporains qui ne vieilliraient pas. Que voilà une belle qualité. Nicolas Boileau d'Espréaux est né à Paris d'une famille d'avocats et de gens de robe. Il étudie la théologie puis le droit avant de s'orienter vers la littérature satirique. Prendre parti dans des cabales littéraires, fréquenter cabarets et salons, manier le trait percutant, s'attirer de redoutables inimitiés, voilà qui vous introduit dans le sérail des lettres. Sans émousser la pointe du critique, l'âge et le succès invitent Boileau à se faire théoricien. Ce que pensaient ses contemporains, il va le codifier avec sagesse. Il fut historiographe du roi en 1677 et puis académicien, et il aurait peut-être remisé la lance et le palefroid si la querelle des anciens et des modernes et des différents avec les jésuites n'avait stimulé une dernière fois celui qu'on surnommait le vieux lion doux et traitable. C'est à Paris qu'il meurt en 1711, on lui doit des satires, des épîtres, un art poétique évidemment, le lutrin, des odes, des chansons, des épigrammes, des stances, des réflexions et des discours. Vous voyez que Boileau est non seulement un poète bien trempé, mais aussi un homme de lettres remarquable. Le voici dans « Discours au roi », extrait de ses épîtres.
2: Ainsi, dès qu'une fois ma verve se réveille, comme on voit au printemps la diligente abeille qui du butin des fleurs va composer son miel, des sottises du temps je compose mon fiel. Je vais de toutes parts où me guide ma veine, sans tenir en marchant une route certaine. Et sans gêner ma plume en ce libre métier, je la laisse au hasard courir sur le papier. Le mal est qu'en rimant, ma muse un peu légère nomme tout par son nom et ne saurait rien taire. C'est là ce qui fait peur aux esprits de ce temps, qui, tout blancs au dehors, sont tout noirs au dedans. Ils tremblent qu'un censeur, que sa verve encourage, ne vienne en ses écrits démasquer leur visage, et fouillant dans leurs mœurs en toute liberté, n'aille du fond du puits tirer la vérité. »

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0: trio nous vient avec Vent Debout, un sixième album original du groupe. Et ce titre, soufflé, entendu en exergue de ce billet, c'est la plage titulaire de l'album, d'ailleurs Vent Debout, qui entend nous donner l'occasion d'insuffler de l'air frais, de la confiance sur les jours que nous vivons. Ce sixième album original du groupe, sorti en octobre 2016, nous présente sur sa pochette le quatuor sous un énorme drapeau multicolore, confectionné comme un patchwork de multiples drapeaux de pays imaginaires. Toutes les couleurs de la planète ou de la palette y sont représentées et le drapeau se déploie, magnifique de teintes et de coloris, dans une séduisante diversité. Le drapeau flotte, bien entendu, à tout vent, rien d'étonnant à cela puisque l'album a pour titre « Vent debout ». Les marins vous le confirmeront. Naviguer vent debout n'est pas la situation la plus confortable. Ce n'est même en rien une sinécure. Mais c'est là que l'on reconnaît les bons équipages. Et si Vent debout n'est pas un album d'actualité à proprement parler, il est, par contre, évidemment marqué par le contexte de son écriture et de sa réalisation. Et c'est certainement le plus intemporel des opus de Trio. Souffler, le premier titre de l'album donc, donne le ton. Il y a question d'insuffler de l'honnêteté, de souffler de la joie, de respirer de l'amitié, d'expirer la mauvaise foi, d'insuffler de la confiance, de souffler de l'espérance, de respirer une autre France et d'expirer l'intolérance. Une composition commune des deux écrivains du groupe, Gizmo d'une part, Christophe Mali d'autre part. Et depuis la sortie de l'album Ladi l'a fait en 2012, le groupe avait enchaîné les tournées et les chantiers. Et l'album, celui-ci, a été mis à rude épreuve, en quelque sorte, puisqu'avant la sortie du disque en octobre 2016, il a été rodé sur les scènes de France et de Navarre. Pour donner l'exemple d'une parfaite homogénéité, Christophe Mali et Gizmo ont dû se convaincre mutuellement de leurs textes et compositions communes, mais aussi soumettre leur production à l'avis des autres membres du groupe. C'est la première fois que Trio est allé aussi loin dans la respiration et la transpiration à l'unisson. Les quatre de Trio savent que cet album, qui se présente comme un retour aux sources de leur musicalité propre, s'aventure sur un chemin plus engagé, plus rugueux, car Trio n'y mâche pas ses mots. Il n'y a pas de guimauve là-dedans. Mais ce retour à l'essentiel respire le combat, la ferveur, le sourire et la vivacité. Souffler aurait aussi bien pu être souffler un peu, faire une pause, mais rien de tout cela ici. Ce n'est pas l'inaction qui aidera à dissiper les nuages ni à affronter les tempêtes. Et ce sentiment qui saisit l'équipage de Trio au moment d'affronter la grosse mer, vent debout, cela s'appelle la fraternité. Et pour conclure, voici Chanter, le deuxième titre de l'album. Une chanson signée Gizmo. Chanter, c'est peu de choses, mais ça peut faire beaucoup, constater Julos Bocarne. Et Trio, de prolonger la réflexion. Chanter, c'est libre de droits et d'idées. Ce petit moment qui arrête le temps, se faire du bien dans la mélodie, croiser les chemins, tempo, harmonie. En ces temps pluvieux, où les fous de Dieu se tue sous nos yeux, comme une respiration, comme un souffle d'air, comme un coup de crayon, comme une pause dans l'enfer, voici la chanson. La chanson qui unit les voix le matin en se levant et qui les unit tout autant le soir en s'endormant. Tout est dit, il ne reste plus qu'à écouter Trio chanter, chanter, en vous rappelant le titre de ce très bel opus qui ravira les fans car ils y retrouveront le tempo de Trio à ses débuts. L'album s'appelle Vent debout et il est signé sur le label Columbia de Sony Music France.
1: C'est là

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1: 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Notre jeune animateur, Arthur Boulanger, vous propose ces podcasts qu'il réalise dans le cadre de ses études de master en communication. Avec ses comparses Pauline Debry et Igor Volt, en voici un consacré aux rêves. L'idée est d'explorer cet univers onirique si mystérieux. Quelle importance lui accorder? Quel sens lui donner? Avec ce projet Rêver et vous, il nous propose d'écouter une série de témoignages agrémentés de l'expertise de deux spécialistes, Isabelle Lafarge, psychologue et psychanalyste, et Amala Klepp, autrice et thérapeute onirique. Ce projet sonore nous invite ici à explorer notre rapport aux rêves.
2: Chapitre 1.

0: Ben, mon rapport au rêve est assez compliqué parce que je rêve tout le temps, enfin toutes les nuits. Et souvent, je me souviens de mes rêves. Et parfois, je me souviens pas du tout. Donc, je me souviens que d'une partie. Et c'est super frustrant parce que pour moi, le rêve, c'est quelque chose qui reflète de ma réalité. Ici, ces derniers temps, par exemple, je rêve beaucoup des gens dont je parle ou des gens que je côtoie. Et donc, c'est comme si je vivais un monde parallèle dans mes rêves. Donc, c'est vrai que parfois, je trouve ça assez bizarre parce que je comprends pas trop comment ça se fait que je rêve de ça alors que j'en ai parlé. Et donc ça m'arrive souvent de faire des recherches par rapport à ça et j'essaye un peu de trouver les significations, mais bon, sur internet on sait jamais trop sur quoi tomber, donc j'ai jamais eu vraiment mes réponses à ça. Mais c'est vrai que pour moi le rêve, je vis un peu comme un monde parallèle où ça pourrait me donner des réponses par rapport à ce que je vis dans ma réalité à moi.
1: En règle générale, je rêvais assez peu, enfin je me souvenais assez peu de mes rêves avant de vraiment m'y intéresser et d'essayer de travailler là-dessus et de vraiment un peu approfondir la matière. Donc de base, c'était vraiment très simple, juste parfois je me souvenais de mon rêve, parfois pas. Puis j'ai commencé à essayer de m'en souvenir, de les noter. Et donc du coup là, j'ai vraiment commencé à les noter, à réfléchir sur mes rêves, à essayer de trouver des significations et à essayer de m'épanouir un peu dans ce que je faisais dedans.
2: Exemple d'un rêve qui m'avait, enfin en fait où j'ai le rêve où j'ai réalisé que j'avais des problèmes avec mon frère, etc. Je me rappelle plus trop du rêve, mais je me rappelle que c'était un truc à l'aéroport avec des avions, etc. Il y avait un peu un méchant, et en fait le méchant c'était mon frère justement. Et le matin quand je me suis réveillée, j'étais pas bien parce que voilà, je venais de faire un rêve, donc j'étais angoissée, j'avais pas bien dormi, je m'étais réveillée en sursaut et tout. Et en fait ça m'avait mis mal, j'ai commencé à pleurer, etc. Parce que je me suis rendu compte que la source d'angoisse de mon rêve, le méchant entre guillemets, c'était mon frère. Et donc ça veut dire que je le vois comme un méchant entre guillemets, et enfin là ça m'avait un peu frappé, donc j'étais descendue en larmes voir mon père et tout, enfin bref.
3: Isabelle Lafarge, psychologue et psychanalyste.
4: A priori, je vous dirais que la pensée refoulée n'est pas que son frère veut la persécuter ou la tuer. La pensée refoulée, puisqu'elle aime son frère, c'est qu'en fait, elle aussi aimerait bien lui tordre le cou. Ce qui va revenir sous forme de rêve, c'est cette agressivité, mais qui va être transformée, déguisée. C'est pas elle qui persécute son frère ou qui l'étrangle, c'est lui qui veut la tuer. Normal d'ailleurs, entre frères et sœurs, c'est tout à fait logique d'avoir des pensées agressives à l'égard des frères et sœurs, mais c'est pas socialement accepté, c'est pas culturellement admis. Du coup, on le refoule, mais ça se remanifeste.

0: Alors moi, mon rapport au rêve, il a été un peu modifié depuis que j'ai commencé à consommer quotidiennement de la marijuana. Et en fait, ils sont plus de mes rêves dans l'absolu, donc pas grand chose à raconter dessus malheureusement. Sauf les fois où justement il y a des périodes où j'arrête de fumer. Et là, j'ai l'occasion de vivre pleinement mes nuits et de m'en souvenir du coup. C'est pas vraiment conscient, mais il y a ce sentiment déjà de vivre plus fortement ou plus intensément les rêves du coup. Et il y a toujours, même si c'est pas le premier jour où il y a la reprise du coup de... C'est pas les premiers jours où j'arrête de fumer, du coup, où j'ai directement mes rêves qui me reviennent. Mais c'est justement au début un sentiment, en fait, tu sens qu'il s'est passé quelque chose pendant la nuit, quoi. Et après quelques jours, du coup, là, il y a vraiment tu conscientises complètement ce qui t'est arrivé, t'as des bons souvenirs, ou des mauvais, malheureusement, parfois. Et donc voilà, ça, c'est puissant, en tout cas.
1: Je rêve beaucoup, et je me souviens beaucoup de mes rêves. Selon les périodes aussi et les contextes de ma vie, je me rends compte que je m'en souviens plus ou moins. Et en ce moment, je suis dans une période un peu étrange où je fais des rêves éco-anxieux, où je vais rêver de tsunami, de mes grands-parents qui doivent se déplacer d'une île à une autre île, de terre qui se fissure, de trucs comme ça. Et c'est un sujet qui revient dans mes rêves. Presque chaque semaine, j'ai un rêve où c'est l'effondrement de la terre. Du coup, c'est assez stressant, c'est un peu bizarre. Et donc ça montre bien que nos rêves sont liés aussi à l'actualité et à ce qu'on constate, ce qu'on lit et ce qu'on voit.
2: Je crois beaucoup aux rêves et à leur signification. Donc j'essaie toujours de savoir ce que ça veut dire et en fonction de mes rêves, je fais des choses dans la vraie vie. Des choses que j'ai pas dit, je le dis, ou des choses à faire. Il faut savoir que je rêve quasi tous les jours. C'est très rare que je ne me souviens pas de mes rêves ou que je ne rêve pas, tout simplement. Donc je rêve tous les jours et je suis très dans la signification. Donc en fait, quand je me réveille et que j'ai fait un rêve qui me paraît assez perturbant, je vais directement dans un livre, parce qu'il y a un livre avec la signification des rêves. Et donc le matin, en général, j'essaye de savoir la signification de mon rêve, savoir ce que ça veut dire et ce que je pourrais améliorer ou quelque chose que je n'ai pas dit dans ma vraie vie, du coup.
3: Tout ce qui pose problème à notre conscience, d'une manière ou d'une autre. Toute une série de choses qui font qu'on ne veut pas avoir ces pensées-là. Donc ces pensées-là, on les refoule et c'est ce qui constitue l'inconscient. Le rêve étant une des voies par lesquelles ce qui a été refoulé refait surface. Le rêve est un déguisement de pensées inconscientes qui ont été refoulées. Peut-être que l'action de rêver, c'est une façon de pouvoir admettre dans notre pensée consciente des choses qu'on ne veut pas admettre. Et ça participe à la croissance, à notre humanisation.

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1: Notre petite goutte de poésie s'intéresse cette semaine à ce que les écrivains et les poètes ont pu écrire sur la poésie. Regard critique, inspiration, impulsion, testament littéraire, voire parabole. C'est le cas de celle très suggestive écrite par Paul Claudel dans Position et proposition et intitulée Parabole d'animus et d'anima, avec en sous-titre Pour faire comprendre certaines poésies d'Arthur Rimbaud. Il met en scène deux personnages, l'un masculin, animus, l'autre féminin, anima. Ces deux appellations ne sont pas choisies au hasard, puisqu'on le sait, en latin, animus signifie l'esprit, la raison, et anima, l'âme, le souffle de vie, l'inspiration. Voici donc cette parabole extraite de son ouvrage « Position et proposition » et c'est signé Paul Claudel. Tout ne va pas bien dans le ménage d'animus et d'anima, l'esprit et l'âme. Le temps est loin, la lune de miel a été bientôt finie pendant laquelle anima avait le droit de parler tout à son aise et animus l'écoutait avec ravissement. Après tout, n'est-ce pas anima qui a apporté la dot et qui fait vivre le ménage ? Mais animus ne s'est pas laissé longtemps réduire à cette position subalterne. Et bientôt, il a révélé sa véritable nature, vaniteuse, pédantesque et tyrannique. Anima est une ignorante et une sotte. Elle n'a jamais été à l'école. Tandis qu'animus sait un tas de choses. Il a lu un tas de choses dans les livres. Il s'est appris à parler avec un petit caillou dans la bouche. Et maintenant, quand il parle si bien que tous ses amis disent qu'on ne peut parler mieux qu'il ne parle. On n'en finirait pas de l'écouter. Maintenant, anima n'a plus le droit de dire un mot. Il lui ôte, comme on dit, les mots de la bouche. Il sait mieux qu'elle ce qu'elle veut dire. Et au moyen de ses théories et réminiscences, il roule tout ça, il arrange ça si bien que la pauvre simple n'y reconnaît plus rien. Animus n'est pas fidèle, mais cela ne l'empêche pas d'être jaloux. Car dans le fond, il sait bien que c'est anima qui a toute la fortune. Lui est un gueux et il ne vit que de ce qu'elle lui donne. Aussi, il ne cesse de l'exploiter et de la tourmenter pour lui tirer des sous. Il la pince pour la faire crier. Il combine des farces, il invente des choses pour lui faire de la peine et pour voir ce qu'elle dira. Et le soir, il raconte tout cela au café à ses amis. Pendant ce temps, elle reste en silence à la maison à faire la cuisine et à nettoyer tout comme elle peut après ses réunions littéraires qui empestent la vomissure et le tabac. Du reste, c'est exceptionnel. Dans le fond, animus est un bourgeois. Il a des habitudes régulières. Il aime qu'on lui serve toujours les mêmes plats. Mais il vient d'arriver quelque chose de drôle. Un jour qu'animus rentrait à l'improviste, ou peut-être qu'il sommeillait après dîner, ou peut-être qu'il était absorbé dans son travail, il a entendu anima qui chantait toute seule derrière la porte fermée. Une curieuse chanson, quelque chose qu'il ne connaissait pas. Pas moyen de trouver les notes ou les paroles ou la clé. Une étrange et merveilleuse chanson. Depuis, il a essayé sournoisement de la lui faire répéter. Mais anima fait celle qui ne comprend pas. Elle se tait dès qu'il la regarde. L'âme se tait dès que l'esprit la regarde. Alors animus a trouvé un truc. Il va s'arranger pour lui faire croire qu'il n'y est pas. Il va dehors, il cause bruyamment avec ses amis, il siffle, il touche du luth, il scie du bois, il chante des refrains idiots. Peu à peu, anima se rassure, elle regarde, elle écoute, elle respire, elle se croit seule et sans bruit, elle va ouvrir la porte à son amant divin. 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Notre sociologue, Pierre Hauze, scrute l'actualité et l'information diffusée par les médias. Il vous propose ses réflexions comme autant d'outils d'analyse sur les moyens de communication et sur les jours que nous vivons.
2: Voici un sujet qui est, je pense, très, très interpellant. La crypto-monnaie ou la puissance du virtuel. Ou encore, chers auditeurs,

virtuel. Virtuel, car le sens de toute chose pour nous repose sur trois capacités. 1. Notre capacité à inventer des concepts qui ne tiennent que pour nous, croyons-nous. 2. Notre capacité à nous convaincre les uns les autres que ce que nous inventons a du sens pour tous. En sommes-nous vraiment convaincus? 3. Notre capacité à transformer nos élucubrations en objets tangibles et amélioration de nos vies. Cela semble marcher. Poussons plus loin, l'électricité et crypto-monnaie. L'électricité, la vôtre, la mienne, celle que l'on utilise, coûte, car nous acceptons l'idée que l'effort a un prix, que le résultat de l'effort sert à quelque chose, et enfin, que la valeur des choses est subjective et aléatoire. Autrement dit, l'électricité a une valeur car elle est le résultat de créativité, de travail et de coopération et aboutit à un usage réel et utile. Mieux encore, la valeur d'une chose ou d'un acte dans notre monde humain socio-économique repose sur une croyance, à savoir que ce que nous inventons et produisons a de la valeur et est interchangeable par le biais d'une autre invention, l'argent. Et la crypto-monnaie, me direz-vous, celle-ci relève de la même représentation collective. Elle n'est rien et, en fait, ne repose sur rien, si ce n'est la croyance partagée que cette idée est réelle et possède intrinsèquement de la valeur. Tout repose donc sur une illusion, et cela fonctionne jusqu'à la preuve du contraire. Le contraire est, dans ce cas précis, la remise en question de la croyance générale suite, par exemple, à des événements fâcheux pour certains croyants, démontrant la futilité de l'illusion, ou alors à cause d'une magistrale manipulation aux dépens des naïfs et des croyants. Entre-temps, cela paraît fonctionner, avec cependant un bémol classique. Est-il, chers auditeurs, sain et acceptable de faire fortune en ne produisant aucune valeur ajoutée? Aucune. Mais plus important sans doute, pourrait-on vivre dans un monde qui ne serait pas virtuel? Avons-nous vraiment le choix? Une petite citation du film qui m'a fort impressionné, Matrix, avec Morpheus qui s'exclame « Le réel n'est rien d'autre que des signaux électriques interprétés par nos cerveaux ». À bientôt, chers auditeurs.

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si c'était vrai, si c'était vrai le coup des noces de Cana et le coup de Lazare, dites, si c'était vrai, si c'était vrai ce qu'ils racontent les petits enfants le soir avant d'aller dormir, vous savez bien, quand ils disent notre père, quand ils disent notre mère, si c'était vrai tout cela, je dirais oui, ou sûrement je dirais oui, parce que c'est tellement beau tout cela quand on croit que c'est vrai.

0: Bonjour à toutes, bonjour à tous. Comment se forment les orages? Imaginez une journée d'été, le soleil brille dans un ciel bleu. Au fil de la journée, des nuages appelés cumulus se développent dus à des mouvements de convection. Lorsque les différents paramètres d'instabilité en altitude sont présents, ces nuages prennent de l'ampleur et ils se transforment alors en gros choux-fleurs, entre guillemets, formant enfin un nuage d'orage appelé le cumulonimbus. Ce dernier, possédant une base très sombre, s'élève parfois à une altitude supérieure à 15 km où il forme une sorte d'enclume. Dans ce nuage, il se passe beaucoup de mouvements, notamment des turbulences dues à des vents soufflant dans tous les sens, mais aussi des différences de température entre l'air froid de la base du nuage et l'air très froid présent sur la partie supérieure. Et bien sûr, présente également de l'eau. Cette dernière, en se dirigeant vers le haut du nuage, va se transformer en glace. Lorsque cette glace devient trop lourde, elle tombe. Il s'agit donc de la grêle. Si les mouvements ascendants sont trop importants, le grêlon sera rattrapé avant de tomber du nuage et remontera une nouvelle fois vers le sommet du cumulonimbus en grossissant davantage jusqu'à ce que le grêlon devienne assez lourd pour tomber. Cette situation peut donc causer des dégâts assez importants. Tous ces mouvements ainsi que l'énergie potentielle présente dans le nuage vont générer des forces de frottement favorables à la formation d'électricité. Les charges positives seront présentes sur le sommet du nuage tandis que les négatives à la base de celui-ci. Et la foudre, me direz-vous? Eh bien, le sol est chargé de façon positive. Lorsqu'une des charges négatives tombe entre guillemets du nuage, celle-ci se fraye un chemin jusqu'à rencontrer une charge positive. Ceci provoque donc inévitablement un arc électrique, l'éclair. Lorsque la décharge provenant du sol permettant à l'arc électrique de se former, le sol se réchauffe brusquement de l'ordre de 30 000 degrés. Ce brutal réchauffement provoque une onde de choc. Le tonnerre, voilà pourquoi on peut estimer la distance à laquelle la foudre a frappé, sachant que le son se déplace à 330 mètres par seconde. Si le tonnerre est audible 3 secondes après l'apparition de l'éclair, la foudre est tombée à une distance d'environ 1 km du lieu duquel on se situe. A très bientôt sur Equinox 106 FM, votre radio découverte, pour une nouvelle explication météo.
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Si vous nous rejoignez à l'instant, bienvenue sur Equinox, la radio découverte à Namur, et bienvenue dans Countryside, l'heure de découverte de la country music, du bluegrass, de la folk et de l'americana. C'est Naomi et Wynonna Judd qui viennent d'ouvrir ce nouveau Countryside avec le célèbre morceau Water of Love qui fut signé par Mark Knopfler. Cette interprétation est une belle illustration de ce que les Judds, mère et filles font de mieux, à savoir capturer l'essence des émotions humaines à travers une mélodie simple mais profonde. Et nous continuons ce nouveau programme avec Billy Ray Cyrus. Some Gave All est le meilleur album du début de carrière de ce chanteur solo masculin, à savoir Billy Ray Cyrus. Cet artiste a donné naissance à un mode de danse country en ligne. La vie rurale et les relations personnelles sont des thèmes traités par Billy Ray Cyrus. Nous l'écoutons dans le morceau Where Am I Gonna Live. C'est une chanson moins connue de son répertoire. Belle découverte!

Le morceau Beautiful Dawn, extrait de l'album 40 Days des Wailing Jennies, évoque la beauté d'un nouveau départ semblable à l'aube qui se lève après une nuit sombre. Le groupe canadien The Wailing Jennies est renommé pour ses harmonies vocales raffinées et ses compositions émouvantes. Tout l'art et le talent de ce trio féminin éclatent ici au grand jour.

Surtout connu pour son style musical qui mélange country et blues, Bobby Quiner a enregistré son deuxième album intitulé Girl of Your Dreams en 1996. Malgré un succès relatif, la chanson Oh to be the One parvient à traiter des émotions complexes avec sensibilité. On découvre Bobby Quiner sur Equinox, à Namur.

Le groupe Matthews, White and King n'est pas resté longtemps en activité. Formé en 1991, il s'est dissous en 1993. Le producteur de Columbia Records a créé ce groupe pour garder sur son label un groupe country après le départ du groupe Shenandoah. Présenté sur l'album Dream Seekers, le morceau Don't Forget About Me est une ballade au tempo modéré, typique du genre country dans les années 90. On se souvient de ces belles années en compagnie de Matthews, White and King.

Folk, blues, country et americana, tous les genres sont présents dans la musique de la Canadienne Lynn Hanson. Elle a lancé sa carrière solo en 2006 avec un album formidable intitulé Things I Miss. Extraite de cet album, la chanson Fell Down a Wishing Well évoque des souhaits non exaucés et reflète l'idée que les rêves peuvent se transformer en pièges. Lynn Hanson nous prouve à l'instant toute sa maîtrise de la narration.

Paru en 1994, Over the Years est un double album best-of de Graham Nash sur lequel on retrouve une version démo de sa chanson emblématique Wasted on the Way. L'authenticité des émotions ressenties et la simplicité des paroles sont les axes principaux de cette chanson de Graham Nash. Cette chanson est encore plus belle dans sa version démo et par son interprétation brute et sans artifice. Et voici donc Graham Nash sur Equinox. La radio découverte à Namur.

Petit retour en 1985 pour nous souvenir de Merle Haggard, une des figures emblématiques de la musique country. Nous allons écouter la chanson Silverthorn Mountain, extraite de l'album vinyle intitulé A Find in California. La métaphore de la montagne évoque les obstacles rencontrés dans la vie de Merle Haggard. C'est de la country d'une autre époque, mais qui vaut malgré tout le détour.

Avec sa voix douce et expressive, voici Claire Lynch et son bluegrass de qualité. La chanson Milo, issue de son album North by South, met en avant la tendresse et la relation de Claire Lynch avec son mari. Milo est décrite comme une ballade aimante où Claire Lynch explore le thème principal de la complémentarité. Les contributions instrumentales de Jerry Douglas au dobro et de Bella Fleck au banjo viennent enrichir l'expérience et les compétences de Claire Lynch. Nous écoutons.

Le premier album du groupe Heights Out, intitulé No, a été enregistré dans le studio de Mark Knopfler à Londres. On ne peut rester insensible à l'écoute de la chanson My Way Back Home, qui parle de l'importance des racines et de la recherche d'un endroit où l'on se sent bien. On respire la plénitude à l'écoute de ces harmonies vocales à couper le souffle. Nous vous proposons d'écouter le groupe Heights Out. There.

Chanteuse, compositrice et guitariste, Nancy Griffiths était reconnue pour sa faculté à fusionner folk et country. Elle qualifiait son style de folkabilly. Le morceau Waltzing with the Angels fait partie de son album Poet in My Window. Datant de 1992, cette chanson résonne comme une recherche de sérénité dans un monde souvent tumultueux. Voici Nancy Griffiths, une chanteuse à la voix éthérée et puissante.

On pourrait croire que Duhi McLean est irlandais. Il n'en est rien, car ce chanteur, compositeur et guitariste de talent est bien écossais. La chanson « Hail and Harry » est une adaptation d'un poème de Robert Burns, ce qui lui confère une profondeur culturelle et historique. On entend toute la poésie et l'émotivité de la voix de Duhi McLean, accompagnée par de multiples instruments, tous joués par son épouse Jamie.

Et c'est en 1980 que Lenny Leblanc a vécu une transformation spirituelle et a commencé à enregistrer de la musique chrétienne. L'album Prisoner of Love a été publié en 1991 et comprend des morceaux qui mélangent la musique pop et la musique religieuse. Avec Prisoner of Love, morceau éponyme de l'album, on peut apprécier une mélodie accrocheuse. Elle propose un message profond et significatif. Ce morceau que vous allez entendre maintenant est donc signé par Lenny Leblanc. Belle découverte!

Et on retourne au Canada avec le groupe High Valley, formé en 1997 par les frères Brad, Brian et Curtis Rempel. Leur musique, c'est de la musique moderne qui mélange country et bluegrass. La chanson Not That Long Ago est extraite de l'album Love Is a Long Road et reflète un message positif et familial. Ce sont des thèmes présents au cœur de la musique de High Valley que nous vous proposons d'écouter tout de suite.

Le 22 décembre 2023 restera une date qui marquera à jamais l'histoire de la country music. On apprenait la disparition, dans un tragique accident de circulation, de Laura Lynch, chanteuse et fondatrice du groupe Dixie Chicks. Laura Lynch était une lumière brillante. Son énergie et son humour contagieux ont donné une étincelle au premier jour du groupe, formé en 1989. Au début, les Dixie Chicks s'adonnent au bluegrass. Après le départ de Laura Lynch, le bluegrass a fait place à de la country, alternative pop. La prise de position du groupe par rapport à la politique américaine lui a valu des critiques virulentes venant de l'opinion publique. En 2020, le trio féminin a annoncé s'appeler The Chicks après les manifestations Black Lives Matter. Le mot Dixie avait une connotation raciste trop prononcée. Afin d'honorer la mémoire de Laura Lynch, nous retournons sur le premier album du groupe intitulé Thank Heavens for Dale Evans. Elle y chantait et tenait la contrebasse dans le morceau West Texas Wind. On écoute donc les Dixie Chicks.

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Le problème de ma solution. Une chanson qui pose la question de l'avenir et du devenir amoureux et qui semble bien être pour ce sympathique groupe corrézien Trois Cafés Gourmands un faux problème, tant leur avenir vers le succès semble tout tracé. Ces trois amis qui se connaissent depuis la maternelle et qui ont nom Mylène Madrias, Sébastien Gourcerol et Jérémy Poli ont eu beaucoup de chance de profiter de la première composition de l'un d'entre eux, Sébastien Gourcerol précisément, qui, montant à Paris en train pour un repas de famille à l'occasion du baptême d'un petit-neveu Lucas en 2012, s'est mis à écrire le temps du voyage une chanson. Et cette chanson a connu un succès immédiat dans le cercle familial d'abord, puis bien vite au-delà. La chanson a pour titre « À nos souvenirs » et elle évoque ses amitiés d'enfance en Corrèze. Elle y proclame l'attachement à la terre natale corrézienne. Puis alors en 2013, le groupe Trois Cafés Gourmands se forme et « À nos souvenirs » fait l'objet d'un premier enregistrement bien vite sur un CD 4 titres. Et puis il est interprété sur scène par le groupe pendant plusieurs années. Il profite alors d'un bouche à oreille important dans les festivals de l'été du sud-ouest de la France auxquels le groupe participe. Mais au cours de l'été 2018, à la faveur de la signature sur le label Play To Woo, découvreur de talent, le single « À nos souvenirs » jouit d'une diffusion nationale sur un album complet, cette fois un air de rien que nous vous présentons aujourd'hui. Il devient un hit national, alors que leur album Un air de rien devenait lui numéro 1 du top album en France. Bref, malgré le fait que les deux garçons du groupe ont des métiers accaparants, Sébastien est professeur de mathématiques et Jérémy est ingénieur, le groupe se sent propulsé par le succès. Des émissions de radio et de télévision achèvent de consacrer leur notoriété tant et si bien que le groupe Trois Cafés Gourmands a déjà en tête les chansons d'un deuxième album et que Sébastien et Jérémy songent à prendre des dispositions au niveau de leur profession pour assumer leur succès musical. Au niveau du style, on retrouve de la pop, du folk, du blues, du jazz manouche. Et quant aux influences, les trois amis ne font pas mystère de leurs modèles. Brel, Barbara, Goldman, Boulevard Désert, on l'aurait juré. Dans l'extrait que je vous propose pour clôturer ce billet « Ainsi va la vie », le groupe chante à nouveau la nostalgie des départs et les changements survenus pendant qu'on s'est perdu de vue. Mais malgré l'éloignement, malgré le temps qui passe, il y a toujours dans le cœur une place pour celui qui est parti. Et la lueur de son retour nous donne espoir de continuer à écrire ensemble une page de la vie. Ainsi va la vie figure sur ce très bel album de Trois Cafés Gourmands. Une phrase que le trio d'ailleurs avait l'habitude de prononcer en guise de commande au patron de l'estaminet du coin. Patron, Trois Cafés Gourmands s'il vous plaît. Eh bien la commande s'est faite groupe, un groupe gourmand de succès lui aussi et qui se pourlèche les babines en constatant le succès de Un air de rien qui, mode de rien, devrait leur rapporter gros. Vous trouverez l'album de Trois Cafés Gourmands, Un air de rien sur le label Play To Woo de Musique Warner ou Musique France. Et voici Ainsi va la vie.

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2: D'autres petites gouttes de poésie revisitent aussi bien aujourd'hui un grand auteur belge, poète, illustre, qui s'appelle Norge, et alias Georges Mogin, et un spectacle Poésie-Image, qui se présente comme un spectacle de théâtre, en fait tout entier, mais construit à partir de textes de poésie. Et c'est vrai que la poésie déclenche souvent l'image. Et lorsqu'on entend une poésie, des images nous viennent à l'esprit. La comédienne, pour sa part, concrétise ce que le poète exprime et elle révèle à son auteur et au public le sens caché des mots et leur mystérieux rapport à l'univers. Expérience intéressante, certes, que cette poésie mise en perspective par le jeu d'une comédienne. Parfois, la poésie prend des airs de mini-séquences théâtrales, comme c'est le cas régulièrement dans les poèmes de Norge. Norge, on le sait, avait un humour omniprésent dans sa poésie et il était toujours étonné d'exister. Autant il a écrit des poèmes qui vont tout à fait dans ce sens, en se disant comment peut-on être un être humain. Et puis, sur le plan de la sensualité, de la cruauté, de la vérité, des fringales terrestres, de la soif d'infini, Norge, qui était passionné par la vie, dans la diversité de ses formes, est capable de traiter aussi bien des étoiles que du lombric ou de la mouche. C'est ça qui est tout à fait étonnant. Beaucoup de poèmes de Norge ont été chantés par Jeanne Moreau sur des musiques de Philippe Girard et ils sont aujourd'hui chantés par Loïc Lantoine ou encore par Juliette. Annick, qui a connu très bien ce festival de poésie intitulé Poésie-Image, vous présente ici un poème de Norge. Et un petit mot peut-être, Annick, sur ce Poésie-Image que vous avez contribué à concrétiser, à matérialiser.
3: Je l'ai mis en scène et je l'ai joué. Donc je disais, moi, tous les poèmes qui avait plu à Daniel Bigat, le poète du centre du spectacle, donc entre autres du Norge.
2: Norge, vous avez tenté d'amener à ce spectacle.
3: Mais je lui ai téléphoné parce qu'il habitait dans la région de Nice, et il m'a dit « je suis trop vieux pour me déplacer, je suis désolée, mais je vous souhaite bon courage et je vous remercie d'avoir pris mes poèmes ».
2: Mais il est vrai qu'il est mort à 92 ans, à Mougins précisément.
3: Oui, quelques années.
2: Et donc, il a vécu quand même, vraiment, il a eu une vie assez longue, finalement. Voici donc le poème que vous interprétez qui s'intitule
3: « Le mauvais larron ». Celui des trois qui a le moins de chance. Excusez-moi, je m'y connais si peu. Et puis son cas, excusez-moi, messieurs, en général, est passé sous silence. Ce garçon-là, je crois qu'il a souffert autant qu'un autre. Et même plus j'y pense, et plus je trouve, excusez si j'offense, endurer ça pour aller en enfer. Enfin, languir avec ses quatre clous, aux pieds, aux mains, des heures et des heures, crever, méchant. Soit, vous seriez bon, vous, avec ces trous et ce sang qui vous pleure. C'est entendu, c'est un dur, un pervers. Jusqu'à la mort dans son mal, il se vautre. C'est fort quand même, aller seul en enfer, si près d'un Dieu qui sauve tous les autres. Son camarade, avec deux, trois prières, va droit au ciel. Et lui, sur son poteau, s'enrage seul et se tord les boyaux et souffre tout pour aller en enfer. Excusez-moi si je n'y comprends rien. Oui, je saisis l'énorme différence, mais en tout cas, ce garçon-là, c'est bien celui qui a le moins de chance.
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1: Sì, no va.

0: 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Notre sociologue, Pierre Ose, scrute l'actualité et l'information diffusée par les médias. Il vous propose ses réflexions comme autant d'outils d'analyse sur les moyens de communication et sur les jours que nous vivons.
1: Le cirque démocratique. Mais quel cirque, ou plus exactement, mais quel désordre. Voici un plaidoyer. C'est avec beaucoup de tristesse et de réticence que j'ai conçu et réalisé cet impromptu. La démocratie est quelque chose de trop sérieux que pour faire l'objet d'une dissertation légère. Elle se doit d'être appréciée et respectée, car elle est l'aboutissement d'une évolution lente et difficile. Elle est le produit de beaucoup de tentatives avortées. Elle n'était pas, et n'est toujours pas, évidente en tant que système de la vie ensemble. Mais contre toute attente, elle est présente et s'est progressivement imposée à de nombreuses sociétés, y compris la nôtre. C'est une façon collective de vivre qui n'est pas idéale, mais bien meilleure que toutes les autres. Un cirque démocratique ? Et puis que constatons-nous de nos jours ? Dans nos sociétés évoluées et dites démocratiques, nous constatons une rupture malencontreuse de la règle démocratique fondamentale, à savoir l'utilisation du dialogue respectueux des uns et des autres pour régler nos différends et nos conflits. Il n'est pas rare de nos jours d'être les témoins en direct ou en différé d'actes brutaux initiés par des groupes sociaux insatisfaits de leur sort et qui prennent d'autres membres de la société en otage. Cela constitue ce que j'appelle un déni de l'état de droit. Par ces violences, reposant sans doute et peut-être sur des revendications légitimes, voire très légitimes, certains tuent ainsi par leurs actions l'esprit démocratique. Et cela n'est pas rien, car l'histoire nous a montré que cette rupture conduit à 1. La reproduction des mêmes actes par d'autres groupes qui se considèrent aussi lésés dans le jeu collectif. 2. La propagation du chaos dans la gestion de la société. Et enfin, 3. L'apparition et la croissance de groupes dits d'extrême droite qui aboutissent quasi inéluctablement à la dictature. Les leçons à tirer, chers auditeurs, 2 mesures se doivent, à mon avis, intervenir pour éviter les conséquences citées ci-dessus. 1. C'est aux politiques, et ce n'est pas facile, mais c'est aux politiques de gérer le dialogue et de le faire aboutir en toute équité, ce qui n'est pas l'idéal, mais qui est bon pour la majorité de la population. Et avec réalisme, les solutions trouvées sont possibles et ne remettent pas en question l'équilibre socio-économique de la société ainsi que son esprit démocratique. 2e mesure. Je regrette de le voir le dire, mais des sanctions exemplaires doivent être appliquées à ceux et celles qui transgressent l'esprit et la pratique démocratique. L'alternative étant la dérive vers la dictature. En conclusion, moi, chers auditeurs, je ne veux pas du cirque, ni aujourd'hui, ni demain. Et vous ? Mais au-delà de ces réactions, fortement, je le reconnais, émotionnel, ne pourrait-on pas avancer l'idée que tout ce qui se passe, en fait, ce sont des signes de mutation nécessaires dans la gestion de notre vie collective. Il nous faut inventer peut-être une démocratie plus ou une démocratie à valeur ajoutée. Les principes sont bons, c'est l'application qui est difficile. Mais en sommes-nous capables ? Bonne réflexion, chers auditeurs, et merci de votre écoute.
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Les secrets interdits, c'est ce titre que vous trouverez sur le séduisant album Un air de rien de ce groupe au nom étonnant, Trois Cafés Gourmands, qui s'est constitué à la fin de l'année 2013 et qui réunit trois amis d'enfance, Mylène Madrias, Jérémy Poli et Sébastien Gourcérol. Passé les premiers balbutiements, l'amitié des trois jeunes artistes se scelle vite à travers la musique, grâce à trois voix complices et complémentaires et deux guitares acoustiques. Les premières compositions arrivent avec des textes forts et des mélodies entêtantes. On se balade dans leur quotidien et au fil du temps, entre amour, famille, déception et coup dur. Les titres joyeux et festifs, en apparence, cachent une certaine nostalgie et mélancolie que l'on aime retrouver à chaque audition. Dans Les Secrets Interdits, cette chanson découverte à l'entame de ce billet, Mylène exprime son attachement amoureux en étant profondément et parfaitement consciente des étapes du jeu de la séduction et en les détaillant avec force et pudeur tout à la fois. Et dans Les mots tristes choisis pour clôturer ce billet, le groupe traduit la hantise des départs, des séparations. Mais quelle chance de pouvoir mettre des mots sur des sentiments! Quelle richesse que notre langue, chante-t-il. Et puis les livres, les mots et les paroles exsangues qu'on fait survivre. On ne part jamais sans une trace, sans rien dire. On laisse une excuse, une lettre en souvenir. Ces trois cafés gourmands-là sont promis, croyez-moi, un bel avenir. Ils ont le sens du rythme, d'une musique qu'ils assument collégialement. Sept musiciens les accompagnent et c'est Sébastien Gourcérol qui assume généralement les textes et les compos musicales. Dès 2016, en quête de notoriété, nos trois cafés gourmands, qui proviennent de Corrèze, la région chère à Jacques Chirac et à François Hollande, la belle bande sillonne le grand sud-ouest de la France en l'élargissant et en fidélisant un public de plus en plus nombreux, ravis de leurs dynamiques interprétations. Et à chaque rendez-vous, c'est l'énergie et le partage qui prédominent. Les gourmands de musique qui les découvrent en live sont immédiatement pris dans un tourbillon émotionnel et festif. Tout s'est accéléré pour eux quand le clip de leur premier single « À nos souvenirs » fut visionné par plus de 65 millions de personnes. La France entière s'est appropriée leur chanson pour en faire un véritable hymne au quotidien, repris en chœur aussi bien dans les cours d'école le matin que dans les discothèques jusqu'au bout de la nuit. Et à l'approche de l'été 2018, le groupe a signé chez Play Too, un label indépendant et découvreur de talents, entre autres ceux de Zaz, de Grégoire, de Maître Gims et de MC Solar. Alors voilà pour un groupe qui promet bien, hein, assurément, et qui a déjà en tête, annonce-t-il, les chansons d'un futur album. En attendant, celui-ci, Un air de rien, se laisse toujours découvrir. Trois Cafés Gourmands signe cet album entraînant sur le label Play Too chez Warner Music France. Et voici donc les mots tristes, mais sur une musique gaie.

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2: Bonjour à toutes, bonjour à tous. Dans cette nouvelle capsule météo, je vais vous parler de plusieurs types de précipitations que nous rencontrons en hiver. Alors bien sûr, la plus connue, il s'agit de la pluie. Les températures sont positives en altitude et lorsque la précipitation en question tombe, elle ne rencontre aucun changement de température. Elle tombe donc sous forme d'eau liquide. La pluie verglaçante, quant à elle, la situation la plus propice pour ce type de précipitation est un redout en altitude. Le flocon de neige tombant du nuage fond donc rapidement pour se transformer en pluie. Après avoir traversé une importante colonne d'air où les températures sont positives, l'eau va rencontrer un air plus froid et souvent proche de 0 degré mais n'aura pas le temps de recongeler avant d'atteindre le sol. Les températures au niveau des sols, elles, étant encore négatives, de nombreux accidents se produisent généralement suite aux chaussées parfois transformées en véritables patinoires. Le grésil maintenant, et bien tout comme la pluie verglaçante, il s'agit d'une précipitation qui tombe lorsque la température au-dessus de 0 degré est présente en altitude. La neige fond une nouvelle fois rapidement après sa chute du nuage pour ensuite passer dans une fine couche où les températures sont positives, transformant donc le flocon en goutte d'eau. Cette dernière repassant ensuite dans une zone où la température est inférieure au point de congélation, l'eau liquide se transforme en glace avant d'atteindre le sol. La neige fondante, eh bien la température de l'air est négative en altitude, permettant à une précipitation neigeuse de tomber. Arrivée à une certaine altitude, elle rencontre un air moins froid, dans lequel la température redevient positive. Le flocon se met alors à fondre, marquant une transition entre la neige et la pluie. La neige, justement, eh bien la température de l'air est négative en altitude, permettant à une précipitation neigeuse de tomber. Durant son trajet, le mercure reste proche ou inférieur au point de congélation, ce qui permet au flocon de persister jusqu'au sol. Voilà un peu pour tous les types de précipitations. Il y a encore un que j'aimerais bien vous mentionner, c'est les chutes de neige par isothermie. Eh bien, vous le savez, plus on monte en altitude, plus il fait froid. Et lors de fortes averses, durant des conditions météo instables, l'air froid, voire très froid, va se retrouver aspiré vers le sol. Les températures positives avant l'averse chuteront rapidement, permettant de transformer lentement les précipitations pluvieuses en neige ou neige fondante. A très bientôt sur Equinox 106 FM, votre radio découverte.
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Why Choose, c'est son album L'Instant Tom. Et ce titre que vous venez d'entendre, qui est en quelque sorte le single de l'album Flower Power, un titre très chemise à fleurs que nous trouvons en très bonne place sur ce premier album, 11 titres de ce Tom White Shoes, dont le nom à l'anglaise ne doit cependant pas nous faire oublier qu'il s'agit d'un authentique et talentueux Namurois qui répond au nom bien francophone de Thomas Juquelier. Voilà pour les présentations. Alors, Tom pourrait apparaître en somme comme un nostalgique des crooners d'autrefois à la Sinatra, dont les chaussures étaient comme une signature d'homme de scène. En adoptant les chaussures blanches, le chanteur s'inscrit dans cette filiation. Mais il y a plus. Ce Flower Power nous ramène au temps des hippies et des festivals de Woodstock et de l'île de Wight de la fin des années 60. Pas seulement pour le style ou le décor d'ailleurs, mais surtout pour les valeurs. Il y a du pouvoir dans les fleurs, clame Tom White Shoes, rejoignant ipso facto un certain Laurent Voulzy qui est convaincu dans son pouvoir des fleurs qu'on peut changer les hommes avec des géraniums. Et d'appeler à son aide les John Lennon et autres Jim Morrison pour les valeurs d'humanité et de solidarité exprimées dans leurs chansons. Alors qu'aujourd'hui, constate l'ami Tom, et je le cite, il n'y a plus que du vent dans les chansons, il n'y a plus que du vent dans les discours. Et d'inciter à continuer à écouter les vieux chanteurs qui faisaient voir la vie en couleur. Du moins, c'est son point de vue. Poète, charmeur, rêveur, le chanteur se défini aussi comme un sacré emmerdeur, et oui, qui ne se gêne pas pour flanquer un pavé dans la mare de ses contemporains, qui manquent souvent de fond dans leurs chansons, autant que dans leurs discours. Sa critique de la société ne s'arrête d'ailleurs pas seulement là. Il vise le monde tel qu'il tourne aujourd'hui, et il constate que le fossé entre le beau monde et le car monde, comprenez entre les riches et les pauvres, s'accroît dangereusement. Il y en a, s'indigne-t-il, qui n'ont rien dans le bide, tandis que d'autres ne songent qu'à bouffer. On détruit la planète pour enrichir une poignée d'individus. Il y en a qui tombent sous les balles, tandis que d'autres ne songent qu'à y jouer à la balle. Tant de ressources qui disparaissent, poursuit-il, pour couronner les princes et les princesses. Voilà, c'est dit. C'est le grand écart qui devient de plus en plus insupportable. Et le grand écart, c'est aussi le titre de la chanson que vous entendrez pour clôturer ce billet. Sous des dehors gentillets, Tom White Shoes...

ne mâche assurément pas ses mots. Il aborde les thèmes de la vie courante et les grandes questions de société. Saluons aussi la belle performance de ses potes musiciens, Mike Delard à la basse électrique et à la contrebasse, Yann Dumont à la batterie et au chœur, et Olivier Hernandez à l'harmonica chromatique, aux percussions et au chœur. Tom Whiteshoes a produit son album L'Instant Tom, un fort bel objet au demeurant, à la galette résolument vintage en autoproduction. L'album est disponible chez les bons disquaires ou via la page Facebook de Tom Whiteshoes ou encore sur le site www.tomwhiteshoes.be. Et voici le grand écart.

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La Pachanga, c'est ce titre que vous trouverez sur le 10e album de Thomas Fersen, Un coup de queue de vache, paru en 2017. Un coup de queue de vache. Et derrière ce titre étonnant, intriguant et interpellant, comme Thomas Fersen seul sait les imaginer, se croisent un homard coquin, un cochon bien logé, une petite fermière qui connaît ses premiers émois amoureux, une stripteaseuse, pas comme les autres. On nous y parle de libellules, de coccinelles, de papillons, d'hirondelles, de salamandres, d'araignées et de femmes poissons, mais aussi, et c'est la plage titulaire de l'album, de l'histoire d'un coq pour lequel ça finit mal. C'est de fait la mésaventure d'un coq de ferme, mélomane, qui a perdu de son panache à la suite d'un coup de queue de vache bien asséné. Oh la vache ! Sur le coup, le coq a perdu ses dents, a été touché aux cordes vocales et il ne parvient plus à séduire ni la basse-cour, ni les humains, ceux-là même qui l'ont précipité dans une cocotte en fonte. Bah oui, que faire d'un coq qui ne chante plus ? On l'a abreuvé de vin, on lui a servi des champignons, la fin est moins drôle et moins rose pour le coq qu'on a mitonné aux petits oignons. Et comme souvent chez Fersen, derrière le chose se cachent d'autres choses. C'est ça qu'il aime, d'inviter à gratter le sens et les mots, histoire de ne pas rester dans le superficiel. Ainsi, si on gratte un peu, derrière ce coup de queue de vache, on peut voir que le coq, c'est le chanteur, donc que c'est lui, qu'il parle de lui. Il nous dit qu'il en a pris un fameux de coup de queue de vache, à savoir par exemple son exclusion du label tôt ou tard, qu'il a lâché et qu'il a poussé par la sortie, car Thomas Fersen ne correspond plus pour le label au modèle industriel réclamé par les ados d'aujourd'hui. Mais Thomas Fersen n'en a cure. Il n'a pas envie de s'aliéner pour plaire à des gamins, comme il dit. Alors il ne fait ni une ni deux, ça ne l'intéresse plus, adieu, et il crée son propre label Bucéphale, qui est aussi le titre d'une de ses anciennes chansons et la personnification d'un cheval merveilleux. Mais derrière l'histoire du coup de queue de vache, on peut voir aussi que le coq, c'est la France, et oui, l'animal fétiche des citoyens et des supporters, un symbole national, quoi, et que depuis les derniers événements, Charlie Hebdo, le Bataclan, Nice et les multiples agressions, le pays en a pris un sérieux de coup de queue de vache. Dans La Pachanga, le titre entendu en exergue de ce billet, Thomas Fersen se révèle comme un fabuleux créateur d'images et un faiseur hors pair de belles ritournelles. Appuyé par un quintet magnifique à ses cordes superbes, habillé de gracieux arrangements, les morceaux portent le sceau d'un auteur doué pour trousser de jolies mélodies. La Pachanga, c'est d'ailleurs une danse cubaine qui a succédé au cha-cha-cha. Et dans le même ordre d'idées, on trouve la bacata, le merengue et la guaracha, toutes trois citées dans la chanson. À force sans doute d'avoir trop forcé dans les travaux de la ferme, notre homme se retrouve avec le dos en marmelade, les reins en compote et les vertèbres en salade, comme il le dit. Alors il va sonner à la porte d'une kiné ou d'une ostéo, c'est comme vous voudrez, bref, d'une géante aux énormes fesses, c'est dans le texte de la chanson, qui sait manipuler et entraîner son patient dans des mouvements proches d'une danse en corps à corps. La thérapeute serre donc l'ami Fersen dans ses bras et l'emmène danser tantôt la bacata et ça fait crac, le merengue et ça fait re-crac, la pachanga et ça fait crac, crac, crac et la guaracha que le grand cric me croque ou me craque. Fersen assimile le ballet de la manipulation à une danse d'où il sort éreinté et bon à jeter dans un sac. Nous terminons cette évocation avec Un lièvre. C'est le titre d'une autre des chansons de l'album où l'histoire d'une apprentie amoureuse qui croit avoir levé un lièvre à la personne d'un gars séduisant, mais est pris de liberté. Sans vouloir l'avouer à sa copine, elle en pince pour ce grand gars aux cheveux châtains. Elle
fait tout pour le séduire, mais sans l'avouer vraiment, elle en reste finalement au stade de l'amour platonique, parce que l'autre n'a pas envie de se laisser encager dans une prison d'amour. Un texte tout en retenue, un air entraînant, et toujours la patte de Fersen qui n'en finit pas de se renouveler pour notre plus grand plaisir. Un coup de queue de vache de Thomas Fersen est signé aux éditions Bucéphale, et voici, chose promise, chose due, un lièvre.

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1: Notre petite goutte de poésie s'intéresse cette semaine à l'œuvre capitale de la douleur du poète français Paul Éluard, un poète né en 1895 à Saint-Denis sous le nom de Eugène Grindel. Paul Éluard était un nom d'emprunt. En 1912, il doit interrompre ses études, il se rend en Suisse pour soigner une tuberculose et c'est là qu'il fait la connaissance d'une jeune fille russe, Elena Dmievna Diakanova, dont il tombe amoureux. Il la surnomme Gala, c'est plus simple évidemment et plus court. Et il l'épouse en 1916. Durant la Première Guerre mondiale, il est mobilisé et est envoyé au front. Il publie Le Devoir, recueil signé Paul Éluard, du nom de sa grand-mère maternelle, et il y exprime son horreur de la guerre. Au lendemain de la guerre, il fait la connaissance d'André Breton, de Louis Aragon, de Philippe Soupeau et de Man Ray, tous des poètes qui participeront au mouvement surréaliste. Et il participe de fait lui-même activement au mouvement Dada avant de contribuer quelques années plus tard à la création du groupe surréaliste dont je viens de parler. Et il en sera une des figures marquantes. C'est en 1926 que Paul Éluard publie ce recueil de poèmes « Capitale de la douleur » que je vous invite à découvrir à présent avec l'aide de Gérard de Sarthe qui nous entraîne dans l'univers amoureux de Paul Éluard. Le voici dans le poème « L'unique ».
2: Elle avait dans la tranquillité de son corps une petite boule de neige, couleur d'œil. Elle avait sur les épaules une tache de silence, une tache de rose, couvercle de son auréole. Ses mains et des arcs souples et chanteurs brisaient la lumière. Elle chantait les minutes sans s'endormir.
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C'était une rose qui refusait de sentir mauvais dans la pollution universelle. Et le président du Front de libération de la puanteur universelle voulait lui faire signer un papier comme quoi la rose acceptait de puer comme tous les satyres puants. La rose refusa. Et le lendemain, un bulldozer de la Puanteur Company Limited vint écrabouiller la rose et installa à l'endroit où elle vivait un dépôt d'immondices. L'affaire fut classée. Quelques mois plus tard, le président du Front de libération de la Puanteur Universelle vint, accompagné de ses sbires, pour inaugurer officiellement et en grande pompe le nouveau site immonde. Mais quelle ne fut pas sa surprise de trouver en lieu et place 9999 roses qui avaient mangé et digéré les immondices et parfumaient avec violence l'ancien site ordural. Le président et ses sbires, habitués à la pestilence et à la flatulence mondiale, se sentirent mal. Ils s'évanouirent quand les 9999 roses se mirent à entonner avec leurs 9999 voix la chanson qui devint par la suite l'hymne national du Rosenland. C'est dans la boue que le lotus a ses racines.

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Encore cassé, c'est le titre que vous trouvez sur cet excellent album de Thomas Fersen, Un coup de queue de vache, paru en 2017. Et oui, Thomas Fersen nous assène un coup de queue de vache, mais c'est pour notre grand plaisir en fait, et surtout celui de nos oreilles et aussi celui de notre morale. Le titre de son 10e album est là, Un coup de queue de vache, et chacun n'a qu'à bien se tenir, car avoir notre ami chanteur chevauché sur la pochette de l'album, une vache pie au-dessus d'un paysage d'usines, de voies ferrées, d'entrepôts et de bureaux, charmant montage, on se demande bien vers quelle destination l'ami Thomas entend nous emmener sur cet étrange équipage. En tout cas, je peux vous dire que la pochette de l'album de Thomas Fersen, Un coup de queue de vache, fait un effet bof. Et puis, il y a ce titre entendu en exergue de ce billet, encore cassé. Certes, un coup de queue de vache, ça peut faire mal, et en plus casser tout ce qu'il trouve à portée de queue. Gare aux dégâts, évidemment. Mais ici, sans avoir à affronter les humeurs du ruminant, l'auteur de la chanson se retrouve, lors d'un dîner, face à une adorable cendrillon. Il n'en fallait pas plus pour que l'ami Thomas, séduit par la beauté de sa voisine, affiche une épouvantable maladresse. Après lui avoir massacré sa pantoufle de verre avec sa pompe de chantier, après avoir cassé sa tirelire en cochon pour payer la facture, après avoir voulu lui faire un câlin avec un bras dans le plâtre, rendez-vous compte, et jouer du djembé à toute heure, ce qu'elle n'appréciait que modérément, il s'est vu précipité par sa charmante Cendrillon, son instrument de malheur, le djembé, du haut du 6e étage, encore cassé. Bref, cet amour né dans l'œuf, quand il est tombé du nid, a fait un sinistre bruit et ses têtes encore cassées. Après l'expérience collective du 9e album sorti en 2012, où il œuvrait avec les musiciens du Ginger Accident, après une rupture avec sa maison de disques, ce qui l'oblige à être non seulement à l'écriture, à la composition, à l'interprétation, mais aussi à la gestion de son album et de ses tournées, Thomas Fersen s'est mis au vert. Il nous emmène un petit trip à la ferme. On le sait, grand amoureux des animaux qui

permettent à l'artiste de confronter la réalité des villes à celle des champs. Depuis toujours, confie-t-il, nous attribuons des traits de caractère aux animaux. Ce n'est pas par hasard si nous parlons d'un mal de chien, d'un couvache, oh la vache, d'un appétit de carnassier, d'une crinière de lion, d'une faim de loup, et si nous y allons de quelques comparaisons, rusé comme un renard, myope comme une taupe, fort comme un taureau, agile comme une gazelle, doux comme un agneau, économe comme un écureuil, souple comme une anguille, rusé comme un renard, fier comme un paon, têtu comme un bourricot, ou encore bête comme une oie. Dans mes chansons, poursuit Fersen, je ne décris pas la vie sauvage, j'exploite les interprétations façonnées par l'esprit humain. Et ben voilà, il a dit beaucoup de choses déjà, Thomas, sur cet album. Alors, pour terminer, eh bien, en route pour une chanson d'amour, pourquoi pas ? La seule peut-être du recueil, mais pour Thomas Fersen, c'est une vraie chanson d'amour. C'est l'histoire d'une petite fermière, signifiée par le titre « Les petits sabots ». Et pour son auteur, c'est elle, cette chanson qui est à l'origine du disque. Elle raconte l'histoire d'une petite fille qui se réfugie dans un buisson. « La petite fille, c'est moi », explique Thomas. Dans ce buisson, elle se crée son paradis perdu. Dans le creux de ce buisson, elle tient salon. Elle reçoit le lièvre, l'oiseau, le hérisson, leur sert à manger et à boire. Elle préfère ça au jeu avec les autres enfants. Ce paradis perdu, elle le retrouve en embrassant un garçon plus tard. Et elle se revoit d'un seul coup, dans le bois, dans son buisson. Si c'est pas une chanson sur l'amour, ça poursuit Thomas, alors il n'y en aura aucune autre. C'est le paradis perdu qu'on retrouve et qui nous transcende, qui fait qu'on abandonnerait tout pour revivre ça, poursuit-il. Dans cet album, Thomas Fersen rouvre son bestiaire pour mieux raconter l'homme. C'est plein d'images et de double sens. Alors, précipitez-vous chez votre disquaire, cet album en vaut vraiment la peine. Faites-le tourner en boucle et respirez l'air pur de la campagne en compagnie de son auteur, Thomas Fersen, et de son coup de queue de vache. 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Et voici « Les petits sabots ».

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2: 5 470 jours. C'est le temps qu'il a fallu à un agriculteur de Charente pour vaincre le géant Monsanto en justice. 5 470 jours. C'est le temps qu'il a fallu à Paul François pour obtenir gain de cause dans un procès jusqu'alors jamais vu en France. 5 470 jours. C'est le temps qu'il a fallu à ce fermier du sud-ouest de la France pour prouver la responsabilité de Monsanto dans une affaire qui a largement dépassé la Charente. C'est le temps qu'il a fallu à Paul François pour passer de victime à lanceur d'alerte. Dans cette série de podcasts, vous allez découvrir l'histoire de Paul François et comprendre pourquoi les lanceuses et les lanceurs d'alerte jouent un rôle primordial dans la défense de nos démocraties.
3: Je n'ai rien d'un héros. Je suis une victime, certes plus tenace que d'autres. S'il faut me qualifier, je préfère lanceur d'alerte.
4: Paul François à l'assaut de Monsanto, épisode 1. Lanceur d'alerte.
2: Avant toute chose, ça paraît central de clarifier le concept de lanceuse ou lanceur d'alerte. Si on prend la définition donnée par Wikipédia, un lanceur d'alerte est toute personne, groupe ou institution qui adresse un signal d'alarme en espérant enclencher un processus de régulation ou de mobilisation collective, après avoir eu connaissance d'un danger, d'un risque ou d'un scandale.
5: Les révélations d'Edward Snowden vont-elles faire avancer les libertés ? L'ex-agent de la NSA, qui est considéré comme un traître par les autorités américaines, est également salué comme un héros par nombre d'ONG.
2: Amnesty International formule une définition plus précise encore. Pour eux, un lanceur d'alerte est une personne qui, dans le contexte de sa relation de travail, révèle ou signale un état de fait mettant en lumière des comportements illicites ou dangereux qui constituent une menace pour l'homme, pour l'économie, pour la société, pour l'État ou pour l'environnement, c'est-à-dire pour le bien commun, l'intérêt général.
6: Le gouvernement britannique a signé ce vendredi le décret d'extradition vers les États-Unis de Julian Assange. L'éditeur du site Wikileaks, âgé de 50 ans, est poursuivi pour une fuite massive de documents confidentiels concernant en particulier l'Irak et l'Afghanistan.
2: Même si on l'attribue souvent aux journalistes, l'expression « chien de garde de la démocratie » peut aisément convenir afin de qualifier les lanceurs et les lanceuses d'alerte. Une démocratie est en bonne santé lorsque l'ensemble des citoyens participent à la vie et aux décisions politiques d'une société donnée. Ce n'est un secret pour personne que l'information joue alors un rôle central dans la participation citoyenne à la vie politique.
7: La lanceuse d'alerte Chelsea Manning sera libérée au mois de mai. Condamnée en 2013 à 35 ans de détention pour espionnage, elle a reconnu avoir fourni plus de 700 000 documents confidentiels à Wikileaks.
2: C'est un aspect majeur du lanceur d'alerte. Agir pour le bien commun, l'intérêt général. Il et elle mettent en lumière ce qui est caché aux yeux du grand public et espèrent mobiliser une opposition face aux agissements dangereux, risqués ou scandaleux. Souvent érigés en héros et fantasmés par l'imaginaire collectif, on en oublierait parfois le rôle majeur de ces hommes et femmes dans la défense de nos démocraties. Plus que des actes citoyens, il s'agit d'actes politiques. Edouard Plenel, journaliste et président de Mediapart, résume bien la situation lors d'une conférence sur le sujet.
8: Alors face à ces sources dont nous sommes les garants, surgissent aujourd'hui des héros. Des citoyens, des citoyennes qui n'ont plus confiance dans la représentation, qu'elle soit politique ou médiatique, qui pensent qu'ils doivent prendre leurs risques tout seuls, qui décident, parce qu'ils ont vu des injustices, des illégalités, de les faire connaître, en assumant à visage découvert ce qu'ils révèlent.
2: Inconsciemment, Edouard Plenel décrit très justement par ces mots le combat entrepris par Paul François en 2005. Au même titre que Julian Assange ou Edward Snowden, Paul s'est battu contre une injustice au péril de sa sécurité, car il était persuadé que les informations qu'il avait découvertes sur le géant des pesticides Monsanto devaient être connues de tous.
9: Le combat de cet agriculteur français contre Monsanto reprend ce mercredi devant la justice. Le céréalier Paul François espère faire reconnaître une nouvelle fois la responsabilité responsabilité du géant de l'agrochimie dans son intoxication au lasso, un herbicide produit par Monsanto. En 2004, alors qu'il vérifie une cuve, il inhale les vapeurs du produit chimique. S'en suivra un véritable calvaire, amnésie, vertige ou encore coma à répétition.
2: L'herbicide lasso, le pire cauchemar de Paul François, c'est le sujet du prochain épisode.
4: Réalisé par Oscar Lermitz, Igor Volt et Arthur Boulanger. Extrait du livre Un paysan contre Monsanto, lu et interprété par Pierre Pivin.
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du film de Gainsbourg. 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
2: Le cirque démocratique. Mais quel cirque, ou plus exactement, mais quel désordre. Voici un plaidoyer. C'est avec beaucoup de tristesse et de réticence que j'ai conçu et réalisé cet impromptu. La démocratie est quelque chose de trop sérieux que pour faire l'objet d'une dissertation légère. Elle se doit d'être appréciée et respectée car elle est l'aboutissement d'une évolution lente et difficile. Elle est le produit de beaucoup de tentatives avortée. Elle n'était pas et n'est toujours pas évidente en tant que système de la vie ensemble. Mais contre toute attente, elle est présente et s'est progressivement imposée à de nombreuses sociétés, y compris la nôtre. C'est une façon collective de vivre qui n'est pas idéale, mais bien meilleure que toutes les autres. Le cirque, un cirque démocratique? Et puis que constatons-nous de nos jours? Dans nos sociétés évoluées et dites démocratiques, nous constatons une rupture malencontreuse de la règle démocratique fondamentale, à savoir l'utilisation du dialogue respectueux des uns et des autres pour régler nos différends et nos conflits. Il n'est pas rare de nos jours d'être les témoins en direct ou en différé d'actes brutaux initiés par des groupes sociaux insatisfaits de leur sort et qui prennent d'autres membres de la société en otage. Cela constitue ce que j'appelle un déni de l'état de droit. Par ces violences, reposant sans doute et peut-être sur des revendications légitimes, voire très légitimes, certains tuent ainsi par leurs actions l'esprit démocratique. Et cela n'est pas rien, car l'histoire nous a montré que cette rupture conduit à 1. La reproduction des mêmes actes par d'autres groupes qui se considèrent aussi lésés dans le jeu collectif. 2. La propagation du chaos dans la gestion de la société. Et enfin, 3. L'apparition et la croissance de groupes dits d'extrême droite qui aboutissent quasi inéluctablement à la dictature. Les leçons à tirer, chers auditeurs, 2 mesures se doivent, à mon avis, intervenir pour éviter les conséquences citées ci-dessus. 1. C'est aux politiques, et ce n'est pas facile, mais c'est aux politiques de gérer le dialogue et de le faire aboutir en toute équité, ce qui n'est pas l'idéal, mais qui est bon pour la majorité de la population. Et avec réalisme, les solutions trouvées sont possibles et ne remettent pas en question l'équilibre socio-économique de la société ainsi que son esprit démocratique. 2e mesure. Je regrette de le voir le dire, mais des sanctions exemplaires doivent être appliquées à ceux et celles qui transgressent l'esprit et la pratique démocratique. L'alternative étant la dérive vers la dictature. En conclusion, moi, chers auditeurs, je ne veux pas du cirque, ni aujourd'hui, ni demain. Et vous? Mais au-delà de ces réactions, fortement, je le reconnais, émotionnel, ne pourrait-on pas avancer l'idée que tout ce qui se passe. En fait, ce sont des signes de mutation nécessaires dans la gestion de notre vie collective. Il nous faut inventer, peut-être, une démocratie plus ou une démocratie à valeur ajoutée. Les principes sont bons, c'est l'application qui est difficile. Mais en sommes-nous capables ? Bonne réflexion, chers auditeurs, et merci de votre écoute.

0: Guillaume Ville, bonjour à toutes et tous. À l'heure du réchauffement climatique, j'aimerais dans cette petite capsule vous parler de quelques records météo. Le but étant de donner une idée des extrêmes que notre pays a connus dans le passé. Et puis, étant donné que nous sommes en hiver, je vous propose de commencer à parler de neige. Savez-vous que la couche de neige record dans notre pays a été mesurée le 9 février 1953 avec 1,15 m à Botrange. Si cette région est habituée aux chutes de neige, cette valeur a cependant, durant ces dernières années, jamais été approchée. À Uccle, on avait mesuré un record de 35 cm le 10 février 1902, et oui, ça remonte, difficilement imaginable de nos jours. Cette valeur n'a été titillée qu'à trois autres reprises en cette station, les 29 et 30 novembre 1925 et le 28 novembre 1973 avec 34 cm. Concernant les températures les plus froides, c'est bien dans les fonds de vallée que les valeurs records peuvent être mesurées. Officiellement, les valeurs les plus basses officielles datent du 20 janvier 1940 avec moins 30,1 degrés à Rochefort dans la vallée de la Lomme. Il n'est cependant pas impossible que d'autres vallées ardennaises aient ce jour-là connu des minima inférieurs à cette valeur. À Uccle, c'est le 23 janvier 1940 que le record de froid a été mesuré avec moins 18,7 degrés. A l'inverse, notre pays a déjà connu de gros coups de chaud avec de nombreuses vagues de chaleur, notamment en 1976 ou 2003. Mais c'est bien la date du 25 juillet 2019 qui est rentrée dans les annales météo de notre pays comme étant la journée la plus chaude jamais observée. Toutes les stations météo du pays ont d'ailleurs battu leur record. À Uccle, on a relevé ce jour-là 39,7 degrés, on notera 40,2 à Coxyde, mais la palme revient à la station de Buckingham-Date dans la province du Brabant flamand avec 41,8 degrés. Les fortes chaleurs peuvent amener à de longues périodes de sécheresse et pourtant ce n'est pas en été que la plus longue période de temps sec a été observée, puisque aucune précipitation n'a été récoltée dans le pluviomètre de Uccle entre le 31 mars et le 5 mai 2007, soit durant 36 jours. C'était donc au printemps. Côté précipitations abondantes, on gardera longtemps en mémoire les terribles inondations de la mi-juillet 2021. Mais les plus grandes quantités connues en 24 heures sont principalement dues aux orages. C'est d'ailleurs suite à deux orages consécutifs que le record de cumul en 24 heures a été enregistré dans notre pays, avec un total de 242 mm à Lonzen, en province de Liège, le 24 juin 1953. A noter qu'en moyenne, on récolte environ 837,1 mm de précipitations à Uccle en une année. Enfin, nous pouvons parler du vent également. Notre pays a régulièrement été touché par de nombreuses tempêtes, certaines d'entre elles étant plus violentes que d'autres. Au début des années 1990, nous avons connu plusieurs tempêtes entre le 25 janvier et le 1er mars. C'est d'ailleurs durant cette période que la rafale la plus importante a été enregistrée sur notre pays, avec 168 km/h du côté de Beauvechain. C'était le 25 janvier. Voilà pour ces quelques chiffres. À très bientôt sur Equinox pour de nouvelles infos météo.
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impayable Thomas Fersen qui, avec ce titre « Les vieilles », prend à contre-pied la tendance de nos contemporains à ne voir que par le jeunisme. Ces jeunes que l'on encense en politique et ailleurs et qui sont censés être les sauveurs de l'humanité, alors que lui, Thomas Fersen, ben, il aime bien les vieilles. Bon, ben, là encore, ne faut-il pas se méprendre. Lui qui est en troisième, 15 ans, entreprend une fille de terminale, 18 ans, sous prétexte que lui, il aime bien les vieilles. Et alors tout y passe. Les vieilles maisons, les vieilles bouteilles, les vieilles bagnoles, les clous, les rossignols, les vieilles guimbardes et même les croissants de la veille. Pas sûr que le compliment adressé à l'élu de son cœur ait eu de quoi faire chavirer son cœur à la vieille à lui. Inimitable par son talent de conteur et de fantaisiste à tous les étages, Thomas Fersen nous propose donc une nouvelle livraison de chansons poétiques et farfelues. Sur « Tout ce qu'il me reste », le titre de l'album qui évoque en fait le slip qu'un puceau de 40 berges renacle à enlever, c'est tout ce qui lui reste de sa virginité. Thomas Fersen nous emmène donc dans son monde à lui, fait de zombies et de singes, de chats et de chauds lapins. Et ce n'est d'ailleurs pas pour rien s'il se balade sur la pochette de son album, affublé d'une grande peau de lapin aux longues oreilles. 2 ans et quelques mois après un coup de queue de vache, son 10e album, Fersen nous revient déguisé donc en lapin et nous raconte ses amours dérisoires dont on n'est absolument pas sûr du résultat. D'ailleurs, confie-t-il, les filles ne veulent pas sortir avec un chanteur à la réputation sulfureuse comme moi. Pourtant, il avoue, lui, avoir toujours écrit des chansons de dragueur dans tous ses disques avec toujours énormément de respect pour la femme. Et c'est vrai, et ici il avoue, et c'est un petit peu évidemment le summum, que son caractère de chaud lapin, c'est un peu la somme de tous ses péchés. Chaud donc comme un lapin, chaud comme un chaud lapin, Fersen avoue, s'amusait beaucoup à écrire ses chansons. Pourtant, lui qui fait l'écriture, la composition musicale, les arrangements et qui joue même piano, guitare, ukulélé, eh bien il avoue que c'est beaucoup de travail un disque, des heures et des heures, explique-t-il, pour faire entrer des chansons dans une boîte. Ce n'est pas seulement fabriquer une chanson dans sa tête, ça va assez vite, c'est surtout le niveau d'exigence technique avec les impératifs de dynamique, de puissance et de précision. Or, quand on écoute les chansons de Fersen, on a l'impression qu'il fait ça très facilement, que ça ne pose aucun problème pour lui d'écrire, de chanter et d'être le musicien d'ailleurs sur ses chansons. Le succès, rappelle-t-il, reste quand même fait de beaucoup de transpiration. Depuis 1993, Thomas Fersen a bâti une œuvre originale et personnelle hors des sentiers battus. Au fil de ses chansons, il a souvent dépeint à la première personne des pérégrinations et des aventures rocambolesques dont on ne sait si elles sont entièrement fantasmées ou non. Et ce dernier album, C'est tout ce qu'il me reste, ne déroge pas à la règle. C'est avec Mes parents sont pas là que nous allons clôturer cette chronique. En surdoué de maths, Thomas Fersen propose cette fois ses services toujours à une fille, peut-être après tout à la copine de 3 ans son aînée dont on a parlé dans Les Vieilles et qui rame, elle, en mathématiques. Thomas lui offre alors, bénévole et bon prince, sa précieuse aide, tout en lui précisant que la voie est libre, les parents sont pas là, ils sont à la cambrousse. Le la la la la la qui clôture la chanson laisse entendre que derrière cette offre charitable, le gars Thomas va y trouver son compte. Écoutez, Thomas Fersen donne instinctivement le sourire et permet de voir la vie de façon plus légère. Thomas Fersen signe cette nouvelle performance d'album sur ce titre, C'est tout ce qu'il me reste, sur le label Bucéphale, un label qu'il a d'ailleurs créé pour enregistrer ses propres chansons et pour s'affranchir des grosses boîtes de production qu'il ne supporte plus. Et voici Mes parents sont pas là.

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0: Notre petite goutte de poésie s'intéresse cette semaine au poète Oscar Venceslas de Luby-Milo, qui est en fait au départ un Lituanien, mais qui a été nationalisé français en 1930. Il était né en 1877, mort en 1939, et fut un des plus grands poètes de la langue française, bien que relativement ignoré. Le sentiment d'égarement au sein du monde, l'incapacité de se situer parmi les êtres, la sensation de dépaysement, voilà l'angoisse première dont souffre Milo. Par un chemin de purification progressive, cet homme, d'abord irreligieux, s'efforcera de découvrir un centre à son univers. Découverte d'abord de l'amour, de ses désillusions humaines, de sa grandeur divine. Découverte de Dieu, comme Pascal y lut en 1914, une mystérieuse nuit de feu. On a très justement opposé le destin de Milo à celui de Rimbaud. Tous deux ont renoncé à chercher dans la poésie la clé de feu, mais celui-ci par refus rageur, celui-là au terme d'une douloureuse ascèse qui le conduit à la prière silencieuse. Oscar Venceslas de Luby-Milo nous a donné le recueil « Les sept solitudes ». Nous en extrayons le poème « Tous les morts sont ivres ».
1: Tous les morts sont ivres de pluie vieille et sale au cimetière étrange de Lofoten. L'horloge du dégel tic-tac lointaine au cœur des cercueils pauvres de Lofoten. Et grâce aux trous creusés par le noir printemps, les corbeaux sont gras de froide chair humaine. Et grâce au maigre vent, à la voix d'enfant, le sommeil est doux aux morts de Lofoten. Je ne verrai très probablement jamais ni la mer, ni les tombes de Lofoten. Et pourtant c'est en moi comme si j'aimais ce lointain coin de terre et toute sa peine. Vous, disparus, vous, suicidés, vous, lointaines, au cimetière étranger de Lofoten. Le nom sonne à mon oreille étrange et doux. Vraiment, dites-moi, dormez-vous? Dormez-vous? Tu pourrais me conter des choses plus drôles, beaux clarets dont ma coupe d'argent est pleine, des histoires plus charmantes ou moins folles. Laisse-moi tranquille avec ton Lofoten. Il fait bon, dans le foyer doucement traîne la voix du plus mélancolique des mois. Ah, les morts, y compris ceux de Lofoten. Les morts sont au fond, moins morts que moi.
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Difficile de trouver un titre plus incroyable et plus désopilant que ce « Mange mes poux » signé Thomas Fersen, bien évidemment, sur son album « C'est tout ce qu'il me reste », le 11e de rang survenu, 2 ans et des faflottes, après ce tout aussi croustillant coup de queue de vache qu'il nous asséna en janvier 2017. Thomas Fersen est un bestiaire à lui seul. Pas un seul album où il ne met en scène les animaux nos semblables. Ici, le focus se fait sur deux braves singes qui se rendent service mutuellement en se mangeant les poux l'un de l'autre. Mais pas n'importe comment, avec délice et orgue, s'il vous plaît. L'ami Fersen considère qu'il s'agit là d'un gueuleton. Si tu aimes les bons petits plats, détends-toi, noue ta serviette. Mon ami, assieds-toi là, je t'en prie, sans faire de miettes, c'est dans la chanson. Entre singes de bonne compagnie, on se rend de bien gourmands services et vive la convivialité. C'est ainsi que se termine cette surprenante chanson sur un rythme qui n'aura laissé personne indifférent. Conteur et mélodiste depuis 1993, Thomas Fersen a pris le temps de bâtir une œuvre originale et personnelle qui occupe, à vrai dire, une place à part dans la chanson française. Il poursuit avec C'est tout ce qu'il me reste. Les aventures théâtrales de son singulier personnage, celui d'un farfelu se retournant sur sa longue carrière et ses frasques supposées de chaud lapin, c'est ainsi qu'il se définit. Son goût du déguisement, le portant tout naturellement à s'affubler d'une longue peau de lapin surmontée de deux tout aussi longues oreilles, ainsi que le présente la couverture de son album. Pour Thomas Fersen, il y a bien longtemps que le ridicule ne tue plus. À suivre le fil rouge de ce 11e album, on découvre notre grand fantaisiste en élève de 3e qui tente sa chance auprès d'une condisciple de terminale. Et c'est Les Vieilles, on ne peut plus désopilant. Le gars surdoué en maths invite par la suite cet ancêtre à passer chez lui faire des maths. Et c'est Mes parents sont pas là. On n'est pas au bout de nos surprises quand l'ami Fersen refuse avec fièvre de se démunir de son slip. Et c'est la chanson « C'est tout ce qu'il me reste qui vaut le détour ». Une milliardaire s'éprend de lui, et c'est le vrai problème. Cependant, il passe l'été tout seul avec le bourdon, et c'est « envie de ne rien faire ». On comprend. Thomas Fersen se souvient dans son bain que sa mère avait toujours peur qu'il ne tombe en eau trouble, et c'est la mare. « Mange mes poux » n'est pas le seul titre par lequel Fersen se montre subjugué par l'intelligence de deux singes qui s'épouillent. Il va voir King Kong au Grand Rex et se rend compte qu'il y a beaucoup de similitudes entre lui et le célèbre géant animal. Et c'est « Comme moi, il aimait les filles ». Mais on n'est pas au bout des délires de notre ami. Poursuivi par 5 zombies qui ne retrouvent pas leur trou au cimetière une nuit de pleine lune, il gagne le million à la roue de la fortune et c'est les zombies du cimetière. La morale de l'histoire est que, sans rompre le fil du récit, Thomas bat les cartes, élevant son non-conformisme au rang d'atout majeur. Au son de saz, du banjo, du sitar de Pierre Saint-Gras, du synthétiseur Moog d'Augustin Parsi, de l'accordéon d'Alexandre Barcelona et de la batterie de Rémi Capriélan, Thomas Fersen réalise, arrange et vocalise le singulier album C'est tout ce qu'il me reste, maniant pour sa part ukulélé, piano, guitare et synthétiseur de main de maître. On le sait, notre homme est tout aussi un performant musicien qu'un génial créateur de textes et de musique. Avec cette dernière chanson de l'album Richelieu au pluriel, qui désigne des chaussures de classe, Fersen nous raconte qu'un jour, un chat, en lui léchant l'oreille, lui donna le pouvoir de comprendre le parler des chats. On devine que se transformer en chat, cela ne va pas tout seul. Heureusement, sa maîtresse, à la faveur d'un lécher d'oreille, le ramène à la compréhension de la langue française et anéantit son penchant à se lécher ses Richelieu et son costume, ce qui ne l'empêcha pas de rester, c'est sa conclusion, un chaud lapin. Humour et surréalisme, poétique avec ce délicieux album de Thomas Fersen, C'est tout ce qu'il me reste, signé sur la maison de production Bucéphale. C'est sa propre maison d'édition et de production, lui qui en avait marre des grands majeurs du disque. Thomas Fersen signe ici une nouvelle performance.
performance. Écoutez à Richelieu et vous en serez convaincus.

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0: Guillaume Bill, bonjour à toutes et tous. Pour ma première sur Radio Equinox Namur, je vais vous parler d'un instrument météo. Alors si moi, pour vous donner la couleur du ciel, j'utilise des modèles météo, monsieur et madame tout le monde peut aussi prévoir le temps qu'il fera avec un instrument important qui s'appelle le baromètre. Le baromètre, qu'est-ce que c'est? C'est un instrument qui permet de mesurer la pression atmosphérique. Le baromètre est donc un cadran composé d'une aiguille, et avec les variations de pression, cette aiguille va se déplacer. Par exemple, si le temps est correct, variable, nous dirons un temps à la belge, vous verrez à un moment donné que l'aiguille aura par exemple tendance à glisser vers la gauche. Dans ce cas, c'est signe qu'une zone de basse pression est en approche de nos régions, et qui dit zone de basse pression dit dépression, un terme que vous entendez parfois en météo. Et donc les dépressions apportent des conditions humides et même parfois venteuses en cas de chute rapide de la pression. Un petit tapotement sera nécessaire sur la vitre du baromètre pour obtenir la valeur correcte de la pression atmosphérique. A l'inverse, si l'aiguille tend à se diriger vers la droite, cela est signe d'une augmentation de la pression atmosphérique, autrement dit d'une zone de haute pression qui s'approcherait donc de nos régions. Et donc en météorologie, on appelle ça un anticyclone, et donc cela est signe d'amélioration des conditions météo avec le retour d'un temps sec et plus lumineux. Comme petite info supplémentaire, sachez que la pression atmosphérique se mesure en hectopascales, et on dit en météo que la moyenne est autour de 1013 hectopascales. Dernière info, niveau record en Belgique, la pression atmosphérique la plus basse a été enregistrée à Blankenberg le 25 février 1989. Elle était de 954 hectopascales, et à l'inverse, la plus élevée date du 20 janvier 2020. C'est assez récent. Cela a été enregistré à Humain avec 1049,8 hectopascales. Bonne suite de programme sur Radio Equinox Namur.
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que veulent-ils à la fin? Veulent-ils encore de moi? Suis-je encore persona grata dans cette société souvent impitoyable? C'est ce cri d'inquiétude que pousse Sohan avec ce titre que vous venez d'entendre à la fin sur ce quatrième album éminemment personnel et percutant, Retourner vivre. Retourner vivre, c'est le retour vers des lieux et des paysages où l'homme peut trouver apaisement et sérénité, loin de l'agitation de la grande ville Paris. Sohan a donc quitté cette ville lumière pour poser ses valises à Narbonne et dans cette région du sud-ouest où son disque a été entièrement réalisé depuis la prise de son jusqu'au mixage. Avec ce retourner vivre, Sohan, de son vrai nom Julien Decroix, 36 ans à la sortie de l'album, vainqueur, souvenez-vous, de la Nouvelle Star 2009, le dit Sohan donc s'offre un nouveau départ. Cela signifie, comme il l'avouera, l'arrêt de toutes ces conneries, la volonté de tourner la page et de repartir sur de nouvelles bases. Nouveau départ, nouvelle maison de disques, fin de l'aventure avec Sony Music, qui n'a jamais su dompter cet enfant terrible de la chanson et de la scène, et accord avec le label indépendant Note A Bene. Défi personnel aussi, celui de passer par un financement participatif pour la production de ce disque. Et là, Sohan a eu la satisfaction de constater l'adhésion aussi massive qu'immédiate de près de 300 de ses fans pour récolter l'argent nécessaire à la production de l'album. L'objectif a été atteint en 24 heures. Preuve, s'il en est, pour ceux qui osaient encore en douter, que le garçon a de nombreux fidèles. Le cahier des charges de Sohan, revenu à une page blanche, est désormais simple. Ne rien s'interdire, aller où le cœur le mène. L'intention était de faire de la musique comme si j'avais 14 ans, sans me poser des questions sur le style et les arrangements, avancera-t-il. Poussé par ses élans d'une écriture très poétique, un brin ésotérique, Sohan accumulera de la matière. Il s'en ira chercher ailleurs l'espace vital qu'une industrie du disque avait tendance à lui refuser. Sa facilité d'écriture et la prolixité qui l'accompagnent amèneront Sohan à mettre sur la ligne de départ 27 titres pour n'en sélectionner que 16 finalement à l'arrivée. Ce sont donc ces 16 titres qui donneront corps à cet album Retourner vivre, Sohan ayant toujours été très généreux dans son offre au public. Que dire encore de ce fulgurant album? Si ce n'est que son auteur ne se regarde pas le nombril, il ouvre son propos sur le chaos ambiant, sur une humanité en perte d'idéaux, ce qui déclenche en lui une colère saine et brûlante sur fond de guitare en pétard qui se taille la part du lion. Et la voix de brasier de son auteur, inspirée par Bachung et par Brel, se fait tour à tour hypercute et caresse. Elle slalome effrontément entre les genres. Et puis, il y a ces instants de grâce dont Sohan a le secret, ces mots qui heurtent nos habitudes, ces fulgurances poétiques, cette tendresse diffuse pour une amie confrontée à un deuil, et c'est Anaïs. Tendresse aussi pour ses compagnons de route, et cette un vers sur deux qui va clôturer ce billet. Comment ne pas voir dans cette chanson une influence du grand Brel quand il chante « Ami, remplis mon verre » ou encore du même Brel « Moi, si j'étais le bon Dieu ». Sa chanson se termine d'ailleurs par ces paroles sans équivoque, parlant de ses compagnons de route et parfois d'infortune. Si j'étais le bon Dieu tout seul, je viendrais me battre avec eux pour leur donner ce qu'ils veulent, de l'amour, un hiver sur deux, ce qui n'est déjà pas si mal. Sohan signe cet album essentiel, Retourner vivre sur le label Note A Bene chez Wagram. Et voici donc un vers sur deux.

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2: L'actu et les vertus des mensonges. C'est Paul Valéry qui a dit « La vérité a besoin de mensonges, car comment la définir sans contraste ?» Il est incontestable que l'actu fourmille de petits et de grands mensonges. Ceux-ci sont, reconnaissons-le, parfois inévitables et inconscients. D'autres sont apparemment voulus, et cela dans certains cas pour des raisons légitimes et honorables. Je vois personnellement trois raisons d'accepter certains travestis de la réalité de l'actu. Première raison, certains mensonges de l'actu nous aident dans la perception positive de nous-mêmes. Nous en avons besoin. Il est parfois difficile et même impossible de faire face objectivement et directement à ce que nous sommes réellement, vous et moi. Tout un chacun possède ce cadeau inestimable de la nature qui est de se percevoir de façon acceptable. Qui de nous peut vraiment faire face à ce qu'il est ? Illustration, les exploits sportifs surévalués ou autres exploits qui nous glorifient et nous confortent dans ce que nous pensons être. Deuxième raison, la vérité peut faire mal et nous atteindre au plus profond de nous-mêmes. L'actu interprété peut effectivement nous éviter de nous faire mal et de trop souffrir. Illustration sur la recherche médicale, il n'existe pas de remède à certaines maladies, cela fait mal, cela fait peur. Troisième raison, l'actu pur et dur peut conduire à des réactions de panique et de violence individuelles ou collectives. Illustration, les reportages sur les dangers des centrales nucléaires, par exemple. Et enfin, en guise de conclusion, une petite citation de notre cher Pablo Picasso, « L'art est un mensonge qui nous fait entrevoir la vérité, du moins celle qui nous est donnée de comprendre. » À bientôt, chers auditeurs.

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Marco. Un titre que Sohan nous invite à retrouver sur cet album de la sincérité, Retourner vivre, le quatrième de la carrière de cet auteur, compositeur, interprète et musicien, en tout point atypique. L'album s'ouvre donc sur cette très poignante chanson Coco en duo avec Jazia Satour, l'ex-chanteuse du groupe MIG. Une chanson qui défie le temps et qui célèbre ses retrouvailles avec la dessinatrice de Charlie Hebdo, 17 ans après une amitié adolescente, et qui se termine par un morceau caché d'ailleurs sur le disque « Je suis Charlie ». Forcément coup de poing, forcément culotté avec Sohan, il ne faut pas s'attendre à ce que l'artiste incandescent opte pour une approche bisounours ou caressant dans le sens du poil. Non, avec Sohan, c'est assez souvent brut, voire abrupt. Mais sous sa carapace, Sohan cache du cœur et de la tendresse. Croquez-los et sucez la substantifique moelle, disait déjà Rabelais. Retourner vivre est un album à la fois urgent, révolté, tendre, mordant et vivant. C'est un disque décomplexé, libéré de toute contrainte et qui délimite le territoire de chasse de ce fauve indompté qu'est Sohan. Sohan ne chante pas pour passer le temps, mais pour comprendre, ressentir, ouvrir les yeux, sauver sa peau même, son art lui étant essentiel. Il y a de fait cette image d'enfant du désordre qui lui colle au basque. Il sait qu'il a parfois dépassé les bornes, usé de postures nuisantes à la visibilité de sa musique. Alors, quitter Paris, ses tentations, ses frénésies, ses turbulences, a sonné pour lui comme une urgence. Il devait s'échapper des tentations artificielles, d'une folie destructrice, d'une attirance pour les ruines. Je me suis rendu compte, beaucoup trop tard, que ce n'était pas une ville pour moi, confie-t-il. Et de poursuivre, il y avait tout ce qu'il fallait dans Paris pour que je parte en vrille. Je n'avais plus de gueule, j'étais en train de me détruire. Après ma dernière tournée, je n'arrivais plus du tout à me ressourcer. Je me suis enfin barré. Et Sohan a trouvé son point de chute à Narbonne, dans le sud-ouest de la France. L'échappée belle se prolonge toujours. Elle risque de s'inscrire dans la longueur. Là-bas, ce n'est plus l'éprouvante bataille du papillon et du néon. Retourner vivre sonne donc comme le titre d'un album rédempteur. Et Sohan de jeter un regard émouvant sur ses années d'enfance avec ce titre Pustule qui va clôturer cette chronique. Une chanson au romantisme déchiré et déchirant. Qu'est-ce que j'ai fait du gosse crédule et de ce livre où la princesse embrasse un crapaud à pustule, sans méfiante, chante-t-il. Qu'est-ce que j'ai fait de cet Indien qui voulait passer la colline à s'en noircir les moleskines d'aventure, continue-t-il. Emmène-moi, même en peinture, des paysages en lointain, clôture-t-il. Il y a chez cet enfant terrible de la chanson française ce regard de sincérité et de regret, avec des accents que l'on retrouve chez un Paul Verlaine, qui, au XIXe siècle, déjà dans son poème « Le ciel est par-dessus le toit », s'interrogeait sur son passé disparu. Dis, qu'as-tu fait, toi, que voilà pleurant sans cesse? Dis, qu'as-tu fait, toi, que voilà de ta jeunesse? Sohan signe cet album « Retourner vivre » sur son nouveau label « Note à Bene » chez Wagram. Et voici donc « Pustule ».

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2: Notre petite goutte de poésie s'intéresse cette semaine à l'œuvre du poète Paul Valéry, le poète sétois, né en 1871 et décédé en 1945. 1892 est une date importante dans sa carrière. Alors qu'il a publié avec succès ses premiers vers, Valéry décide de renoncer à la poésie. Il subit une crise profonde de découragement, de scepticisme, d'orgueil peut-être, qui le pousse à se plonger dans une longue ascèse intellectuelle afin de conquérir la conscience de son moi conscient. Tentative prométhéenne de totale possession de soi. Méprisant toute religion, toute croyance, toute philosophie, tout sentiment, toute espérance, il confie au seul intellect le rôle de connaître son propre moi, seul objet dont on puisse acquérir une connaissance sûre, pense-t-il, et de trouver les lois que suit l'esprit dans ses actes créateurs, dans son poiein, qui est une contraction du verbe poieo, faire en grec, entre le poète et le païen. Cette enquête d'un mysticisme sans Dieu, loyal mais close sur soi, est celle d'un anti-Pascal, déniant toute valeur au cœur à l'intuition. Mais lassé de scruter son moi, le poète ne dira-t-il pas avec une note stoïcienne « Le vent se lève, il faut tenter de vivre ». Nous allons le retrouver dans « Cimetière marin », une de ses œuvres majeures, en exergue de laquelle se profile une citation du poète grec Pindare, c'est vous dire tout le côté intellectuel de ce poète. « Le cimetière marin ».
3: Ce toit tranquille où marchent des colombes, entre les pins palpitent, entre les tombes. Midi, le juste y compose de feu, la mer toujours recommencée. Ô récompense après une pensée qu'un long regard sur le calme des dieux. Quel pur travail de fins éclairs consume, main diamant d'imperceptible écume, et quelle paix semble se concevoir. Quand sur l'abîme un soleil se repose, ouvrage pur d'une éternelle cause, le temps scintille et le songe est savoir. Comme le fruit se fond en jouissance, comme en délice il change son absence, dans une bouche où sa forme se meurt, je hume ici ma future fumée, et le ciel chante à l'âme consumée, les changements des rives en rumeur. Beau ciel, vrai ciel, regarde-moi qui change, après tant d'orgueil, après tant d'étranges oisivetés, mais pleine de pouvoir. Je m'abandonne à ce brillant espace. Sur les maisons des morts, mon ombre passe, qui m'apprivoise à son frêle mouvoir.
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sohanienne, pleine d'ardeur, de sincérité, de poésie. Jacques Brel a dit un jour « La bêtise, c'est un type qui vit et qui dit « ça me suffit ». Il faut croire que Sohan a su s'en inspirer. Même si cette rage de vivre l'a poussé par le passé à se brûler les ailes, c'est vers la quiétude et la création qu'elle l'emmène à présent à travers ce nouvel album, Celui qui aboie. Sohan, alias Julien Decroix, un savoyard de 36 ans au moment de la sortie de ce cinquième opus, a vu véritablement sa carrière démarrer avec le concours La Nouvelle Star en 2009, qui a choisi de consacrer un jeune artiste de 25 ans à l'époque, atypique et critique, bien loin du bling-bling et des shows à paillettes. Ce fut à l'époque une énorme surprise. Mais notre homme, qui avait quitté sa ville d'Annemasse dès ses 17 ans accomplis pour se lancer intrépidement d'ailleurs dans la chanson et vivre forcément de son art et donc d'expédient pendant 8 ans avant de connaître le succès, notre homme donc a su profiter de ce tremplin pour conquérir un public devenu fidèle depuis ce temps et lui rendre, par la création artistique et musicale, l'affection qu'il lui porte. C'est que produire 5 disques en 8 ans sans vraiment sacrifier aux lois du hit parade et de la chanson commerciale, ce n'est forcément pas donné à tout le monde. Mais Sohan est soutenu par une solide base de fans qui l'aide par le financement participatif, par exemple, à faire exister sa carrière discographique. Les routes de Sohan tiennent davantage des chemins de traverse que des nationales et encore moins des autoroutes. L'homme aime alors s'arrêter, s'asseoir sur un banc et réfléchir à son évolution. 8 ans après son premier album, il ne veut souffrir d'aucune concession à la facilité. Il veut avant tout rester lui-même. Et c'est ainsi que ce cinquième opus, à l'âge de 36 ans au moment de la sortie, sonne un peu comme un retour aux sources. Sohan entend continuer à poser sa voix caverneuse et écorchée sur des textes ciselés, à la poésie dense, voire ésotérique, mais qui traduit en un cri plutôt sa passion, plutôt sa douleur, plutôt sa foi en la vie, quand ce n'est pas les uns et les autres. Alors sans concession, à nouveau, et on peut le répéter, Celui qui aboie est un album épuré, dénué de tout superflu. Du piano bastringue et des sifflements à la Ennio Morricone, dans La Liberté que vous entendrez pour clôturer ce billet jusqu'au refrain collégial du sublime, Chapeau de paille, autre titre phare de l'album, vous ne pourrez vous empêcher de penser à Jacques Brel ou à La Tordue. Sa gravité et son sens de l'interprétation totale font mouche sur de très nombreux morceaux du disque qui en comportent, rappelons-le, et c'est la générosité de Sohan, 13. Sobre et efficace, notre ami manie les mots et contrôle de voix de maître les ambiances des titres comme 5 heures, Le Chat ou encore Les Malentendus. Pour conclure, Celui qui aboie est un album à la fois fragile dans le ton, mais incroyablement solide dans son intimisme et son interprétation musicale, à la justesse inébranlable. Même si les textes ne parleront pas à tous, Sohan saura émouvoir en profondeur les amateurs de la chanson à texte. Que ce soit à la guitare, à l'harmonica ou au chant, Sohan séduit et Celui qui aboie défiera le temps et les modes, se profilant comme un des meilleurs albums de ce jeune auteur, compositeur, interprète qui n'a pas encore, croyez-moi, livré tous ses secrets. Sohan signe cet album, Celui qui aboie, sur le label One Minute Hot chez Wagram Music et voici La Liberté.

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1: Bonjour à toutes, bonjour à tous. Comment se forment les orages ? Imaginez une journée d'été, le soleil brille dans un ciel bleu. Au fil de la journée, des nuages appelés cumulus se développent dû à des mouvements de convection. Lorsque les différents paramètres d'instabilité en altitude sont présents, ces nuages prennent de l'ampleur et ils se transforment alors en gros chou-fleurs, entre guillemets, formant enfin un nuage d'orage appelé le cumulonimbus. Ce dernier, possédant une base très sombre, s'élève parfois à une altitude supérieure à 15 km où il forme une sorte d'enclume. Dans ce nuage, il se passe beaucoup de mouvements, notamment des turbulences dues à des vents soufflant dans tous les sens, mais aussi des différences de température entre l'air froid de la base du nuage et l'air très froid présent sur la partie supérieure. Et bien sûr, présente également de l'eau. Cette dernière, en se dirigeant vers le haut du nuage, va se transformer en glace. Lorsque cette glace devient trop lourde, elle tombe. Il s'agit donc de la grêle. Si les mouvements ascendants sont trop importants, le grêlon sera rattrapé avant de tomber du nuage et remontera une nouvelle fois vers le sommet du cumulonimbus en grossissant davantage jusqu'à ce que le grêlon devienne assez lourd pour tomber. Cette situation peut donc causer des dégâts assez importants. Tous ces mouvements ainsi que l'énergie potentielle présente dans le nuage vont générer des forces de frottement favorables à la formation d'électricité. Les charges positives seront présentes sur le sommet du nuage tandis que les négatives à la base de celui-ci. Et la foudre, me direz-vous ? Eh bien, le sol est chargé de façon positive. Lorsqu'une décharge négative tombe entre guillemets du nuage, celle-ci se fraye un chemin jusqu'à rencontrer une charge positive. Ceci provoque donc inévitablement un arc électrique, l'éclair. Lorsque la décharge provenant du sol permettant à l'arc électrique de se former, le sol se réchauffe brusquement de l'ordre de 30 000 degrés. Ce brutal réchauffement provoque une onde de choc. Le tonnerre, voilà pourquoi on peut estimer la distance à laquelle la foudre a frappé, sachant que le son se déplace à 330 mètres par seconde. Si le tonnerre est audible 3 secondes après l'apparition de l'éclair, la foudre est tombée à une distance d'environ 1 km du lieu duquel on se situe. A très bientôt sur Equinox 106 FM, votre radio découverte pour une nouvelle explication météo.
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1: Il est 15h.
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5: Chers auditeurs, bonjour, vous écoutez Merci la vie, Olivier à la régie. Bonjour Franck, bonjour Gwenaëlle.
2: Bonjour à tous.
6: Bonjour tout le monde.
2: Et bonjour à toutes.
5: Alors les amis, comment allons-nous remercier la vie aujourd'hui?
2: Alors aujourd'hui, c'est Gwenaëlle qui va choisir le titre.
6: Quelle relation choisissons-nous d'entretenir avec nos enfants?
5: Voilà donc un programme qui fait suite à nos dernières émissions. Et nous sommes effectivement bien dans cette... Dans ce choix de relation, finalement, on est d'accord.
2: On est toujours dans le choix de la relation, on est bien d'accord, en effet.
5: Allons-y.
2: Eh bien, Gwenaëlle, toi qui es maman de deux magnifiques enfants, donne-nous tes expériences.
6: Alors moi, je pense que c'est totalement personnel, hein, d'une personne à l'autre. La première chose qui m'interpelle, c'est que je me dis qu'avant d'être réellement parent, avant de mettre au monde un enfant, on ne se rend pas du tout compte de ce que c'est qu'élever un enfant. Alors bien sûr, on idéalise, voilà, on sait qu'on va, enfin personnellement, donner de l'amour à notre enfant, lui apporter ce qu'on a de meilleur, faire avec lui des choses qu'on aime. On peut peut-être vraiment visualiser des choses à faire ensemble, des bricolages ou des passions que nous avons. Et en fait, on se retrouve avec un petit bonhomme, un bout d'homme qui n'a peut-être pas du tout les mêmes envies, les mêmes qualités, les mêmes faiblesses. Et donc, ben, quelle relation entretenir avec notre enfant? Ben, je pense que surtout une relation d'écoute pour pouvoir justement l'amener à ce qu'il est, à ce qu'il a envie de devenir. Donc moi je crois sincèrement que dans les bases, oui, on souhaite avoir une relation d'amour, mais l'amour c'est aussi le dépassement de soi et de peut-être ses propres choix, ses propres directions. Qu'en penses-tu, Franck?
2: Eh bien, comme tu disais, Gwenaëlle, évidemment, chacun a son expérience de l'enfant, des enfants. Moi, j'ai une expérience qui a été malheureusement très très courte. Et donc, je vais venir simplement à quelque chose de plus général. Au départ, on parle d'élever un enfant. Et quand on parle d'élever un enfant, le terme élever, ça veut dire faire monter à un niveau supérieur. Ça, c'est la définition de élever. Donc, en plus, si on regarde dans la matière, un enfant, au départ, c'est couché, c'est dans la position horizontale. Et on remarque que physiquement, à un moment donné, il va se mettre droit. Donc, physiquement, un enfant, bizarrement, il se met droit au niveau du corps et devrait également s'élever, donc aller vers le ciel, façon de dire, d'un point de vue spirituel pour ceux qui y croient, ou pour ceux qui ne croient pas au spirituel, d'un point de vue psychique. Alors évidemment, maintenant, il faut voir pourquoi le couple veut avoir un enfant, sachant qu'il y a même des enfants sans couple, hein. Alors, est-ce que, dans certains cas, on veut un enfant pour souder le couple? À mon avis, c'est pas une bonne idée. Pour éviter l'éclatement du couple, certains veulent un enfant pour la tradition, parce que c'est comme ça, une famille qui fonctionne bien, c'est un homme, une femme, un enfant et un chien. D'ailleurs, on voit dans les publicités, l'homme est brun, la femme est blonde, l'enfant est petit, et on a un chien, alors là on a une vraie famille. Ou malheureusement, souvent également pour combler des manques. Or malheureusement, un enfant, pour moi, ça doit être une entité qui est tout à fait séparée. C'est une entité qui rentre dans une famille où il y a plusieurs personnes, et on devrait essayer d'apprendre à connaître cet enfant. Parce qu'il ne faut quand même pas oublier qu'au départ, ben, on ne sait pas qui est là. Hein. On voit bien un petit corps, mais on ne connaît pas du tout son caractère. Une mère, quand elle a son enfant, tiens, est-ce qu'il est doux? Est-ce qu'il est nerveux? Est-ce qu'il est ceci, il est cela? Et ça doit être d'ailleurs très spécial d'apprendre à se dire, tiens, ce petit homme-là ou cette petite femme-là, comment est-elle? Donc, il y a tout ce transfert qui va se faire de la mère et du père sur l'enfant, et bien sûr le transfert d'amour, mais également de nos blessures. On ne sait pas donner ce qu'on n'a pas, donc on donne ce qu'on connaît. Alors, on va peut-être éviter de donner des blessures qu'on connaît, mais il y a plein de blessures qu'on n'a pas conscience et qu'on va transférer. Donc, ce n'est pas évident de gérer un enfant, parce que on va transférer ce qu'on est, la famille va transférer ce qu'ils sont. Et donc voilà, c'est un long apprentissage. Et comme il n'y a pas d'école de parents, ben, il faut faire comme on peut, du mieux qu'on peut. Alors évidemment, quelle relation ai-je envie d'entretenir avec l'enfant ? Ben, je peux parler pour moi. Je crois que ce qu'il faut apporter à l'enfant, c'est ce qu'il a besoin au niveau physique, c'est-à-dire lui apprendre le principal au niveau terrestre, c'est-à-dire faire attention à ce qui peut être dangereux, la relation à lui, la relation à l'autre, les grands principes de base, c'est-à-dire le respect. Exemple, ne pas mentir, ne pas tricher, enfin, ça fait partie du mensonge. Le respect, c'est également être à l'heure, être poli. Dans le respect, c'est également écrire proprement, parce que si quelqu'un d'autre nous lit, ça fait partie du respect aussi. C'est l'obéissance à ses parents, l'obéissance aux lois terrestres malheureusement, mais aux lois de la vie, c'est important. Et donc c'est un cheminement qui est long. On voit quand même qu'au niveau de l'être humain, l'enfant est, si on parle d'animaux, est l'animal, façon de dire, qui reste le plus longtemps avec ses parents. On reste quand même plus de 20 ans avec ses parents. Il y a aucun, dans le règne animal, il n'y a aucun animal qui reste 20 ans avec ses parents. Chez nous, c'est comme ça, parce que évidemment, ça prend une très très longue période. Alors il y en a qui font les tanguis, qui font 30-40 ans, mais je veux dire, 20 ans, c'est pas trop. C'est une durée qui est raisonnable. Alors il faut également pouvoir lâcher son enfant à un moment donné. Le problème, c'est qu'il y a des émotions, des sentiments qui se créent. Une vie avec des émotions et du relationnel qui va faire qu'à un moment donné, il faut pouvoir lâcher l'enfant. À partir de quel âge ? Ben, ça dépend un petit peu où se trouve l'enfant. Parfois 12, 13, 14 ans, 15 ans, ben, c'est plus un bébé. Voilà. C'est tout un travail qui est à faire. Et donc c'est pas évident, c'est clair.
6: Oui, et puis quand est-il vraiment prêt ? Je pense qu'en tant que mère, en tant que parent, c'est important de se dire en effet, maintenant, je suis prête à le lâcher, je suis prête à le laisser vivre sa vie, parce que lui est prêt, et pas parce que moi, je suis prêt. Moi, je suis toujours assez touchée de voir qu'il y a beaucoup de gens qui font des enfants sans se rendre compte de ce que c'est, qui, comme tu disais, voilà, viennent combler des blessures, font des enfants parce qu'ils ont absolument besoin d'amour. Et donc, ils ne se rendent pas compte que, ben, malheureusement, la vie continue et que cet enfant ne va pas combler cet amour qui va peut-être justement venir encore plus réveiller la couche à soigner.
2: Un autre point de vue qui pourrait être débattu, évidemment nous n'avons que 15-17 minutes, c'est de savoir est-ce que j'introduis l'enfant dans ma vie ou bien est-ce que je permets à l'enfant de vivre sa vie. Et j'ai envie de dire aux auditeurs, laissez vos enfants être des enfants. Je vois parfois à la télévision, dans des manifestations, des enfants de 2-3 ans qui portent des calicots avec des slogans qu'ils ne comprennent même pas. Est-ce que ça a du sens ? Vous leur posez des questions, ils vous donnent des phrases que vous entendez, que c'est des phrases d'adultes. Est-ce que c'est ça, laisser vivre un enfant ? J'ai des doutes. On voit parfois des enfants qui sont dans des stades de foot, qui crient comme des adultes, etc. Moi, j'ai l'impression que c'est pas juste. C'est pas comme ça qu'un enfant est un enfant. Et pour qu'un enfant devienne un adulte, il faut d'abord qu'il passe par le stade d'enfant. Je constate encore, c'est pas pour faire des reproches, mais je vois des adultes, en fait, qui sont enfants. Ils n'ont pas été enfants et du coup, ils restent enfants. Et donc, ils sont plus enfants en étant adultes et n'ont pas été enfants étant enfants. Donc je crois que ça vaut vraiment la peine de donner du temps à l'enfant pour qu'il vive son enfance, le faire vivre avec des enfants comme lui, pouvoir lui exprimer ce qu'il a besoin de comprendre, se remettre à son niveau. Pour moi, quand on parle à un enfant, on s'abaisse ou on se met au niveau de l'enfant. On s'abaisse physiquement, c'est-à-dire on se met plus bas et on se met à sa hauteur. On ne lui parle pas de haut avec l'enfant qui regarde avec sa tête vers le ciel. On s'abaisse vers lui pour être à son niveau, à mon avis en tout cas.
6: C'est très important de se remettre à son niveau pour pouvoir vraiment arriver à découvrir ce qu'il est et ce qu'il aime. Et c'est vraiment pas une chose facile. Le parent, je pense, a vraiment un rôle important de découverte. Il faut vraiment faire découvrir des choses aussi à son enfant parce qu'évidemment, ben lui, s'il ne l'a pas vu, s'il ne l'a pas ressenti, s'il ne l'a pas essayé, il ne sait pas que ça existe non plus. Donc, dans cette relation à entretenir avec l'enfant, la découverte vers plein d'horizons, si on peut la lui faire vivre, c'est fabuleux.
2: Alors ce que j'aimerais également dire par rapport à ce que Gonelle nous dit là, c'est que c'est probablement important, enfin il me semble que c'est important, de ne pas laisser les enfants dans des conversations d'adultes, que ce soit des conversations de travail ou justement de pas de travail, des conversations d'un couple où on parle de sexualité, etc. Il faut se remettre à la place d'un enfant. Un enfant, c'est un petit être qui est dans un autre monde, alors c'est un monde un petit peu parallèle. C'est déjà suffisamment compliqué pour un enfant de comprendre ce qu'il a à comprendre et au rythme où il doit le comprendre. Si on vient lui mettre des tensions qui sont des tensions d'adulte, ben cet enfant, évidemment, il se crispe et il ne peut pas avoir une vie d'enfant, donc il ne peut pas être heureux. Il vit en fait la dureté de ses parents qui, eux, ont les outils pour le vivre. Et cet enfant-là, il vit la dureté, mais il n'a même pas les outils, il n'a même pas le bouclier pour se protéger. Donc je crois que ça vaut vraiment la peine de se dire qu'un enfant, c'est un adulte en devenir, mais que ce n'est pas un adulte immédiatement. Et c'est peut-être des choses à laquelle on ne pense pas. On remarque par exemple quand on a des caméras pour des émissions, qu'au départ la caméra on y fait attention, et puis la caméra on n'y fait plus attention et on redevient ce qu'on est. Il faut savoir qu'un enfant c'est une caméra, et c'est également un enregistreur. Et il est là tout le temps et on doit être prudent, me semble-t-il, on doit être prudent avec ses enfants et pas se dire oui mais enfin bon il doit vivre avec nous donc il doit apprendre. Oui, peut-être que nous devons apprendre également des enfants et pouvoir redevenir plus doux, plus enfants justement, enfin en tout cas toujours à mon avis.
6: Ce serait merveilleux de pouvoir préserver leur innocence. Trop tôt, l'innocence est touchée. Et ce que tu dis là, je suis tout à fait d'accord, mais malheureusement, la société est telle que même dans une cour de récréation, dans une école, ils entendent, ils apprennent déjà tellement de choses qui touchent en effet à la sexualité, à la violence, même parfois conjugale, familiale. Moi, je vois, j'ai des enfants de 7 et 10 ans. Et ça fait déjà quelques années qu'ils me parlent de certaines choses. Et enfin, moi, j'ouvre vraiment des grands yeux. Je me demande comment des enfants peuvent vivre ça aussi jeunes. Et donc, ben, évidemment, on essaye de minimiser, d'expliquer doucement. Mais on ne peut pas fuir la réalité qu'eux entendent dans leurs petites oreilles. Hein.
2: Alors, par rapport à ce que tu dis, tu viens de parler d'innocence. Il faut essayer de garder l'innocence des enfants. Moi, j'aimerais bien quand même être un peu plus fin par rapport à ça. Je crois qu'il faut surtout garder la candeur de l'enfant. La candeur, c'est la pureté du cœur. Et nous devrions grandir avec cette candeur, cette pureté du cœur. Il y aurait beaucoup moins de problèmes sur la terre si on était encore candide. Parce que l'innocence a un côté un petit peu péjoratif. C'est-à-dire que c'est un peu le béné, quoi. C'est tout à fait différent. Et malheureusement, on salit cette candeur de l'enfant qui n'est pas encore mature. Et donc, on l'abîme. L'enfant est réellement abîmé, hein. Donc il est physiquement abîmé et il est à l'intérieur abîmé. Donc je crois qu'il y a vraiment un gros boulot pour les parents, pour les éducateurs, pour les autres adultes qui rencontrent un enfant.
6: On peut parler des enseignants, hein. Le rôle des enseignants est très important. Hein.
2: Mais pour moi, tout adulte est un enseignant. Mmh. Si on rencontre un enfant dans la rue, on est un enseignant, un enfant est vraiment quelqu'un qui est à l'écoute, qui regarde, et les gestes qu'on pose, les paroles qu'on pose, la façon dont on se déplace, etc., c'est très important pour un enfant. Même au restaurant, les enfants regardent tout. Ils regardent les parents, mais ils regardent également à l'extérieur. Un enfant, c'est une éponge. Et donc, en tant qu'éponge, il va ramasser tous les liquides, que ce soit du sang, de l'eau, quelque chose de bon ou de mauvais, il ramasse tout. Mmh. Et après ça, il va devoir trier. Donc, je crois que c'est important d'essayer de donner à son enfant un environnement qui va évidemment pas être l'environnement de l'extérieur, qui est un environnement trié, voire protégé, et avec le temps, lui donner l'ouverture, avec sa maturité qu'il va prendre, lui donner plus d'ouverture, pour éviter qu'il soit abîmé avant l'âge.
5: Et nous avons une petite minute pour faire une conclusion, les amis.
2: Alors, si nous sommes déjà à la conclusion, je voudrais exprimer à nos auditeurs que l'enfant, c'est notre avenir, c'est l'avenir de l'humanité, et que si nous voulons, apparemment c'est ce qui semble être le cas actuellement, si nous voulons que l'humanité aille mieux, je pense qu'il faut vraiment penser à nos enfants, se dire qu'il faut voir les enfants autrement, qu'il faut vraiment prendre du temps pour eux, qu'il faut savoir se donner dans notre sensibilité, dans nos faiblesses, leur parler vrai. C'est très important de parler vrai aux adultes, mais certainement aux enfants. Pas tricher avec eux. Et je pense que si on fait un travail là-dessus, nos enfants vont nous le rendre, non seulement à nous les parents, mais également à leur entourage et à l'humanité à venir.
5: Bien, parfait. Et on se retrouve demain.
2: Merci Olivier.
6: À demain.
2: À demain, chers auditeurs.

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0: Notre petite goutte de poésie explore cette semaine le jardin secret de Marcel Darimont. Marcel Darimont est un des nôtres. Namurois depuis sa tendre enfance, il écrit pour le plaisir. Ne me demandez pas comment cet ancien directeur du Forum a lestement quitté son habit de fonctionnaire pour endosser l'habit du poète bohème un peu vagabond. Toujours est-il que cet amoureux de littérature, poésie, essais, nouvelles, romans, théâtre, s'est retrouvé dans nombre de cercles culturels namurois. Administrateur du théâtre hier, à l'époque de Robert Delieu, dont il était un grand ami, un grand admirateur, toujours administrateur à la Maison de la Poésie aujourd'hui, il ne cesse de promener un regard critique et amusé sur la société contemporaine. Le brin d'humour dont il parsème ses poèmes se mêle à la légèreté de l'amour, du souvenir et de la mélancolie. Nous avons choisi de vous faire entendre « Les cheveux d'automne ».« Les cheveux d'automne », c'est un poème extrait de « Poème à quatre thèmes » signé Marcel Darimont.
1: Tu as mis tes cheveux d'automne, ceux qui ondulent dans le vent. Et dans novembre qui frissonne, j'entrevois déjà le printemps. Tu as mis tes cheveux d'automne sur la fraîcheur de tes 20 ans. Et dans mon âme monotone, tu apportes un peu de content. Tu as mis tes cheveux d'automne, tu vas venir dans un instant. Et moi, que la vie abandonne, je sors de l'ombre où je t'attends. Tu as mis tes cheveux d'automne, Dieu que passe vite le temps. Après les bises sauvageonnes, reviendront les fleurs du printemps. Que je regrette mes 20 ans, moi qui déjà vis mon automne, où mûrit ce fruit que je donne à la beauté de tes printemps. Tu as mis tes cheveux d'automne, et l'amour est là qui te prend. Moi je vais à pas qui tâtonne vers la Camarde qui m'attend.
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4: Bonjour à tous et bonjour Nikki.
5: Bonjour JC, bonjour à tous et salut les 60s.
4: Alors cette semaine, Nikki, tu nous as concocté une émission sur un acteur de cinéma.
5: Parce voilà, que ça nous arrive de changer voilà, un petit peu. Oui,
4: et puis nous on est un tout petit peu dans le passé et tu vas nous parler de Jean Carmet.
5: Oui, Jean Carmet, c'est un monsieur qui est tellement drôle et il nous a tellement fait sourire que moi je voulais
4: lui consacrer
5: une émission, c'est ça. Alors il naît en 1920 quand même. Hein, c'est...
4: Ah oui.
5: Oui, c'était pas hier, oui, tout à fait. À Tours, il est de Tours et il restera fils unique. Ses parents se sont installés à Bourgueil. Bourgueil, c'est une petite ville de l'Indre-et-Loire dans l'arrondissement du Chinon. C'est là où il y a
4: le bon vin. Quand t'as dit Bourgueil, on n'a pas le droit de parler d'autre.
5: C'est ça, c'est vrai. Alors son père, il est bourrelier et il était surnommé Petit Fu.
4: Petit Fu.
5: Ça commençait bien,
4: ça démarre
5: c'est vrai.
4: Bien, oui.
5: Et puis, il pratiquait un humour plaisant. Oui, il
4: un
5: était.
4: Petit peu décalé,
5: voilà, vrai, c'était un monsieur qui était drôle. Je parle de son père.
4: Hein. Ah, du père, d'accord.
5: Oui. Chaque année, alors, à la fête de la ville, eh bien, c'est un monsieur qui organisait, et d'ailleurs, il dotait d'un prix, hein, son organisation. Il préparait un prix pour une course de vieillards.
4: Oh,
5: oui.
4: Quelle drôle d'idée.
5: Oui, non, mais bon, c'était comme ça. Oui. C'était un monsieur très drôle. Oui. Et donc, Jean Carmet a hérité de l'humour de son père. Et alors, ce qui était aussi très drôle, c'est que sa mère était une dévote. Hein, donc,
4: ah,
5: ça
4: voilà,
5: est tout à fait
4: oui,
5: à l'inverse.
4: Oui.
5: Et leur voyage de noces des parents de Jean Carmet, eh bien, a eu lieu à Lourdes.

0: alors là, écoute, voyage de noces à Lourdes.
1: Ça commençait bon. Bien.
0: Alors, ce monsieur Jean Carmet, qu'est-ce qui se passe après?
1: Monsieur Jean Carmet, oui, c'est un monsieur, oui. Eh bien, sa scolarité n'était pas brillante, non. Et d'ailleurs, on pourrait pas dire. Il était, oui, voilà, il était, bon, il faisait autre chose. Ça l'intéressait pas. Voilà. Et il avait son professeur disait, sa scolarité ressemble à la lune par ses éclipses.
0: Il y a le sens de la formule.
1: Alors, c'est vrai que le monde du spectacle, eh bien, l'intéresse déjà. Et alors, il se souvient du cinéma Pajot. C'est un cinéma itinérant, encore muet à l'époque, hein, où chaque jour de Pâques, eh bien, il admirait les exploits de Charlie Chaplin.
0: Oui, oui.
1: Et puis, il gardera aussi en mémoire, eh bien, le cirque ambulant qu'il y avait avant, ce fameux

0: nous sommes toujours avec Nicky et Jean Carmet, ça nous rappelle de bons souvenirs. Tout à l'heure, je mentionnais la famille du raton. Ça, c'était, moi, c'était un truc incroyable parce que c'était une pièce de théâtre qui se jouait à la radio.
1: Oui,
0: hein,
1: tout à fait. On les voyait, on les imaginait.
0: On les imaginait parce qu'on les voyait pas, à part ceux qui faisaient des petits trous dans le poste de radio pour ça. C'était toi qui avait des acteurs derrière. Donc, on continue donc avec Jean Carmet.
1: Donc, Jean Carmet, il roule pas sur l'or et ses débuts sont effectivement hésitants et capricieux. Et comme il dit, j'avais une carrière en dents de scie, mais avec une scie sans trop de dents. Donc, ça allait, quoi. Alors, il fait une belle rencontre, Robert Derry. Ah, voilà.
0: Robert Derry,
1: c'est un metteur en scène qui va jouer un grand rôle dans sa carrière et dans sa vie. Eh bien, lui, il a vraiment cru en Jean Carmet et il s'aperçoit que derrière le profil du jeune premier, eh bien, une nature comique et inattendue. Donc lui,
0: c'est ça. C'est de là où on sa nature comique. Alors à ce moment-là.
1: Ouais, voilà, c'est là que justement. Et alors, il va rencontrer une troupe extravagante, ce qui est les Branquignols.
0: Les Branquignols,
1: qui vont permettre à Jean, d'enchaîner avec la célèbre famille du raton dont tu parlais. Feuilleton radiophonique.
0: Il faudrait retrouver ça parce que franchement.
1: Ah oui. Alors, ça a été lancé par Noël Noël.
0: Oui, le comédien.
1: Oui.
0: Noël.
1: Et repris ensuite par Jacques Vital et Ded Ryssel. Et lui, Jean Carmet, il jouera Duvet. Duvet,
0: c'est l'ami de la famille,
1: le voisin.
0: Qui arrive tous les soirs comme
1: voilà,
0: ça.
1: Voilà, le voisin.
0: Je m'en rappelle.
1: Dans un rôle totalement improvisé.
0: Ouais.
1: Et il est devenu extrêmement populaire, bien entendu.
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0: D'ailleurs, Jean Carmet fera aussi une rencontre, je ne veux pas dire salutaire, ce n'est pas le bon qualificatif, mais quelque chose encore qui va le booster davantage, mais avec quelqu'un sans doute. Alors, autant Jean Carmet était drôle.
1: Francis Blanche était déjanté.
0: Complètement. C'est ce que je voulais dire, tu m'enlèves les mots de la bouche. Et là, donc, il rencontre Francis Blanche. C'est un cocktail explosif.
1: Ben oui, Jean se lie d'amitié avec Francis Blanche. C'est une amitié à la vie, à la mort. Hein. Ils partageront l'affiche de la pièce Adieu Berthe, dont je parlais tout à l'heure. D'accord. Et voilà qui lui a en fait,
0: qui l'a fait connaître.
1: Voilà. Et les gens prendront l'habitude d'ailleurs d'assister à plusieurs reprises de cette représentation. Mais vous pouvez y aller plusieurs fois au fur et à mesure. C'est jamais la même chose.
0: Non. Ils improvisent beaucoup.
1: Ben voilà, les deux compères, improvisaient. Ouais. Ils changeaient le spectacle complètement et ils se faisaient des farces. Ils communiquaient leur fantaisie, leur bonne humeur au public. Mais le texte de cette pièce n'était jamais le même.
0: C'est un peu comme le coup de ciseau qu'on a vu récemment.
1: Voilà.
0: C'est autre chose.
1: Alors, c'est entre deux, d'ailleurs, qu'ils inventeront le principe des dîners de cons. La ville et qui a inspiré justement la pièce et le film qui en suivra et qui en découlera. Le dîner de cons, c'est Francis Blanche et Jean Carmet qui ont un petit peu...
0: Mais je me doute qu'ils aient le con dans l'affaire.
1: Je sais pas.

0: fini de tringler. Tu viendras ranger ta voiture qui est dans le passage.
1: J'arrive tout de suite, mon maman.
2: Bah, y a même ta maman.
3: Alors, c'est vrai, Jean a été le compagnon de folie de Francis Blanche. Et un jour, d'ailleurs, ils étaient ensemble dans une immense voiture américaine.
4: Oui.
3: Et Francis se range à grande peine le long d'un trottoir pour s'y ménager une place avec sa grosse voiture.
4: Et c'est là où il rencontre la vieille deux chevaux.
3: Voilà qu'il emboutit une vieille deux chevaux. Ouais.
4: On va raconter, on va tout dire à nos auditeurs.
3: Voilà, vas-y, je te laisse, je te la laisse raconter.
4: Ah oui, ça, Francis Blanche, en fait, il avait une grosse Cadillac, il allait au théâtre, et il se garait derrière une vieille deux chevaux, et quand il sortait du théâtre, il attendait que les gens, bien sûr, allaient le voir, etc., et tout, et puis, il était tellement serré le long de cette deux chevaux qu'il faisait des marches arrière, et il défonçait la deux chevaux, et il sortait de la voiture, et il disait, mais qu'est-ce qui me fait chier, ce salaud de pauvre à me serrer comme ça. C'est franchement... Mais en fait, la deux chevaux, elle était à lui.
3: À lui aussi.
4: Elle était à Francis.
3: Mais les gens étaient offusqués.
4: Mais les gens étaient outrés.
3: Outrés, bien entendu.
4: Et oui, voilà, mais c'était...
3: Mais ça s'en moquait.

0: autre personnalité qui va aussi lui donner un grand élan dans sa carrière, eh bien, c'est Michel Audiard, qui l'imposera dans plusieurs films et sera un véritable ami. D'ailleurs, Audiard, il disait « Audiard m'a inventé ». Oui, c'est vrai. Alors, on le voit aussi aux côtés de Sophie Desmarais, Jean Poiret, dans la fameuse pièce « Fleurs de cactus
1: ouais, »
0: qui a été jouée au Bouffe parisien. Puis après, les affaires cinématographiques, eh bien, s'améliorent puisqu'il joue pour Jean Renoir le caporal épinglé, pour Yves Robert, Alexandre le bienheureux, on le voit aussi dans ce film. Et en 73, eh bien, c'est la sortie du Grand Blond. Et là, Jean Carmet Jean Carmet devient célèbre du jour au lendemain.
1: Il a le rôle du cocu parfait.
0: Et c'est à partir de ce moment-là, d'ailleurs, qu'il tournera presque 6 films par an, dans des rôles d'ailleurs de plus en plus importants, c'est vrai. Et il entame ainsi la plus belle étape de sa carrière d'acteur de cinéma, avec Audiard, hein, tout d'abord, comme je le disais tout à l'heure, qui lui donne un film en premier rôle, « Comment réussir quand on est con et pleurnichard ». Un personnage qui va lui coller à la peau.
1: Il vendait du vin, ou je ne sais plus, du sirop, puis il offrait des horloges.
0: Alors, et aussi, il y a un grand rôle pour lui, c'est Le Sucre, en 1978.
1: Ah oui, c'était un peu moins drôle, Le Sucre.
0: Oui, mais il a joué très très bien. Ouais. Il y a longtemps que je t'aime, un si joli village. Ouais. Il y a Buffet froid aussi, qui était important pour lui. Alors, il joue sous la direction de grands réalisateurs comme Jean-Jacques Arnaud, Bertrand Blier, Jean-Pierre Mocky, Claude Chabrol, Yves Boisset, mais c'est vraiment, et aussi avec Jean Giraud, dont la fameuse La Soupe aux Choux.
1: La Soupe aux Choux,
0: c'est magnifique. Et ce n'est qu'en 1983 qu'il reçoit enfin les honneurs, le César du meilleur second rôle masculin, pour son interprétation de Thénardier dans Les Misérables de Robert Hossein.

0: Monsieur le Président, récapitulons les faits, si vous voulez bien. Nous sommes au soir du 28 juin. Nous sommes harassés par une longue journée laborieuse et nous nous trouvons par hasard devant le 13 de la rue du Général Renard. Nous montons l'escalier, nous franchissons deux étages, nous ouvrons une porte et là que trouvons-nous ? 40 fonctionnaires ! Monsieur le Président, je vous pose la question, Monsieur le Président, que faisaient ces 40 fonctionnaires dans l'obscurité ?
1: Il sera toute sa vie un électron libre, hein, Jean Carmet. Ouais. C'est quelqu'un qu'on ne peut pas...
2: Bah, y a beaucoup d'anecdotes qui circulent sur ce personnage-là. Et il paraît, je ne sais pas si c'est vrai, que, parce que bon, il aimait bien boire, hein, il faut quand même dire les choses.
1: Oui.
2: Et alors, il paraît que quand il rentrait le soir, des fois, il dormait dans la niche du chien. Hein, je ne sais pas si c'est vrai.
1: Je ne sais pas si c'est vrai. Mais il aimait prendre des respirations. Puis alors, c'est particulier, ses respirations sont particulières, dirais-je. Il choisit des petits hôtels simples, mais toujours proche d'une gare, hein, parce que pour lui, les gares, c'était important. D'ailleurs, il s'était fait plein d'amis à la gare Montparnasse.
2: Ah oui ?
1: Et oui, c'est le must. Pour lui, un hôtel près d'une gare, c'est le must.
2: Il aime bien le bruit des trains, ça l'endort.
1: Ben, je ne sais pas. Et là, il reste dans sa chambre, il se met en peignoir, il lit la presse, il regarde la télé. S'il a besoin de déjeuner, ben, avec l'un ou l'autre de ses fils, il les appelle, mais... à l'hôtel.
2: Ah oui, c'est vrai.
1: Oui, il reste là 2-3 jours. Ouais. Peut-être que, bon, bah, il se repose aussi.
2: Ça,
1: hein.
2: Oui.
1: Il prendra d'ailleurs ses habitudes près d'un hôtel à la gare Montparnasse. Il va sympathiser, comme je disais, avec le personnel. Et il faut savoir aussi que la gare Montparnasse, c'est le point de départ pour regagner Bourgueil. Ça, il y pense,
2: ah oui.
1: À Montparnasse.
2: Ah oui.
1: Donc, en plus, il y avait quelque chose de particulier. Il connaissait par cœur les trajets des trains, les horaires, les correspondances de la SNCF. Ça s'appelle d'ailleurs le livre Chex. Et ça, lui, il l'avait enregistré, il connaissait tout. Il pouvait lui demander, pour aller à tel endroit, direct, je dois changer où. Il savait, il connaissait. Et sur le plan spirituel, c'était un homme qui était croyant. Mmh. Il aimait s'entourer d'objets religieux, mais sa foi était toute particulière, et je vais vous la raconter après.

0: Alors, il avait une foi toute particulière.
1: Oui.
0: Alors là, je suis très curieux. Parce
1: très curieux.
0: Que, oui, alors, ses parents étaient à Lourdes en voyage de noces. Peut-être, ça vient peut-être de là, je ne sais pas.
1: Alors, il faisait beaucoup de farces à Monsieur le curé. Il s'amusait dans les églises. Mais tout le monde le sait. Le bon Dieu est indulgent envers les sales gosses. Ah, cependant, un jour, il fait tourner en bourrique le curé de l'église de Saint-Philippe du Roule, et parce qu'il allait se confesser, et alors il se confessait à très haute voix pour que tout le monde l'entende, et alors des péchés pas très catholiques, il les avait sûrement pas tous faits, mais les oreilles chastes...
0: Oh là, c'est pas vrai, et tout haut, il est dans le confessionnal.
1: Si. Ah ouais. Mais il était tout de même croyant. Mais cependant, le jour où il ferma les yeux de son grand copain Francis Blanche, il aurait certainement aimé dire deux mots à ce bon Dieu qui l'a rendu très malheureux.
2: Je vous rappelle que vous êtes en compagnie de Nicky.
3: Et de JC.
2: Ah, salut les 60s. Willy, never pas
0: l'école. Alors c'était un grand ami de Gérard Depardieu.
1: Oui. Ah, pourtant vraiment, pas du tout dans la même génération.
0: Non, mais oh, mais Gérard Depardieu, lui, il s'adapte à toutes les générations.
1: Oui, alors Gérard Depardieu.
0: Même à toutes les nationalités. Alors.
1: Il parlait de son pote Jean, ils avaient les mêmes respirations. Moi du Berry, dit-il, lui de Touraine. Jean était né dans la Loire, un fleuve de mémoire. On pouvait rester des heures sans rien dire. Ah oui, il restait sur le bord du fleuve.
0: Ils avaient bien picolé quand même.
1: Ah ben je ne sais pas, mais en tout cas, il ne disait rien. Puis la parole revenait, et là c'était un flot, le verbe était bon train. Il disait que c'était un ami absolu. Et Gérard baptisa d'ailleurs une rue qui longe son château angevin, le nom de son ami. Et puis... Jean Carmet disait à Gérard Depardieu, j'aime toucher ton visage, j'aime doucement, mais j'aime toucher ton visage pour sentir ta viande. Et alors Gérard Depardieu lui répondait, ça va mon pote, t'as de la matière.

0: Alors Jean Carmet avait aussi deux fils, il me semble bien.
1: Oui, oui, deux fils, complètement. Deux fils. Et un de ses fils, d'ailleurs, nous raconte que son père cultivait la poésie de mille façons. Il gardait des lettres de ses amis dans des boîtes de chaussures. Et parfois, il les sortait de la penderie, il ouvrait précautionneusement les enveloppes et relisait ses courriers. Mais il avait vraiment des lettres très très anciennes. Il lui arrivait d'ailleurs d'attacher à ses correspondances l'étiquette d'une bonne bouteille qu'ils avaient bu ensemble pour se rappeler de ce bon moment. Et chaque année, eh bien, il envoyait un pot de confiture à Michel Serrault. Oui, et tous les 20 avril, un bouquet de roses à Catherine Derry, la fille de Robert Derry, pour fêter son anniversaire, qui coïncidait avec la première des Branquignoles au théâtre dont il avait été l'un des acteurs.
0: Alors moi j'ai une petite anecdote, il se trouve qu'il y a quelques années j'ai pris l'avion avec Chantal Renaud, qui est une chanteuse québécoise et qui est ensuite devenue la femme du premier ministre québécois, Monsieur Landry. Et Chantal Renaud était une chanteuse dans les années 60, une québécoise, et elle a été la femme ou la compagne d'Olivier Carmet, donc le fils
1: de Jean Carmet.
0: Et dans l'avion, on a sympathisé. Elle m'a expliqué qu'un jour, Jean Carmet, le matin, dans la cuisine, il dit à sa femme, j'ai vu un marcassin dans le jardin. Sa femme, bon, comme il avait un petit penchant quand même pour la bouteille, il faut dire quand même les choses, elle lui dit, t'étais encore bourré. Elle dit, non, je te jure, j'ai vu un petit marcassin dans le jardin. Et sa femme lui dit, mais il était grand comment? Il dit, bah comme une bouteille de vin.

0: Alors, on a passé vraiment un très bon moment avec ce monsieur Jean Carmet. On va parler de au moins 4 décennies, au moins peut-être, je ne sais plus. Là, j'ai pas compté.
1: Bah, il meurt brutalement d'une crise cardiaque le 20 avril 1994. Donc,
0: c'est dans sa
1: maison à Sèvres, ouais. À l'âge de 74 ans. Il n'était pas très, très vieux.
0: Non.
1: Et ses obsèques furent célébrées à l'église Saint-Roch à Paris. Et ce fut une cérémonie superbe, organisée généreusement par Gérard Depardieu, au son du Requiem de Mozart et avec les chœurs de l'opéra. Et bien sûr, tout le monde professionnel, les amis ont prononcé un grand discours pour Jean Carmet. Alors, il repose au cimetière de Montparnasse à Paris. Et c'est un cimetière qui est près de la gare de Montparnasse, qui dessert sa région d'origine. Et il y tenait. Et sa tombe est régulièrement fleurie par des anonymes. On y trouve des petits poèmes d'amitié, des bouteilles de vin, en souvenir de Bourgueil, et des gestes de sympathie spontanée. L'homme était gentil. Attachant. Je voulais quand même dire, parce que ça fut long quand même, les académiciens du cinéma français avaient eu la bonne idée, 2 mois avant son décès, de lui remettre un César d'honneur pour l'ensemble de sa carrière. Moi, je pense que parfois, c'est un peu long, le résultat est un peu long.
2: Ainsi, pour une simple erreur, on veut nous arracher à la fiction d'une famille chérie, aux bras largement ouverts d'une famille aimante. Et qui plus est, monsieur le procureur veut nous flétrir en évoquant notre jeunesse. On veut parler de notre passé. Eh bien, parlons-en.
3: Non,
2: quel est-il ?
4: Salut, JC. Salut, Niki. Salut, les Sixties.
0: Ma belle Niki, je te remercie car grâce à toi, on a fait un peu revivre M. Jean Carmet qui nous a fait beaucoup, beaucoup rire tout au long de nos vies. Je dis bien de nos vies puisqu'on on a été des millions à l'admirer. Et puis, c'est une façon aussi à nous de rendre hommage aussi à Salut les Sixties parce que c'est une période qui correspond quand même un peu aux Sixties et en même temps, de faire découvrir aux nouvelles générations ce genre d'acteurs qui font partie donc, de notre paysage cinématographique.
1: Et puis, ça fait partie également de garder nos hommes de cinéma disparus, voilà notre patrimoine et ça les rend immortels.
0: Ma belle Niki, semaine prochaine.
1: Eh bien, même heure, même endroit et surtout, n'oubliez pas, il n'y a qu'une seule émission Salut les Sixties et c'est la nôtre.
0: Salut Niki,
1: salut JC, salut les Sixties.

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1: Il est 17h.
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Bonsoir Namur, vous êtes bien sur Equinox, la radio découverte 106 FM ou sur equinoxnamur.be pour le reste du monde. C'est Christophe qui vous souhaite la bienvenue dans le 89e numéro, le deuxième de cette saison de Ce n'est que de la musique, l'émission qui ne manque pas d'air. On change pas les bonnes habitudes. Avant de démarrer, je vous rappelle que ce programme sera diffusé vendredi à 20h et le podcast sera disponible dès demain matin sur toutes les plateformes de téléchargement. Et puis je vous rappelle que vous pouvez aussi vous abonner au profil Instagram de l'émission Ce n'est que de la musique. On est reparti pour une heure de rock, de roll, mais pas que. Au programme ce soir, quelques gros standards, dont deux en reprise. Il y aura de la nouveauté avec un groupe que j'affectionne tout particulièrement. Il y aura un titre en live. Comme toujours, au moins un titre de chaque décennie des années 50 à aujourd'hui. Il y aura le fameux quart d'heure américain. Et puis des petites histoires, celles qui font le sel de cette émission. Alors je vous préviens, j'ai trouvé une lampe magique dans le coffre de ma DeLorean. Je vais la frotter. On va bien voir si un génie en sort et me propose de faire trois vœux. Et c'est parti pour la 89e.

Eh bien, je crois que ça a marché le coup de la lampe, hein, messieurs, dames, puisque c'était Stevie Wonder avec I Wish. On était en septembre 76, et oui, ça fait déjà 50 ans, et en septembre 76, Stevie Wonder sortait Songs in a Key of Life, son déjà 18e album. Alors, faut dire que Stevie Wonder a signé chez la Motown à 11 ans et qu'il a sorti son premier album à 12. Un triple album, donc, qui va se vendre à 5 millions d'exemplaires rien qu'aux États-Unis. Et pour un triple album, c'est quand même pas mal. Alors numéro 1 du top album US évidemment, hein, numéro 2 chez nos amis britanniques, et quand même disque d'or en France. Un peu plus tôt cette année-là, Paul Simon est monté sur la scène des Grammy Awards pour recevoir le trophée du meilleur album de l'année, et ses premiers mots ont été pour Stevie Wonder, qui l'a remercié de ne pas avoir sorti d'album l'année précédente, puisqu'il faut savoir que Stevie Wonder a reçu le Grammy Award du meilleur album en 74 pour Inner Visions, en 75 pour Fulfillingness First Final, et qu'il l'aura encore en 77 pour Songs in a Key of Life. Bref, Stevie Wonder est au sommet en ce milieu des années 70, mais revenons d'abord sur I Wish, le tout premier 45 tours issu de ce premier, de ce triple album, pardon. Alors écoutez bien ce que je vais vous dire, j'ai la recette parfaite pour faire un tube intemporel. Alors, est-ce que vous avez de quoi noter? Parce que là, je vais vous donner le secret. Alors déjà, il faut que vous ayez mal aux dents. Oui, je sais, c'est pas joyeux, mais bon, il faut ce qu'il faut. Ensuite, il faut organiser un pique-nique, hein, de préférence un samedi en plein été, et puis vous saupoudrez le tout d'une bonne pincée de talent, et voilà le travail. Oui, parce que c'est tout de suite après un pique-nique organisé par la Motown que Stevie Wonder est allé enregistrer I Wish. Il avait passé un tel bon moment lors de ce pique-nique, malgré la rage de dents qui le torturait, qu'il est parti directement en studio pour enregistrer cet air qui lui était venu à l'esprit. Bon bah voilà, maintenant vous savez tous comment faire, vous n'avez plus qu'à vous y mettre, et je vous souhaite d'écrire un tube dont on se souviendra encore 50 ans après, comme la chanson I Wish de Stevie Wonder. 11 ans, 4 mois et 11 jours, hein, c'est ce qui sépare I Must Be Dreaming, le troisième et dernier album en date des Alabama Shakes, un album sorti le 28 août, de Sand and Color, son prédécesseur, un disque qui avait remporté 4 Grammy Awards et qui avait été numéro 1 du top album US. Alors autant vous dire que l'attente était longue pour les amateurs du groupe de Brittany Howard et pour les amateurs de disques vinyle et des Alabama Shakes, hein, deux catégories auxquelles j'appartiens, il a fallu attendre une semaine de plus pour se procurer cet album. Alors vous l'avez compris, hein, tout ce que je dis à propos des Alabama Shakes n'est pas très objectif, mais je vais essayer de rester professionnel. Alors, ce qui est indéniablement factuel, hein, c'est que cet album n'est pas du tout une suite de Sand and Color. Les Alabama Shakes ne reprennent pas l'histoire absolument là où elle s'est arrêtée en 2018, quand le groupe s'est mis sur pause. On a affaire aujourd'hui à un excellent album de soul un peu psyché, avec une dose de funk, quelques touches de trip-hop, et quand même des guitares pour enrober tout ça, des guitares qui ont parfois des accents floydiens. Brittany Howard s'est fait remarquer par sa voix puissante, capable d'exceller autant dans les graves que dans les aigus. Cette fois, sa voix est plus posée, un peu en retenue, mais c'est toujours autant diablement efficace. Alors je ne peux que vous conseiller de vous précipiter sur I Must Be Dreaming, un des albums essentiels de cette rentrée. J'espère qu'on pourra les voir bientôt sur scène de ce côté de l'Atlantique. En attendant, les Alabama Shakes avec Friend, c'est tout de suite dans Ce n'est que de la musique.

0: Alors je sais pas si ça se fait encore, mais moi quand j'étais au lycée, bon bah ça remonte aux années 90, parfois on se partageait les écouteurs de notre Walkman pour écouter de la musique ensemble. Alors ça se fait plus déjà parce que plus personne n'a de baladeur, de Walkman, mais tout le monde a un téléphone avec accès à toute la musique possible et imaginable. Mais bon, admettons qu'on revienne dans ces fameuses années 90, si j'avais partagé mes écouteurs avec un pote pour écouter No More Dogging de Roscoe Gordon, il y en aurait un qui aurait demandé bah il arrive quand le chanteur, et l'autre aurait dit bah il arrive quand la musique. Et il est fort possible qu'à cause d'une stéréo pas très bien foutue, on soit tous les deux passer à côté d'un morceau qui a une place très importante dans l'histoire de la musique, parce que No More Dogging, qui date de 1952, c'est une chanson qui a grandement participé à la naissance du ska et donc par la suite à tout ce qui était rocksteady et le reggae. Roscoe Gordon s'est retrouvé à la 3ème place des charts rhythm and blues grâce à No More Dogging, et à la fin des années 50 le rhythm and blues est devenu très populaire en Jamaïque et tout particulièrement la chanson No More Dogging. Les musiciens locaux se sont emparés du rythme de cette chanson, ils l'ont un peu égayé hein, comme la souligné Chris Blackwell, le fondateur du label Island Records et surtout celui qui a fait découvrir le reggae au grand public occidental. Donc les Jamaïcains ont ensuite posé leurs propres paroles sur ce rythme, ils ont appelé ça du ska, le ska est ensuite devenu le rocksteady et le rocksteady a donné naissance au reggae. Sans transition, on passe au live de la semaine. Alors je vous ai choisi les Pixies en 2004, très exactement le 2 juin 2004 à la Brixton Academy de Londres. C'était au moment de leur tournée qui faisait suite à leur reformation, une bonne dizaine d'années après la dissolution du groupe par Black Francis. Ce retour des Pixies a été l'événement musical de l'année 2004 dans le monde du rock alternatif. Tous les concerts ont été sold out, la presse spécialisée était en transe, on n'était pas loin du niveau d'hystérie qui entourait le retour d'Oasis. Alors pas mal de concerts de cette tournées ont fait l'objet d'enregistrements officiels et c'est le cas de ceux donnés à Londres en juin 2004. Alors montez avec moi dans ma DeLorean, je vous emmène le 2 juin 2004 dans les premiers rangs de la Brixton Academy pour voir et entendre la formation historique des Pixies en live, Black Francis, Kim Deal, Joey Santiago et David Lovering dans Ce n'est que de la musique.
1: Hey!

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1: Vous êtes toujours lancé que la musique, l'émission qui ne manque pas à dire, c'était James Legg avec Dirty South. On était en 2015 sur l'album Below the Belt. Un titre à double sens puisqu'il veut dire littéralement sous la ceinture, mais c'est aussi une référence à la Bible Belt, une large zone qui couvre plusieurs états du sud-est des États-Unis. James Legg est né à Port Arthur au Texas, hein, c'est aussi la ville natale de Janis Joplin. Mais alors qu'il était enfant, son père a embarqué toute la famille dans le Tennessee pour intégrer une Bible School. Le daron voulait devenir pasteur. Alors évidemment, James Legg a passé beaucoup de temps dans les églises jusqu'à ses 15-16 ans. Et ensuite, comme il le dit, James Legg a suivi un chemin différent. Mais cette enfance dans les églises lui a quand même été bénéfique, puisque comme beaucoup d'artistes américains avant lui, c'est là qu'il a baigné dans la musique. Et tout cet apprentissage lui a permis de devenir un musicien professionnel très jeune. Alors c'était pas forcément du goût de son pasteur de père, mais bon, finalement le paternel est fier du fiston, même s'il aurait préféré que James ne joue pas toutes ses musiques du diable. James Legg aime rappeler qu'il a eu deux chocs musicaux dans sa jeunesse. Le premier, c'est d'avoir entendu Ray Charles dans la voiture familiale, alors que son père trifouillait l'autoradio pour trouver une station gospel, hein, vu que c'était la seule musique autorisée à la maison. Et le second, c'est grâce au premier concert auquel il a assisté, un groupe de rock qui a fait un comeback grâce à des légendes du hip-hop. C'était en septembre 86 et je vous raconte tout ça dans 3 minutes 30.

Pour ceux qui se réveilleraient d'un coma de 40 ans, je vais quand même désannoncer le morceau qu'on vient d'entendre. C'était Run DMC et Aerosmith pour une version hip-hop, mais quand même rock de Walk This Way. Alors vous avez noté que j'ai cité Run DMC avant Aerosmith, alors que Walk This Way au départ c'est une chanson d'Aerosmith. Mais il y a deux raisons à ça. Tout d'abord, cette reprise elle arrive grâce à Run DMC, enfin plutôt grâce à Rick Rubin, hein, puisque le célèbre producteur avait eu l'idée de faire au Run DMC une reprise de Walk This Way, alors que le rappeur ignorait à peu près tout du groupe de Steven Tyler. Alors il faut dire que Aerosmith était dans le creux de la vague à ce moment-là. Bon, finalement, les membres de Run DMC acceptent, hein, puisqu'ils sont convaincus par Rick Rubin, et Rick Rubin convainc aussi Steven Tyler et Joe Perry de réenregistrer leur partie de chant et de guitare, Joe Perry refaisant également la partie de basse en empruntant celle d'un des Beastie Boys qui passait par là. Et voilà comment, malgré la réticence des gars de Run DMC de sortir la chanson en 45 tours, voilà donc comment Walk This Way par Run DMC et Aerosmith s'est retrouvé 4ème des charts américains en septembre 86, il y a donc très exactement 40 ans, et donc grâce à ce tube Aerosmith va toucher une nouvelle génération. Ils vont se remettre au boulot, d'abord ils ont commencé par suivre des cures de désintox, et donc Aerosmith va redevenir un groupe très populaire dans les 10 années qui vont suivre. La semaine prochaine on reviendra sur ce qu'on pouvait écouter en septembre 96 et septembre 2006. Place aux femmes maintenant dans cette émission, les bonhommes vont aller s'asseoir dans le fond et écouter ce que ces jeunes femmes ont à dire. C'est le fameux quart d'heure américain de Ce n'est que de la musique. Alors pour les plus jeunes qui seraient à l'écoute de l'émission, je rappelle que lors des soirées des années 70-80 pendant le quart d'heure américain, c'est au tour des filles d'inviter les garçons à danser, et donc c'était elles les patronnes de la séquence. Et bien ici c'est pareil, et on va démarrer avec La Sécurité, un groupe de 5 Canadiens, 3 filles, 2 garçons, des jeunes gens qui écumaient la petite scène rock de Montréal, chacun jouait de son côté dans diverses formations, mais comme tout le monde là-bas finit par jouer avec tout le monde, à un moment donné, les 5 se sont rassemblés pour monter ce projet qu'on pourrait qualifier de dance punk, un projet qui tient le coup depuis 2022 et qui a sorti à la mi-juin 2026 son deuxième album. Alors le disque s'appelle Bingo avec un point d'exclamation, et La Sécurité va venir défendre cet album au cours d'une tournée européenne qui passera par Amiens le 23 octobre, Paris le 24, La Rochelle le 25, Vendôme le 27, mais aussi ils seront en Belgique à Arlon le 29 et à Anvers le 1er novembre. On va maintenant écouter Snack City, la plage ouverture de Bingo, le dernier album de La Sécurité.

C'était la voix de Mariska Veres, la chanteuse du groupe hollandais Shocking Blue. Alors Shocking Blue, c'est un groupe qui est hyper connu pour Venus, un tube mondial en 69. Ça a été numéro 1 quasiment partout. Et puis les Anglaises de Bananarama en avaient fait une reprise en 86. C'est quasiment rebelote, en tout cas, à nouveau numéro 1 aux États-Unis. Shocking Blue est aussi pas mal connu des amateurs de grunge en général et de Nirvana en particulier, hein, puisque le tout premier single du groupe de Kurt Cobain, c'était une reprise de Love Buzz, un single qui était aussi sur Bleach, hein, le premier album de Nirvana. Alors Love Buzz étant, vous l'avez deviné, une chanson de Shocking Blue, hein, qui figure sur l'album At Home, un 33 tours sorti en 69. Alors ce qui est marrant, c'est que sur le pressage original hollandais de l'album, on avait oublié d'y graver Venus. Par contre, la chanson apparaissait bien sur les versions de l'album destinées au marché international. Bon, je vous rassure, hein, l'erreur a été réparée depuis. Et puis toujours sur ce deuxième album de Shocking Blue, il y avait Love Machine, la chanson que vous venez d'entendre, un morceau qui puise clairement son inspiration dans le blues. Et le blues, on va y rester avec l'artiste que vous allez entendre dans quelques instants. Alors j'imagine que le nom de Big Mama Thornton vous est déjà arrivé jusqu'à vos oreilles, pardon, j'ai aucun doute là-dessus en ce qui concerne les habitués de Ce n'est que de la musique. Mais pour ceux qui auraient un petit manque, je rappelle que c'est elle qui a chanté la première version de Hound Dog presque 3 ans et demi avant Elvis. Hound Dog par Big Mama Thornton, ça a déjà été un énorme tube en 53, un énorme tube pour lequel la chanteuse native de l'Alabama n'a reçu en tout et pour tout qu'un chèque de $500. Alors pour avoir fait vendre 500 045 tours aux États-Unis, ça fait pas bézef. Mais bon, elle n'avait pas écrit la chanson, le mérite en revenait au duo Jerry Leiber et Mike Stoller. Big Mama Thornton est encore passée à côté du jackpot avec Ball & Chain, une chanson qu'elle a composée elle-même cette fois, mais pour une raison que j'ignore, elle en avait cédé les droits à une petite maison de disques de San Francisco, Baytone Records. Baytone a sorti 2 45 tours de Big Mama Thornton, mais pas Ball & Chain. Oui, mais voilà, quand Janis Joplin a commencé à reprendre sur scène Ball & Chain et de l'enregistrer avec le Big Brother, la chanson est devenue très populaire et les royalties ne sont pas tombées dans la poche de Big Mama Thornton. Bon, heureusement pour elle, elle a quand même eu une carrière plus qu'intéressante, notamment dans les années 60, où elle partait régulièrement tourner en Europe avec tout le gratin du blues américain. Et en 66, elle a enregistré un album intitulé Big Mama Thornton and the Chicago Blues Band. Et le Chicago Blues Band, ce n'est rien de moins que Muddy Waters et son groupe. Alors les 17 chansons de l'album ont été enregistrées en une seule journée dans un studio de San Francisco. La plupart ont été écrites par Big Mama Thornton. Et puis on retrouve certains morceaux sous deux versions différentes. Une version blues lente traditionnelle, j'ai envie de dire. Et une autre version plus rapide, plus dynamique. C'est le cas de I'm Feeling Alright, dont je vous propose la version rapide. Big Mama Thornton accompagnée de Muddy Waters et de son band, c'est maintenant dans Ce n'est que de la musique.

Je sais, on est pas mal à se dire que l'été est déjà loin, on a repris le boulot, hein, les enfants sont retournés à l'école, il était temps. Les prochaines vacances semblent tellement loin, mais bon, officiellement c'est encore l'été cette semaine et donc on peut encore dire que ça sent l'été. En tout cas, Mademoiselle K ne s'en est pas privée. Ça fait 20 ans que son premier album est sorti, un album qui s'appelait Ça me vexe, hein, son premier gros succès, probablement encore son plus gros succès aujourd'hui. Un album sur lequel on pourra trouver Ça sent l'été. Alors l'été c'est la période des festivals et Mademoiselle K a participé à un événement original, hein, puisqu'elle a fait partie mi-juillet de la programmation du festival Réveillons-nous. Ça se passait du côté de Saint-Jean-de-Mont en Vendée. Et le principe, c'était de donner des concerts à 5h30 du matin. Oui, j'ai bien dit 5h30, juste au moment où le soleil commence à pointer son nez. Alors, d'après ce que j'ai vu, il y avait plus de lève-tôt que de couche-tard dans le public. Et maintenant, sans transition, c'est le moment de la séquence des reprises.

Les Cure ont clôturé le festival Rock en Seine, c'était pas dimanche dernier mais celui d'avant, un concert qui était d'ailleurs diffusé en direct sur France Télévisions et tous les retours semblent avoir été dithyrambiques. Alors c'était l'occasion pour moi de consacrer une séquence des reprises au groupe de Robert Smith et puis je vous l'avoue, cette émission c'est aussi un prétexte pour me faire plaisir, donc on a commencé par ma chanson préférée des Cure, Close to Me, cette fois reprise par Lou Cannon. Alors Lou Cannon c'est une canadienne anglophone qui vient de Toronto, elle a commencé sa vie professionnelle en tant qu'instite dans une école primaire et la musique n'était alors qu'un hobby pour elle, mais il se trouve que son beau-frère s'appelle Hayden, un songwriter qui avait signé un contrat assez lucratif chez Geffen dans les années 90 et qui a maintenant sorti 8 albums en 30 ans de carrière. Et donc vers 2009-2010, ce fameux beau-frère décide d'offrir du temps de studio à Lou Cannon en guise de cadeau de Noël. C'est le déclic pour Lou qui décide de tout plaquer pour se lancer dans la musique. Hayden produit son premier album éponyme, l'album Lou Cannon qui est sorti en 2011, et c'est sur ce premier album qu'on retrouve la reprise de Close to Me. Et puis ensuite, comme c'est la tradition dans la séquence des reprises, c'était au tour des Cure de faire une cover de Hello I Love You, un single que les Doors ont placé à la première place du top 100 US en août 68, c'était leur deuxième et dernier numéro 1 dans le classement des ventes de 45 tours, et l'autre, enfin leur premier 45 tours qui était numéro 1, c'était Light My Fire. Les Cure ont repris cette chanson en 90 à l'occasion d'un album hommage au label Elektra, le label Elektra qui fêtait ses 40 ans en 90, un album dont le concept était assez simple, des artistes de chez Elektra de l'époque qui reprenaient des chansons du catalogue historique de la maison de disques. Alors par exemple il y avait Metallica qui reprenait du Queen, les Pixies qui reprenaient le Paul Butterfield Blues Band ou encore les Gypsy Kings qui faisaient subir les derniers outrages à Hotel California des Eagles. On a parlé tout à l'heure de Janis Joplin, un rapport à Big Mama Thornton qui s'est un peu fait avoir avec la chanson Ball and Chain. Eh bien, Janis Joplin a aussi rendu très célèbre la dernière chanson de cette semaine. Et là aussi, le premier chanteur n'a pas forcément profité financièrement des retombées de la reprise de Janis Joplin pour la bonne et simple raison que la chanson qui va suivre a été écrite par Jerry Ragovoy et Mort Schumann, Mort Schumann, celui de Papa Tango Charlie. Et si vous avez la ref, vous n'êtes pas tout jeune, mais je suis avec vous. Bref, le chanteur en question, c'est Howard Tate et la chanson, c'est Get It While You Can. Alors, Get It While You Can, c'est aussi le nom du premier album d'Howard Tate, c'est en 67. On va donc écouter la chanson dans sa version originale, une version beaucoup moins lyrique, j'ai envie de dire, que celle de Janis Joplin, mais plus soul, et je la trouve parfaite pour nous emmener jusqu'au moment de nous dire au revoir. 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

0: Et voilà, ce 89e numéro de Ce n'est que de la musique est désormais terminé. J'étais une nouvelle fois ravi de passer une heure avec vous sur antenne d'Equinox, la radio découverte. J'espère que cette émission vous a plu et que vous serez encore là la semaine prochaine, même heure, même endroit. Si vous avez des réactions ou des commentaires à propos de ce programme, vous pouvez toujours vous abonner à la page Instagram de Ce n'est que de la musique ou bien m'envoyer un mail à ce n'est que de la musique@gmail.com. Ce n'est que de la musique tout attaché et sans apostrophe. N'oubliez pas la rediff, c'est le vendredi à 20h. Et puis sinon, 7 jours sur 7, 24 heures sur 24. Les podcasts sont disponibles sur toutes les plateformes. Voilà, c'est fini pour aujourd'hui. On se retrouve donc mardi prochain à 17h. D'ici là, amusez-vous bien, restez fidèles à Equinox et allez dans la paix et la joie du rock'n'roll.
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1: Il est 18h.
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Celui qui aboie, c'est la plage titulaire de ce cinquième album de Sohan, un des plus aboutis de sa jeune carrière. Celui qui aboie, c'est lui, Sohan, dont la voix éraillée et émouvante jette ses coups de gueule à tout vent, à tout qui veut entendre. Tel le philosophe cynique grec Diogène, Sohan ne mâche pas ses mots et avertit par ses aboiements la société de cesser ses dérives et ses stupidités. Le mensonge, la fausseté, l'hypocrisie, la haine et la violence sous toutes ses formes. Il se veut d'ailleurs fait d'une pièce, Sohan, tout d'un bloc, brut de décoffrage, entier et sans minauderie, comme l'était son modèle Jacques Brel, qu'il a si bien intégré en lui que l'on retrouve des accents bréliens et des intonations vocales proches de celles par lesquelles le grand Jacques savait nous toucher. Sohan, alias Julien de Croix, est né en Savoie, à Annemasse, un 4 mai 1981. À l'âge de 17 ans, il quitte le nid familial et se met à chanter pour gagner sa vie. Il se forme à l'école de la chanson, la manufacture chanson, mais comme sa carrière bat de l'aile et qu'il bouffe plus souvent qu'à son tour de la vache enragée, il se laisse convaincre de participer au casting de la Nouvelle Star, un concours qu'il remporte en 2009 contre toute attente d'ailleurs. Lui, le chanteur atypique dont le style et la voix sont plutôt faits pour les cabarets rive gauche, succède ainsi aux Amandine Bourgeois, Julien Doré et Christophe Willem à la tête de ce télécrochet si prisé des Français. Depuis lors, Sohan ne cesse de séduire un public exigeant et détonné par sa capacité de production de textes et de musique qui en fait un des fers de lance de la chanson française de qualité. Avec ce cinquième album, Sohan s'offre une nouvelle rampe de lancement sans concession ni effets spéciaux. Avec ses six musiciens, il opère un retour à l'essentiel. Se plonger dans l'univers de Sohan, c'est découvrir un monde d'intense poésie qui prend racine à la fois dans l'interprétation emphatique de Jacques Brel et l'énergie du désespoir soufflé par le grunge des années 90. Dans Celui qui aboie, Sohan emprunte au grand Jacques ses histoires espiègles, emportées par des musiques ourlées d'influences folkloriques. Mais Sohan a aussi eu l'idée d'inviter à leur côté Eddie Vedder de Pearl Jam ou encore Kurt Cobain de Nirvana pour composer des textes introspectifs qui reconstruisent mot à mot son monde intérieur, éclaboussé par ses trop-pleins d'émotions et qu'il chante en torturant les phrases pour se faire sortir la sincérité jusqu'à la dernière goutte. Dans ses paroles, dans ses gestes, la chanson française se réinvente et s'époumonne avec la rage d'un groupe de grunge. Retrouvons, si vous le voulez, Sohan dans cette déclaration d'amour à celle qu'il aime, sous le titre « C'est lumière ». C'est la prière d'un amant torturé qui se livre tel qu'il est, sans phare, sans artifice, et dont il espère que la sincérité sortira gagnante dans le jeu de la séduction. C'est la passion qui anime l'âme du chanteur, une passion qui s'exprime comme un cri aux accents poignants et ésotériques, bien loin des fades romances où amour rime avec toujours. Sohan a la sincérité à fleur de peau, et c'est pour ça qu'on l'aime. Vous trouverez Celui qui aboie, ce cinquième album de Sohan sous le label When Hot Minute chez Wagram Music. Et voici, c'est Lumière.

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2: L'actu et la violence, un sujet bien fort. La violence est une force qui nous aide et nous détruit. Il est difficile d'écouter l'actu sans être d'une façon ou d'une autre touché ou impressionné par le nombre de reportages marqués par la violence. On a l'impression que celle-ci est partout et immanente. Cela fait peur et crée un climat dépressif qui ne nous aide pas dans nos vies personnelles et collectives, sociales. Il faut aussi mentionner que certains comptes rendus sont présentés avec des accents spectaculaires et dramatiques, et avec, en préalable, et surtout, l'annonce que les propos et images qui vont suivre peuvent heurter les personnes sensibles. Ce qui, bien entendu, nous incite à regarder. Oui, la violence interpelle, et croyez-le ou pas, séduit. Mais pourquoi cet attrait de la violence? Un mot sur la pression de l'actu. La violence externe est, reconnaissons-le, en résonance avec nous. Il n'est pas difficile pour l'actu de parler d'actes de violence puisqu'elle est en nous, elle fait partie de nous et s'exprime dans de nombreuses situations. La violence sur soi-même, conjugale, dans les familles, les organisations, la politique, la médecine, l'éducation, les religions, les sciences, la politique, la sexualité, partout de la violence. Les causes sont multiples et laissez-moi en épingler deux. La peur et l'ignorance. La peur est en effet une source de violence. On devient agressif parce que l'on craint pour sa sécurité, voire pour sa vie. L'ignorance dans le doute et le non-savoir, l'être humain se met en position de défense. Le fameux « on ne sait jamais ». L'actu ne peut donc pas ignorer les actes de brutalité et de barbarie. Elle fait partie de notre humanité et possède des dimensions positives et négatives. Oui, positives et négatives. Positives. L'agressivité conduit en effet à des conflits qui, bien gérés, aboutissent à la créativité et au progrès. La confrontation des idées est source de nouveaux développements dans nos façons de comprendre et de vivre. Négative, cette pulsion qui nous vient apparemment des temps anciens et qui a permis sans doute notre survie, est également la cause de beaucoup de souffrances et de drames collectifs, y compris la guerre, les génocides, les destructions. Constatons enfin les variantes dans l'expression de la violence qui peut s'exprimer verbalement, les mots qui humilient, qui tuent, non-verbales, les expressions négatives du visage et du corps, le dédain des écrits, violence des mots, physique, brutalité, assassinat, et j'en passe certainement. Métro, c'est faux. L'actualité ne se prive pas de nous assommer d'illustrations de violence. Et pourtant, il est en effet ici question de la responsabilité de l'auditeur, de vous et de moi qui regardons et écoutons. La violence innée et acquise. Il y a incontestablement de l'inné dans les forces qui nous poussent à des actes agressifs et extrêmes. On est avec la capacité de nous défendre et d'attaquer en cas de besoin. C'est en nous comme elle est dans les autres espèces, y compris les plantes. On aurait pu croire que l'éducation aurait réussi à nous soustraire à la tyrannie de la violence. Il n'en est rien. Nous subissons toujours les pulsions du passé, avec cependant une différence aujourd'hui, à savoir que cette violence peut nous détruire et faire disparaître l'espèce humaine de notre planète. En regardant les témoignages, parfois vivants, de l'actu, nous pouvons dégager trois leçons pratiques. Leçon 1. La violence naît bien souvent des émotions qui prennent le dessus de notre pensée rationnelle. Les exemples abondent dans l'actu sur le vif. Même les reporters cèdent bien souvent à la puissance des émotions et émettent alors des avis forts, voire mouvements, agressifs, violents. Leçon 2. La violence est contagieuse. Il est difficile de garder un bon contrôle de soi, de garder son impartialité, son objectivité, quand tout l'entourage autour de soi cède au comportement chaud, voire acide. Leçon 3. La violence, vue impromptue, nous renvoie à la notion de mal, qui, d'après certaines religions, nous habite depuis l'origine des temps. Religions qui, en fait, ne se sont pas privées de l'usage de la violence dans notre passé et encore dans notre présent. En conclusion, l'actu bien faite et bien gérée, et elle existe parfois, doit nous amener non pas seulement à constater la présence de la violence en nous, individuelle et collective, mais démontrer par des exemples réels et prouver que celle-ci peut être contrôlée et même évitée dans certaines circonstances. L'actu intelligente pourrait ainsi ou aussi présenter des témoignages de scientifiques sérieux qui esquisseraient des pistes pour un avenir sans violence, y compris comme piste celle de la biologie, avec des interventions, oserais-je, sur notre ADN identité profonde. L'actu responsable devrait à coup sûr éviter les débordements du spectacle de la violence. En d'autres termes, je plaide pour une actu éducative qui, tout en respectant la liberté de pensée et de croyance de chacun et chacune, jouerait un rôle positif dans la réalisation de notre rêve un peu fou, il faut dire, survivre malgré nous.

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Guillaume Bill depuis Vitrival, bienvenue sur Equinox 106 FM, votre radio découverte. Alors que les nuages et la pluie restent en notre compagnie depuis plusieurs semaines, un peu de ciel bleu ne serait pas de refus, n'est-ce pas? D'ailleurs, savez-vous pourquoi le ciel est bleu? Alors ici, je ne vais pas rentrer dans des détails optiques, hein, mais l'explication de base n'est d'ailleurs pas si compliquée. Tout d'abord, si vous voulez bien, prenons le soleil, et plus précisément la lumière qu'il émet. Celle-ci étant ce qu'on appelle une couleur blanche, autrement dit, elle se compose de toutes les couleurs de l'arc-en-ciel dues aux différentes longueurs d'onde. Les longueurs d'onde les plus basses nous donneront des couleurs plutôt violettes ou bleu foncé. Les longueurs d'onde les plus hautes donneront quant à elles des couleurs plutôt rougeâtres ou orangées. Lorsque les lumières du soleil pénètrent dans notre atmosphère, elles rencontrent diverses molécules de gaz comme l'azote, l'oxygène, mais aussi des vapeurs d'eau ou des particules liquides ou solides en suspension. Ce cocktail permet entre guillemets de filtrer toutes les longueurs d'onde comprises dans la lumière blanche émise par le soleil, sauf les longueurs d'onde les plus courtes. Celles-ci seront alors dispersées dans l'atmosphère, nous donnant ainsi un ciel bleu. Mais parfois, le ciel peut nous sembler moins bleu malgré une dominance du soleil. Ceci est dû aux paramètres météorologiques tels que la quantité de poussière ou de sable ou encore des pollutions présentes dans notre atmosphère. Le matin et le soir, la lumière du soleil doit parcourir une distance plus longue pour atteindre notre planète. Elle doit donc traverser une couche plus épaisse de notre atmosphère. Dans ce cas, ce seront les longueurs d'onde les plus grandes qui resteront entre guillemets coincées dans notre atmosphère, soit les couleurs rouges ou orangées. En attendant ce ciel bleu, je vous dis à très bientôt sur Equinox 106 FM pour de nouvelles infos météo.

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0: Notre petite goutte de poésie s'intéresse cette semaine au courant parnassien, le courant réaliste de la poésie française à travers un auteur, un poète, Sully Prudhomme, né en 1839, mort en 1907, un poète à qui l'on doit stances et poèmes, les épreuves, les solitudes, les destins, les vaines tendresses, le zénith, la justice, le prisme, le bonheur ou encore testament poétique paru en 1900. Et ce testament évoque précisément les théories littéraires du Parnasse. Le poète doit être impassible, il doit être un pur esthète, il doit unir science et poésie et être soucieux d'une forme rigoureuse. C'est ce que tente de mettre en pratique Sully Prudhomme. Une affectivité endolorie et une passion de la vérité, voilà donc l'homme Sully Prudhomme, le poète aussi. Ses maîtres sont Lucrèce et Marc Aurèle, Vigny, mais aussi Blaise Pascal. Il échappera au scepticisme et au désespoir par l'amour des hommes et par le culte de la justice. Un poète très intéressant, dont les vers sont toujours très travaillés et qui passe pour des plus beaux fleurons de la poésie française. Témoin les yeux, extrait de son recueil Stances.
1: Bleus ou noirs, tous aimés, tous beaux, des yeux sans nombre ont vu l'aurore. Ils dorment au fond des tombeaux et le soleil se lève encore. Les nuits, plus douces que les jours, ont enchanté des yeux sans nombre. Les étoiles brillent toujours et les yeux se sont remplis d'ombre. Oh, qu'ils aient perdu le regard.

0: non. Non, cela n'est pas possible. Ils se sont tournés quelque part vers ce qu'on nomme l'invisible. Et comme les astres penchants nous quittent, mais au ciel demeurent, les prunelles ont leur couchant. Mais il n'est pas vrai qu'elles meurent. Bleus ou noirs, tous aimés, tous beaux, ouverts à quelque immense aurore, de l'autre côté des tombeaux, les yeux qu'on ferme voient encore.
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0: Bonjour, bonsoir, bienvenue à tous dans cette nouvelle émission des cinéfilms. Les cinéfilms qui sont de retour pour cette rentrée scolaire le premier mardi du mois de septembre. Elles sont déjà sous les chapeaux de roue, nous sommes plus motivés que jamais. Et je suis avec mon acolyte, Nicole Bourdon. Comment ça va, Nicole?
1: Mais ça va très bien, Joséphine, et toi?
0: Mais écoute, ça va magnifiquement bien. Très heureuse de reprendre cette saison radiophonique. Toi, tu as été très assidue cet été en termes cinématographiques.
1: Mais j'ai essayé. Oui, malgré qu'on n'avait pas non plus une réserve incroyable de films à voir.
0: Mm-hmm. C'est vrai que cet été, c'était un petit peu désert en termes de qualité de programmation dans les cinémas. Mais on ne s'est pas laissé décourager. Pour autant, on va vous parler des seuls films qui sont corrects à voir en ce moment et ceux qui vont sortir. Et puis, pas mal de choses sur les plateformes. Et puis toi, tu as même été en festival, Nicole.
1: Non, j'ai été en conférence de presse d'un festival qui va bientôt commencer, voilà. Ce vendredi. Et donc, on va vous en parler.
0: Exactement. Donc, plein de choses. Mais avant toute chose, je me dois de vous rappeler de nous suivre sur nos réseaux sociaux où nous sommes formidables. Nous postons des critiques, des petites stories. Nous essayons de vous animer un maximum. Notre page Instagram qui est la suivante, les_cinefilms, CINEFILMES. Et notre page Facebook qui s'intitule les critiques avec un S d'une cinéfilm sans S dans ce cas-ci, CINEFILME. C'est un jeu de mots. Voilà.
1: C'est magnifique. On n'est pas complètement à la masse.
0: Voilà, magnifique. Alors, pour une fois, c'est moi qui vais introduire cette émission par un film que j'avais l'occasion, et toi aussi d'ailleurs, Nicole, on l'avait vu ensemble, je pense, mm-hmm. de voir lors de ce festival de Cannes au mois de mai, et qui sort en salle chez nous dès la deuxième semaine du mois de septembre. Et ce film s'intitule La vie d'une femme, qui a été réalisé par Charline Bourgeois-Taquet. J'aime bien, hein, vous le savez, vous parler de films qui ont été réalisés par des femmes parce qu'il y en a toujours beaucoup trop peu finalement. C'est le deuxième long métrage de Charline Bourgeois-Taquet. Elle avait fait Les Amours d'Anaïs que j'avais honnêtement pas vu. Mais ici, La vie d'une femme, il a même été présenté directement en compétition officielle à Cannes. Alors, moi, ce que j'ai aimé dans ce film, et je vais le dire tout de suite, c'est que je me suis assez reconnue dans cette femme. Alors que bon, objectivement, on n'a pas la même vie, mais je vous fais le pitch. C'est l'histoire de Gabrielle, 55 ans. Elle est chirurgienne, chef de service dans un hôpital public. Elle est mariée. Elle doit aussi s'occuper de sa mère. Et surtout, elle porte absolument tout. Son service, ses patients, ses collègues, sa famille. Et cette femme extrêmement compétente, extrêmement fiable, à qui on donne toujours davantage de responsabilités, précisément parce qu'on sait qu'elle va les assumer. Elle court partout, elle règle les problèmes de tout le monde, elle anticipe tout. Eh bien, elle finit par devenir un peu la structure porteuse de la vie des autres. Et ça, moi, ça m'a beaucoup touchée. Il y a quelque chose que ce film raconte, j'ai trouvé extrêmement bien. C'est qu'est-ce qui arrive aux gens sur qui tout repose quand eux, ils commencent à vaciller. Et même un peu plus loin, hein, qu'est-ce qui reste de vous lorsque vous avez tellement construit votre identité autour du fait d'être celle qui gère, celle qui travaille, celle qui est fiable, celle qui prend soin des autres. Voilà, et c'est d'ailleurs exactement une des lectures qui est ressortie à Cannes. Gabrielle est décrite comme une femme qui a porté les autres toute sa vie, jusqu'au moment où plusieurs de ceux qui dépendaient d'elle commencent justement à ne plus avoir besoin d'elle. Alors l'élément perturbateur dans ce film et dans la narration arrive sous les traits de Mélanie Thierry, qui joue Frida, une romancière venue chercher son service pendant quelques semaines, observer le service donc de Gabrielle, la chirurgienne, pendant quelques semaines pour préparer un livre. Et cette rencontre, va progressivement fissurer la vie extrêmement organisée de Gabrielle et réveiller chez elle autre chose, du désir, de l'imprévu et peut-être même une envie de vivre autrement. Alors ce film, il est porté par Léa Drucker qui incarne Gabrielle, le rôle principal. J'ai vraiment beaucoup aimé parce qu'elle ne joue pas la femme au bord du burn-out avec de grands effets, c'est beaucoup plus fin que ça. Tout passe par de minuscules changements de regard, des silences, une fatigue, une manière de tenir son corps. Et on voit progressivement l'armure se fissurer. Et ça a été le cas pour beaucoup de critiques hein, qui l'ont qualifiée d'éblouissante.
1: Oui, elle joue formidablement bien, la Drucker, comme toujours d'ailleurs. Dans ce film, elle est vraiment éblouissante.
0: C'est une très grande actrice, on l'aime vraiment beaucoup ici chez les cinéfilms. Et ce que j'ai aimé aussi dans ce film, c'est le fait que la réalisatrice ne punisse jamais vraiment Gabrielle d'avoir choisi cette vie-là. Le message, c'est pas « regarder cette pauvre femme qui a sacrifié sa féminité et sa carrière », pas du tout. La réalisatrice explique même avoir voulu faire de Gabrielle une sorte d'anti-Anna Karenine, une femme de 55 ans, accomplie, active, libre, qui a placé son travail au centre de son existence, sans pour autant renoncer à sa sexualité. Et j'ai d'autant trouvé le personnage plus crédible et l'interprétation super crédible que l'actrice est réellement allée observer le quotidien d'un service de chirurgie maxillofaciale à la Pitié-Salpêtrière pour comprendre ce que représente la vie d'un chef de service, soigner évidemment, mais aussi gérer une équipe et toute la machine administrative de l'hôpital. Alors, petit bémol, mais c'est vraiment très léger. Je ne sais même pas si c'est un bémol, mais ça m'a fait sourire. C'est très personnel, mais il y a beaucoup, beaucoup de plans sur les poitrines des, des personnages principaux. Je ne sais pas, il y a un délire. Autant Tarantino, c'est les pieds. Là, c'est, on a vu beaucoup de tétons. Quoi. Après, je comprends l'intention. Hein, la réalisatrice filme énormément les corps féminins, les corps qui vieillissent, le désir féminin, sans chercher à les lisser ou à les idéaliser. Et ça, j'adore. Hein. Moi, j'adore ce regard traitant sur les corps, sur l'âge, sur la vulnérabilité des femmes. Et ça nous change du male gaze qu'on voit dans la plupart des longs métrages, c'est-à-dire cette manière de filmer les femmes via un regard d'homme. Bah, ici, c'est vrai que voir les seins, vous allez voir, c'est très niche hein, comme remarque, mais les femmes sont souvent allongées. Enfin, c'est une vue des seins qu'on a rarement au cinéma. Voilà.
1: J'espère que ça ne va pas motiver quand même uniquement ça, nos auditeurs, à aller voir le film.
0: Bah non, parce que justement, c'est pas du male gaze, donc ça devrait pas... En tout cas, c'est ça qui vous motive, n'allez pas voir le film, c'est pas ça qui en fait son intérêt. Donc voilà, intellectuellement, je comprends. Bon, au bout d'un moment, j'étais là, c'est bon, on a compris. On peut passer à autre chose. Alors, il y a une critique que j'ai beaucoup, beaucoup vue sur ce film et avec laquelle je suis assez en désaccord. C'est l'idée que ce film, qui s'intitule donc La vie d'une femme, je le rappelle, ne raconterait finalement que les problèmes existentiels d'une petite bourgeoise parisienne privilégiée et que donc ce serait un peu vain, voire sans intérêt et que voilà, c'est du cinéma qui se raconte soi-même dans une petite ville bourgeoise et que ça touche pas en fait finalement mais à quelque chose d'universel. Et là, je suis pas du tout d'accord. Pour moi, penser comme ça, c'est presque passer à côté du film. Oui, Gabrielle est privilégiée. Oui, elle a réussi professionnellement. Oui, elle a un mari qui l'aime. Elle n'est pas confrontée à la précarité. Mais justement, la souffrance n'a jamais été une forme de concours. C'est vrai qu'on a l'habitude de voir du cinéma social dans lequel on comprend la souffrance. Mais pourquoi pas avoir de... Enfin, il n'y a pas de raison de pas pouvoir souffrir quand on vient d'un milieu privilégié. Et ce qui fait que le film est intéressant, ce n'est pas de nous dire que Gabrielle est la femme la plus malheureuse du monde. D'ailleurs, ce n'est pas le cas. Ça pose une question beaucoup plus intime qui est qu'est-ce qu'on fait quand la vie qu'on a voulu, qu'on a choisi, qu'on a réussi commence malgré tout à nous étouffer. Et je trouve ça même assez révélateur qu'on puisse considérer que les questionnements d'une femme sur son travail, sa mère, son couple, son désir, son vieillissement ou la charge de devoir constamment tenir pour les autres seraient, entre guillemets, des petits problèmes de bourgeoise. Voilà, je trouve ça assez révélateur parce que je pense que si ça avait été un homme, on n'aurait peut-être pas eu la même réaction hein, quand on regarde Sentimental Value. J'ai jamais vu cette critique, or c'était encore pire. Voilà, donc parce qu'effectivement, on a accepté pendant des décennies des films entiers dans lesquels les hommes plutôt privilégiés traversent une crise existentielle, trompent leurs femmes, quittent leur boulot, achètent une voiture, regardent un petit peu mélancoliquement, je vais y arriver par une fenêtre. Et pourtant, personne ne demande pourquoi on devrait s'intéresser à leurs états d'âme. On s'y intéresse et c'est tout. Donc voilà, je pense, entre guillemets, malheureusement, que c'est un film qui probablement parlera davantage aux femmes. Pas parce que les hommes seraient incapables de le comprendre évidemment, mais parce qu'il y a des choses dans cette accumulation permanente de devoir penser à tout, de prendre soin, d'assurer professionnellement, de maintenir les liens, d'être disponible, que beaucoup de femmes vont reconnaître presque physiquement. Mais je suis pas certaine que ce soit un problème finalement. C'est peut-être pas plus mal aussi d'avoir des films féminins faits pour les femmes. On a tellement de films d'hommes réalisés par des hommes pour des hommes racontant des expériences masculines. Voilà, sans jamais considérer qu'ils ne s'adressent finalement qu'à la moitié de l'humanité. Alors pourquoi pas un film centré profondément sur une expérience féminine. En tout cas, voilà, je me suis sentie très comprise par ce personnage, ça m'a beaucoup touchée. Et j'ai vraiment beaucoup aimé ce film. Voilà, donc La vie d'une femme, Elia Drucker, absolument superbe. Il y a aussi Mélanie Thierry, Charles Berling, Laurent Capelluto, on voit aussi Marie-Christine Barrault, qui joue très bien. C'est une coproduction franco-belge d'1h38. Voilà, est sorti en salle ce mercredi 16 septembre. Mais voilà, je l'ai vu à Cannes et c'est vraiment un film dont je me souviens encore avec beaucoup d'affection. Je sais pas toi, Nicolas.
1: Mais oui, moi j'ai beaucoup aimé aussi le film. J'ai trouvé tout d'abord qu'il procurait un véritable plaisir de cinéphile.
0: C'est vrai.
1: Un véritable plaisir de voir un film finalement.
0: Ça, c'est vrai.
1: Parce que c'est quelque chose quand même qu'on oublie fréquemment de souligner. Et il y a tellement, tellement de films personnellement que j'ai vu cet été qui ne procuraient aucun plaisir que bon, voilà. C'est devenu important à mes yeux. Alors, bah oui, l'interprétation de la Drucker, on l'a dit, vraiment époustouflante. Mélanie Thierry, ici, bon, j'ai trouvé que... Voilà, elle fait le taf. Fait le taf, mais rien de plus. Les dialogues étaient bien écrits, le texte était soigneusement construit. Et je trouve que la problématique de cette femme qui en vient à s'interroger sur un quotidien qu'elle a pourtant elle-même choisi, mais qui se trouve complètement la tête sous l'eau, c'est une problématique qu'on ne voit pas souvent au cinéma. C'est aussi un des mérites de ce film. Et donc, on vous conseille d'aller le voir prochainement, finalement, puisque le 16 septembre, on va dire que c'est presque demain.
0: Exactement. Voilà, je vous conseille tout particulièrement. Vous aurez au moins vu un bon film en 2026. Là, j'exagère peut-être un petit peu, mais c'est vrai que pour l'instant...
1: Non, il y a eu des très très beaux films avant les congés scolaires.
0: Ouais, c'est vrai, mais pendant les congés scolaires, on sait.
1: Ouais, c'est la période d'été, c'est le relâchement cinématographique.
0: Tout le monde se relâche. Et en parlant de relâchement et de rapport à la féminité et au corps, je vous laisse avec cette musique de Iseu qui s'intitule « Corps ».

0: Et voilà, un petit
1: quel joli titre, quel joli titre. Alors, on vous le disait, donc une reprise des activités cinéma très très forte en ce mois de septembre, avec deux festivals, dont l'un qui va démarrer ce vendredi, le 4 septembre, le Brief. Et puis, le 30 septembre, eh bien, il y aura le FIF, hein, qui se déroule dans notre chère ville de Namur, qui mettra à l'honneur le Festival du cinéma francophone. Alors le FIF, il démarre le 30 septembre et on vous parlera largement de sa programmation, des coulisses, des invités, etc. dans nos prochaines émissions. Mais là, c'est le Brief qui va commencer et donc j'ai envie de vous dire, cinéphile à vos agendas. Pendant 9 jours, Bruxelles va vivre au rythme du cinéma du 4 au 12 septembre avec cette 9e édition du Brussels International Film Festival. Le Brief, c'est un festival de longs métrages des quatre coins du monde qui présente à côté d'œuvres attendues qui ont déjà été présentées par exemple à Cannes, des œuvres rares. Alors, pendant 9 jours, je vous le disais, donc, le festival investira des lieux cultes de la capitale avec des avant-premières, des rencontres, des masterclass et 3 compétitions. Parmi les films à suivre, le brillant film d'ouverture qui a été pris du scénario au dernier festival de Cannes, ainsi que le film Rose de Markus Schleinzer, porté par la magnifique Sandra Hüller, récemment récompensée à la Berlinale, de même que Chronicle from the Siege d'Abdallah Al-Khatib, qui a lui aussi été primé à Berlin. Alors, du cinéma belge, on aura aussi, bien sûr, avec la compétition nationale, tandis que la directrice suivie partira à la découverte, elle, des nouveaux talents du cinéma européen émergent. Et là, je peux déjà vous recommander un film que j'ai vu à Cannes et qui est dans cette programmation du Brief et qui s'appelle Blaise. C'était mon coup de cœur total du festival de Cannes. Donc, ne le ratez pas, ce serait vraiment dommage. Alors, cette 9e édition proposera également un focus sur le cinéma irlandais. On aime beaucoup ici, chez les cinéphiles, le cinéma irlandais. On vous avait d'ailleurs parlé d'un très très beau film qui s'appelle The Quiet Girl, qui avait reçu le prix de l'Union de la critique de cinéma il y a 2 ans. Un film très très beau, donc qui sera projeté aussi. Et il y aura une section Green Planet consacrée bien sûr aux questions environnementales, ainsi qu'une programmation dédiée aux familles et aux tout jeunes publics. Alors le Brief, ça se vivra aussi en dehors du festival, hein, puisque la place de Brucker accueillera le village du festival avec sa terrasse, des concerts et bien sûr pas mal de rencontres en perspective. Alors pour ceux qui aiment conjuguer cinéma et soirée d'été, on espère qu'il y aura encore de belles soirées d'été, rendez-vous au Mont des Arts pour 2 projections gratuites en plein air. Le Brief 9e édition, ça sera donc du 4 au 12 septembre. Voilà donc pour les grandes lignes de ce Brief, et pour aller un peu plus loin, découvrir ce qui se cache derrière cette programmation, j'ai rencontré Céline Massé, co-directrice du festival. Je lui ai demandé de nous raconter cette édition 2026, ses temps forts, ses choix, et ce qui fait aujourd'hui l'identité du Brief. On l'écoute. Céline Massé, bonjour. Vous êtes la co-directrice du Brief, le Brussels International Film Festival, et j'ai le plaisir de vous interviewer pour Radio Equinox à l'occasion de cette 9e édition. Une édition qui va bientôt ouvrir ses portes, hein, puisque ça commence le 4 septembre jusqu'au 12 septembre dans des lieux bien connus de la capitale, hein, l'UGC de Brouckère, les cinémas-galeries, le Palace, le Mont des Arts pour les séances en plein air, etc. Pendant ces 9 jours, Bruxelles sera une nouvelle fois une véritable capitale du cinéma pour le plus grand plaisir des cinéphiles. Alors, pour cette nouvelle édition, qu'est-ce que le festival a préparé et quelles sont les spécificités de cette nouvelle édition?
2: Alors, on est déjà heureux de pouvoir donner rendez-vous au public dans 2 nouveaux lieux que sont le cinéma Aventure et aussi le centre culturel à Saint-Gilles, donc qui va ouvrir sa saison autour du cinéma. Donc, on est ravis aussi d'avoir les lieux habituels dont vous avez parlé et puis de donner de nouveaux rendez-vous. Mmh. Et puis le maître mot, les maîtres mots qui sont finalement des choses qu'on propose, c'est la diversité. On adore avoir une programmation hyper éclectique. Donc on va proposer des films à la fois qu'on ne verra que au Brief, parce qu'ils ne sortiront pas en salle après.
1: Uniquement des longs-métrages.
2: Uniquement des longs-métrages. Par contre, ça peut être fiction, animation, documentaire, on mélange les genres. Et on va pouvoir découvrir au Brief donc des films et uniquement au Brief. Mais il y a aussi des films, bien évidemment, qui sont en avant-première. Ça veut dire qu'une semaine ou quelques semaines après, ils sortiront en salle. Mais souvent, alors, ils sont accompagnés des équipes de films. Donc que c'est l'occasion aussi de rencontrer tous ces invités. Et il y a également forcément du cinéma pour le jeune public, les familles, et aussi un volet plus film de patrimoine pour revenir sur le travail, cette année en tout cas, de réalisatrice politiquement très engagée. Donc c'est ça qu'on avait envie de mettre à l'honneur aussi, de parler d'autres thématiques environnementales, sociales, comme la Green Planet. Donc voilà, le maître mot, ce serait diversité, éclectisme, découverte.
0: Oui, c'est super, ça va donner aussi l'occasion aux cinéphiles de voir des films de pays lointains, d'Amérique du Sud, etc. Donc c'est vraiment une belle ouverture. Le Brief, c'est un festival qui est quand même encore assez jeune. Qu'est-ce qui constitue, selon vous, sa véritable identité et qui le distingue des autres festivals de cinéma?
2: C'est vrai que c'est un festival généraliste, donc on n'est pas dans une thématique, on n'est pas dans un genre, on n'est pas consacré qu'au cinéma d'animation, au documentaire. Justement, nous, peut-être finalement, c'est peut-être ça qui fait une spécificité. C'est ce mélange, c'est quelque chose qu'on a toujours voulu dans le mélange des publics, dans le mélange des lieux, où on a cité les lieux qui sont très différents les uns des autres. On mélange les films aussi, les genres de films, parce que pour nous, un spectateur est déjà multiple. Déjà, il peut y avoir des multiplicités de spectateurs, mais chaque personne, chaque individu a des envies très différentes de cinéma. Donc pourquoi pas se faire plaisir et avoir envie un jour d'un documentaire engagé, mais après on peut très bien aller voir une comédie, un thriller, un film plus trash. Voilà, on est multiples aussi. Et je pense aussi ce qui fait la spécificité du Brief, c'est la facilité de rencontrer ceux qui font le cinéma, les équipes des films qui viennent présenter les films. On peut les voir en salle, mais on peut les voir à la sortie de la salle, à ce qu'on appelle le village, qui est un lieu de rencontre qui est installé sur la place de Brouckère de manière éphémère. C'est une grande brasserie, un grand lieu de papote, de concerts. Tout est, enfin, pas tout est gratuit, mais les concerts sont gratuits. Mais en tout cas, c'est accessible à tout le monde, que les gens soient venus voir un film ou pas. C'est un lieu de rencontre, un lieu d'échange. Et ça, c'est quelque chose qui nous tient à cœur, c'est vraiment que tout le monde est bienvenu, cinéphile ou pas cinéphile. Ben, on fait son petit shopping, on fait son planning, on note des choses, on vient se promener, on vient boire un verre et peut-être que on rencontrera quelqu'un qui nous donnera envie d'aller voir un autre film pour lequel on n'était pas venu au départ et on reviendra, voilà.
0: Mais oui, l'aspect festif est aussi important hein, puisqu'on a envie de se faire plaisir après le film et pendant le film bien sûr. Alors j'ai relevé que vous aviez une Directors Week. Et donc, vous avez choisi aussi de mettre en avant des cinéastes européens émergents. Est-ce aussi l'une des missions d'un festival aujourd'hui, hein, ne plus seulement montrer des films dont tout le monde parle déjà, mais contribuer également à faire émerger les cinéastes de demain?
2: Pour nous, oui. Après, je pense qu'il y a plein de sortes de festivals. La Belgique est une terre de festivals, donc chacun envisage le mot et ce qu'on met derrière ce mot festival. Nous, c'est vrai qu'on pense que c'est un lieu de découverte, effectivement. Donc, il y a peut-être des titres qui résonneront moins dans la tête des auditeurs, auditrices et des publics potentiels, mais il faut pousser la porte, il faut être curieux. Nous, c'est ça qu'on a envie de dire. Venez, on vous propose, on a fait un choix, venez découvrir. Ce sont des films, généralement, on n'est pas, certains sont en avant-première mondiale, donc là on est hyper content, bien évidemment, mais la plupart des films aussi ont déjà eu des rendez-vous dans des festivals importants. Donc on peut aussi se dire, bon, s'il est allé à Cannes, à Berlin, à Locarno, à Venise,
0: il me blaise,
2: bien sûr, on peut se dire, bon, bah, c'est l'occasion souvent unique de le voir à Bruxelles, en Belgique.
0: Oui, c'est important, vous allez pousser un petit peu le curseur plus loin, on va dire, hein, que les films traditionnels. Alors, si vous deviez vous adresser à quelqu'un qui va venir au Brief cette année, mais qui ne peut voir que 3 films, quels seraient les 3 rendez-vous que vous lui conseilleriez de ne surtout pas manquer?
2: Ah, c'est compliqué et encore, c'est délicat de mettre des films en avant, évidemment, puisque quelque part, c'est comme nos enfants, on les aime tous. Mais je pense que les compétitions sont peut-être aussi le pouls de cinéastes qui s'expriment maintenant à leur actuelle sur des problématiques ou personnelles ou sociétales. Donc c'est intéressant de voir, qu'est-ce que ces cinéastes ont à dire aujourd'hui du monde qui les entoure. Donc les 3 compétitions, je dirais, l'internationale, la Directors Week et la nationale. Donc je n'ai pas cité de film, je l'entends bien, mais on va commencer, voilà, et on va commencer par l'ouverture avec notre salut qui est à la fois belge, à la fois international, qui a une portée historique, qui résonne, voilà, qui mélange et qui coche pas mal de cases.
0: Oui, qui est un magnifique choix pour un film d'ouverture. À ma dernière question sera plus personnelle. Qu'est-ce qui, à un certain moment, selon vous, fait qu'un film devient un film Brief?
2: C'est vrai que c'est potentiellement compliqué. Je pense qu'un film brief, c'est peut-être un film qui a été mis en avant au brief et où il y a eu justement cette possibilité de rencontrer le ou la cinéaste qui est venu répondre aux questions, qui est venu après s'asseoir, prendre un verre. Et donc, on est content de l'avoir découvert et on a pu le voir qu'au brief.
0: Eh bien, merci à vous pour toutes ces précisions, ces renseignements et surtout de nous avoir donné envie de participer à ce très bel événement donc qui va se dérouler à Bruxelles du 4 au 12 septembre. Voilà, chers auditeurs, nous vous engageons vivement à y participer et surtout à en profiter.
1: Alors, merci à Céline Massé, co-directrice du Brief, d'avoir été avec nous pour présenter cette 9e édition. On va quitter maintenant les salles obscures pour un peu de musique avec l'un des titres qui aura marqué cet été, Ce qu'on devient de Feu Chatterton, un morceau porté par la voix immédiatement reconnaissable d'Arthur Teboul. On l'écoute.

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Mais quel titre incroyable, hein. On est replongé dans cet été 2026 caniculaire et plein d'ambiance et de belles soirées, plein d'éclipses solaires, d'étoiles filantes, etc. Mais bon, je vais maintenant vous parler du mois de septembre, hein. Il faut bien qu'on passe à cette transition vers l'automne. Et surtout à cette semaine, dès demain, de nouveaux films vont sortir en salle. Et qu'a-t-on à se mettre sous la dent? Eh bien, je vais vous parler d'un film qui sort le 2 septembre et qui s'appelle Blue Heron de Sophie Romvary. Et qui est un film qui a remporté plusieurs prix dans plusieurs festivals, dont l'Explore Award au Film Festival de Gand, Film Fest Gent 2025, bande-annonce.

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4: Une ambiance assez mélancolique, hein, comme vous l'aurez entendu, autour de ce film Blue Heron, qui nous ramène à la fin des années 90 sur l'île de Vancouver au Canada. Alors vous verrez peut-être aussi le film annoncé sous son titre français, donc simplement Héron bleu. Hein. Rien de fou comme
5: traduction.
4: Rien de fou. Alors de quoi ça nous parle ? Eh bien, ça nous raconte l'histoire de Sacha, qui a 8 ans et qui s'installe avec sa famille canado-hongroise. Donc sur l'île de Vancouver. Dans ce décor de grands espaces et de nature, eh bien la petite fille, elle semble d'abord vivre une enfance libre et heureuse. Mais derrière cette apparente tranquillité, l'équilibre familial va se fissurer peu à peu. Et au centre des inquiétudes, il y a Jérémy, le grand frère de Sacha, qui a un comportement qui devient de plus en plus instable et imprévisible. Alors encore enfant, Sacha, elle tente de comprendre ce frère qui lui échappe tout en essayant de préserver le lien qui les unit. Avec Blue Heron, eh bien, Sophie Romvary s'initie son premier long métrage très personnel qui est inspiré de sa propre histoire familiale. Et ce qui frappe d'emblée, c'est vraiment la délicatesse avec laquelle elle raconte cette enfance et avec laquelle elle fait ressurgir les souvenirs. La grande réussite du film tient d'abord au point de vue choisi, j'ai trouvé, donc celui de cette petite fille, Sacha, qui voit tout, qui ressent énormément de choses, mais bien sûr qui ne possède pas encore les mots pour comprendre ce qui se joue autour d'elle, et notamment le comportement de plus en plus inquiétant de son frère Jérémy. Alors la réalisatrice, elle ne va jamais chercher à tout nous expliquer. D'ailleurs, il n'y a même pas de nom sur la maladie mentale de cet adolescent. Elle préfère en fait nous faire ressentir les choses. Et sa mise en scène est très sensible, très attentive aux détails. Hein. Les silences, les regards, les bruits du quotidien, les petits événements de la vie familiale prennent progressivement eh bien, une importance considérable. Et puis, il y a la très belle photographie de Maya Bankovic. Elle restitue parfaitement cette sensation particulière du souvenir d'enfance, hein, tel que chacun l'a connu, quelque chose de lumineux, presque insouciant en apparence, mais sur lequel plane déjà une forme de mélancolie. Alors, c'est donc un cinéma, vous l'aurez deviné, tout en pudeur, hein, qui s'adresse quand même aux plus cinéphiles d'entre vous. Hein. Je mets quand même cette petite réserve, il faut être quand même très très cinéphile. Et je disais, donc cette pudeur, elle est aussi paradoxalement une des limites de Blue Heron. Car pourquoi ? Eh bien, le film prend son temps, beaucoup de temps, pourrait-on dire. Son rythme est très contemplatif. Son goût pour les silences et son refus d'une narration classique peuvent parfois donner un sentiment que le récit piétine. Certains spectateurs risquent donc de rester à distance de cette histoire, alors même que, intrinsèquement, elle est pas mal émouvante. Autre réserve que j'aimais quand même sur le film, lorsque le film retrouve Sacha devenu adulte et cinéaste, cherchant à reconstruire ce passé et à comprendre ce qui est arrivé à son frère, et bien là, le film change complètement de registre. La frontière entre fiction, documentaire, souvenir et reconstruction du passé devient beaucoup plus floue et du coup, le scénario est beaucoup plus difficile à comprendre. Le procédé est audacieux, intelligent, mais aussi très cérébral. Et on sent davantage le dispositif de la cinéaste. Mais à force de vouloir interroger la mémoire et la manière dont nous reconstruisons nos souvenirs, le film perd parfois un peu de sa simplicité. Et surtout, j'ai trouvé de la spontanéité qui faisait la force de sa première partie. D'un autre côté, j'ai particulièrement trouvé audacieux les dialogues post-mortem, lorsque le présent se met à interagir avec le passé et retravaille en quelque sorte le passé pour tenter une réconciliation autour du deuil et de la perte. La réalisatrice évite également un piège important qui aurait pu être celui du film. Elle ne réduit jamais le jeune homme à sa maladie, à ses crises ou à son comportement instable. Elle pose sur lui un regard profondément humain, sans jugement, mais sans idéalisation non plus. Et elle va montrer surtout le désarroi de cette famille qui aime ce garçon, mais qui ne sait tout simplement plus comment l'aider. Et c'est là sans doute que Blue Heron touche le plus juste. Au final, c'est donc un premier film imparfait, parfois long, parfois un peu trop construit, mais profondément sincère et d'une grande sensibilité. Entre souvenirs, images familiales, reconstruction du passé, Sophie Rambvari s'initie un récit intime sur la mémoire, la perte et ses blessures familiales que l'on continue parfois à interroger une fois devenu adulte. Et on sent très bien que la réalisatrice se pose des questions comme qu'auraient dû faire ses parents face à cette situation et que pouvaient-ils faire concrètement à cette époque dans les années 90. Et elle nous laisse finalement avec une très belle question, que reste-t-il de notre enfance lorsque des années plus tard, nous essayons enfin de comprendre ce que nous avions vu et ressenti, sans avoir encore à l'époque évidemment les mots pour le nommer. Voilà Joséphine, j'espère que ça t'a donné envie quand même d'aller voir le film.
0: Bah oui, la bande-annonce m'a donné envie. Ta critique également, mais ça a l'air d'être un très joli film, effectivement.
4: Ma critique, et tu disais...
0: M'a aussi donné envie, je
4: ne sais pas. Ah oui. Mais je vous dis, j'ai des réserves, c'est assez long, et donc ça s'adresse vraiment aux cinéphiles qui vont accepter ne pas souffrir de la lenteur. Alors, pour illustrer un petit peu ce film mélancolique, tendre, j'ai envie de vous passer la chanson « Là où tu veux » d'Ezekiel Paillez. Qui est sorti cette année donc, et qui a pour origine l'adaptation d'un morceau brésilien. Je ne me lancerai pas dans le titre en espagnol et c'est un petit peu compliqué, mais ce morceau est sorti en 1973 et il provenait du célèbre trio Os Tinkoas.

0: vide que tu nous l'as fait découvrir également, Nicole. Alors, moi, de mon côté, je vais vous parler de quelque chose que j'attendais depuis très très longtemps, qui était la sortie de la troisième saison de Knockoff, ou pour les plus bilingues d'entre vous, High Tides, pour dire marée haute. En fait, finalement, ils auraient pu le traduire. Enfin bon, bref, pas me lancer dans des divagations sur la traduction du titre.
1: Knockoff, c'est sur Knock, quoi, hein?
0: Voilà. Mais voilà, j'avais envie de vous en parler parce que je l'attendais depuis très très longtemps. D'autant qu'il y a une situation assez absurde pour nous en Belgique. La série est belge, se déroule à Knock, mais la saison 3 est arrivée chez nous d'abord via la VRT Max en avril 2026, mais elle n'était pas disponible sur Netflix Belgique. Alors VRT Max, mon niveau néerlandais ne me permet pas de regarder la série 100% néerlandais. Alors la raison, c'est que ça tient simplement des droits et fenêtres de diffusion territoriale. Hein. Knockoff est à l'origine une production pour la VRT et Netflix, et la VRT conservait donc sa propre fenêtre d'exploitation en Belgique. Mais à l'étranger, Netflix assurait la distribution de la série, donc c'était à devenir fou. Hein. Toutes mes
1: copines parisiennes, parce qu'en France, voilà,
0: moi, au mois d'avril, avait déjà vu la saison 3, et moi j'ai dû attendre le mois d'août. Autant vous dire que déjà,
1: déjà on l'avait mauvais.
0: Sur les nerfs, voilà. Alors maintenant, rassurez-vous, sinon je ne vous en parlerai pas, je ne suis pas encore méchante à ce moment-là. La situation est réglée, les trois saisons sont bien disponibles sur Netflix Belgique, mais c'est une, en tout cas pour ma part, parce que je sais qu'avec Nicole, nous ne sommes pas d'accord, mais c'est une déception, et quelle déception. Alors, j'ai regardé les quatre premiers épisodes sur les huit que compte la dernière saison, et je n'ai même pas réussi à continuer ni à terminer, c'est vous dire, et ça me fait vraiment mal de le dire, puisque j'adorais vraiment Knockoff. J'avais vraiment beaucoup aimé les deux premières saisons, je trouvais que derrière son côté gossip girl à la côte belge, avec les villas, les clubs de plage, l'argent, le sexe, les drogues, les familles dysfonctionnelles, la série racontait des choses beaucoup plus intéressantes qu'elle n'en avait l'air. Alors soit, moi l'année dernière, ou il y a 2 ans, mon lobe frontal n'était pas encore assez développé, soit je suis devenue complètement snob, soit la qualité de la série a décliné, c'est un des trois, votez maintenant pour me dire lequel des trois est arrivé. Mais voilà, alors il y a évidemment cette critique d'une jeunesse dorée qui a matériellement tout et qui émotionnellement va très mal, mais j'avais surtout énormément aimé tout ce qui entourait Louise, incarnée par Pomeline Thays, et notamment le traitement de sa bipolarité. Louise n'était pas simplement la riche héritière instable. Mais les premières saisons montraient ses phases d'euphorie, ses comportements à risque, ses rapports familiaux compliqués, puis ses effondrements. Et je trouvais assez rare qu'une série destinée à un public jeune mette un trouble psychiatrique aussi frontalement au cœur de son héroïne. Alors, pour la saison 3, bon déjà, ça fait 15 pompes qu'on l'attend, donc on ne se souvient plus des deux premières, mais passons. Elle reprend d'ailleurs après que Louise ait passé plusieurs mois en institution psychiatrique. Elle revient donc à Knock avec l'intention de reprendre le contrôle de sa vie. Et pendant ce temps-là, Alex et Dan qui cachent quelque chose. Pendant ce temps-là, l'empire immobilier des Vandal menace de s'écrouler. Oulala, c'est leur ennemi historique, l'Evermeer, qui revient à Knock. Les dettes s'accumulent, tout un tas de secrets menacent d'exploser. Et voilà, c'est là que ça fonctionne plus. Il y a tellement de secrets, tellement de nouvelles intrigues, tellement de personnages et de rapports familiaux dont il faut se rappeler. J'ai passé une partie des premiers épisodes à me demander « Attends, lui, c'est qui déjà? Pourquoi il se déteste? Qu'est-ce qu'il a fait dans la saison précédente? Pourquoi elle sait ça ?» Voilà, c'est une catastrophe. Alors d'habitude, Netflix fait un récapitulatif des saisons précédentes. Ici, ça n'existait pas. Donc, je sais que Nicole, toi, tu es vraiment bonne élève. Tu as regardé le dernier épisode de la deuxième saison. Mais enfin...
1: Et du coup, j'ai eu aucune difficulté à suivre cette troisième saison.
0: Il faudrait revoir toute la deuxième saison. Enfin bref, moi je trouve que quand une série revient après une longue interruption avec une intrigue qui dépend autant des événements précédents, on ne peut pas simplement supposer que le spectateur se souvient précisément de chaque dette, de chaque coucherie et de chaque trahison familiale. Voilà. Moi, ça, je trouve que ça ne se fait pas. Et c'est d'autant plus frustrant que Netflix propose bien sûr sur la page des séries des récaps... propose justement pas du tout, pardon, je suis un petit peu fatiguée. Voilà, mais j'ai l'impression qu'ils ont confondu dans cette saison complexité et profondeur. C'est mon point. Tout se complique pour rien. On ajoute des secrets aux secrets, des ennemis aux ennemis, des histoires financières, familiales, amoureuses. La vérité elle-même annonçait d'ailleurs cette saison comme une véritable avalanche de rebondissements inattendus. Sauf qu'à force de vouloir constamment créer un nouveau twist, moi je ressens plus grand chose pour les personnages. Et alors, chose encore plus étonnante, j'ai trouvé que cette saison en fait était assez mal jouée par moments. Alors que je trouvais que Pomeline Tace, William de Scriver et Elia Altena fonctionnaient très bien pour moi auparavant. Ici, j'ai trouvé

0: beaucoup de scènes artificielles, les dialogues plats, des émotions auxquelles je ne croyais tout simplement pas du tout, et la réalisation m'a semblé bien moins vivante. Alors je pense qu'il y a une petite explication, parce que je me suis dit c'est pas possible, je dois creuser, il doit y avoir quelque chose derrière. Il y a quand même eu un changement intéressant derrière la caméra. En fait, cette troisième saison a été réalisée par Anthony Scatman, le réalisateur de Young Hearts. Mais bon, le scénario, c'était toujours Luke Waynes qui était aux commandes à partir d'une idée d'Anthony Van Beverlet. Voilà. J'ai aussi perdu ce que j'aimais le plus dans Knock Off, Knock, puisque ben moi, Knock, je connais, je suis belge. C'était un plaisir aussi, je trouve, une partie du plaisir de la série, reconnaître les lieux, les lumières très particulières de la côte belge, les plages, reconnaître les villas, les rues, les établissements, reconnaître certains codes de la bourgeoisie belge. Mais dans cette saison, il y a une partie quand même dans les montagnes suisses, à Verbier. Alors visuellement, évidemment, c'est beau, mais personnellement, je me suis demandé, en fait, pourquoi. J'ai l'impression qu'en cherchant à faire plus grand, plus international, plus spectaculaire, Knock Off perdait paradoxalement ce qui visait sa singularité. Et visiblement, je ne suis pas complètement seule. Hein. Parmi les critiques et les spectateurs, on retrouve précisément ce reproche d'une série qui s'essouffle au fil des saisons, qui devient répétitive et dont le traitement de la bipolarité de Louise perd la subtilité, dès le début. J'ai même lu sur Allociné quelqu'un qui raconte même avoir, comme moi, abandonné au milieu de la saison 3 alors qu'il avait beaucoup aimé la première. Mais ce qui est quand même tout assez fascinant et positif pour la VRT, c'est que ça n'empêche absolument pas la saison d'être un énorme succès en Flandre. Hein. Durant la première semaine de diffusion, elle a généré 3,1 millions de démarrages et plus de 1,1 million d'heures de visionnage sur VRT Max. Donc clairement, la conclusion, c'est que mon avis n'est pas universel. Voilà, mais moi, après 4 épisodes, j'ai abandonné. C'est probablement ma plus grosse déception avec cette série, parce que j'étais vraiment pas une spectatrice qui arrivait en voulant la détester, c'était l'inverse. J'avais vraiment envie de l'aimer. Voilà, j'aimais Knock, j'aimais cette jeunesse dorée un peu paumée, j'aimais bien Louise, le traitement de sa bipolarité, j'aimais bien le côté un peu excessif et soupe de la série parfois. J'ai jamais trouvé que c'était du grand cinéma, hein, mais voilà, ça me faisait plaisir, je prenais plaisir à regarder, mais cette fois-ci, j'ai trouvé ça plat, tout en étant inutilement compliqué, ce qui est quand même un exploit assez étrange, finalement. Pas mal joué. Voilà. Donc, en sachant que c'est officiellement la dernière saison, j'aurais vraiment aimé pouvoir vous dire que Knock Off terminait en beauté, mais pour l'instant, je dirais plutôt que Knock, c'est fini, et malheureusement, il était peut-être temps. Mais toi, Nicole, tu as vu Knock Off ?
1: Alors moi, j'ai vu...
0: Ma vie est tout à fait différente.
1: Oui, tout à fait. Donc, comme toi, j'avais vraiment hâte de voir cette troisième saison, parce que j'avais adoré les deux précédentes, et je n'ai pas été du tout déçue. J'ai regardé l'entièreté des épisodes, j'étais vraiment accro, vraiment addict. Je trouve que les rebondissements du scénario sont toujours aussi bien menés, les dialogues, je les ai trouvés bien écrits, et les acteurs, Paul Menintez, William de Schrever, etc., toujours très très bien dans leur jeu. Là où je te rejoins un peu, le seul point négatif que j'ai trouvé cette fois, c'est que du côté du rôle de Louise, incarné par Paul Menintez, là la réalisation avait mis un peu trop le paquet, si je peux dire, sur le côté larmoyant du personnage, de son évolution, elle est de plus en plus larmoyante. Là, on se demande clairement comment ça va finir. Sinon, j'ai trouvé cette troisième saison vraiment intéressante. Je trouve que il y a une évolution marquante des personnages qui changent vraiment et qui ont envie de faire autre chose que de se prendre des bitures monumentales sur la plage et tout en vomissant, etc. Là, ils avaient envie de faire autre chose quand même de leur vie, et la série montrait bien aussi les pressions familiales auxquelles ces personnages étaient soumis. J'ai été complètement fascinée par le personnage de Bon Mamie, qui est incroyable, l'actrice, là, j'ai oublié son nom, mais donc une actrice assez âgée, forcément, un jeu, enfin une présence à l'écran complètement bluffant. Voilà, donc moi j'ai bien aimé cette recherche de soi, de son identité, la quête de soi des personnages et toute cette évolution. Je trouvais que au niveau des rebondissements, c'est toujours aussi génial. Et donc moi je vous conseille vraiment cette troisième saison de Knock Off, avec juste oui ce petit défaut où c'était le côté larmoyant un peu trop poussé qui m'a un peu énervé du côté d'un seul personnage en fait. Sinon, bah, visuellement, c'est toujours très très réussi. La photographie est très soignée. Bon, on a quand même pas mal d'images de Knock, même si on a aussi un passage qui se déroule dans les montagnes, comme vous l'a dit Joséphine. Mais c'est toujours un plaisir visuel et moi un plaisir tout court. Hein. Moi, je vous conseille vraiment de regarder cette troisième saison. Et bah, le plaisir que ce soit aussi une saison tournée, une saison flamande, quoi, tournée en néerlandais aussi, ça, je sais pas, ça ajoute un petit charme à l'histoire. Voilà.
0: Eh bien, écoute, c'est très, très bien. Alors, moi, je voulais rapidement, parce que je pense que je pouvais vous en parler et que j'ai rapidement le temps, de switcher sur quelque chose qui est très semblable, très similaire, comme ça, on fait tout d'un coup. C'est la série Off Campus, dont on a énormément entendu parler. C'est aussi une série adolescente. Je me suis lancée dans la série parce que, voilà, j'en avais énormément parlé ces derniers mois et je me suis dit, je ne peux pas, en tant que journaliste, série cinéma, passer à côté de ça et ne pas me faire un avis personnel. Donc, c'est une série qui est sortie sur Prime Video en mai et qui a été adaptée de la saga littéraire à grand, grand succès d'Eli Kennedy. Alors, je précise tout de suite, j'ai regardé que les deux premiers épisodes, donc ce n'est pas vraiment un avis définitif sur toute la série. Mais j'avais envie de la regarder pour une raison précise, c'est que j'avais vu passer énormément de commentaires autour de la manière dont la série représentait les hommes et les relations amoureuses. Donc, moi, on m'a vendu quelque chose... presque comme une romance post-bad boy toxique, des hommes qui peuvent être virils, sportifs, populaires, avoir une sexualité assumée mais qui restent capables de communiquer, de respecter les limites des femmes et d'être vulnérables. Bref, dès ce qu'on appelle maintenant green flag, drapeau vert. Et ça le coup que je traduis, c'était assez rigolo. Ça m'intéressait parce qu'on sort quand même de longues années de romance adolescente où pour être désirable, un homme devait apparemment être jaloux, possessif, émotionnellement indisponible et vaguement dangereux. Donc sur ce point, je comprenais l'engouement et moi qui suis évidemment féministe et pour évidemment la masculinité détoxifiée. J'étais à fond. Alors, Off Campus, c'est adapté de romans, donc j'ai dit d'Eli Kennedy, une saga de 5 livres devenue extrêmement populaire auprès des lectrices de romances et sur le BookTok, hein, donc le TikTok des livres. Et le principe est assez malin puisque chaque histoire s'intéresse à un autre couple issu du même groupe d'amis. La série a d'ailleurs déjà été renouvelée pour une saison 2 qui se concentrera sur un autre couple, Ali et Dean. Alors, la première saison adapte essentiellement le livre de Deal et nous emmène à Briar University, une université américaine fictive, où Anna Wells, jouée par Ella Bright, est une étudiante en musique et Garrett Graham, incarné par Belmont Camelli, est évidemment beau, populaire et surtout star de l'équipe universitaire de hockey. Alors, Garrett a besoin d'améliorer ses résultats scolaires. Anna, elle aimerait attirer l'attention d'un autre garçon. Il conclut donc le marché le plus prévisible de l'histoire des romances de l'humanité. Elle l'aide à travailler et l'aide à séduire son crush. Évidemment, vous imaginez bien que ça ne va absolument pas se passer comme prévu. Et malheureusement, après deux épisodes, mon principal problème est là. J'ai l'impression d'avoir déjà vu cette série 15 fois. C'est très, très, très, très, très américain. Le campus gigantesque, les hockeyeurs magnifiques qui vivent ensemble, les fêtes, les gobelets rouges, le sportif star de l'université, la fille qui ne tombe évidemment pas immédiatement sous son charme, le faux rapprochement qui va évidemment devenir un vrai rapprochement. On est vraiment dans une sorte de concentré de teen drama universitaire américain. Et d'ailleurs, plusieurs critiques ont fait exactement ce constat. Hein, dans le Radio Times, la rapproche davantage d'un Bridgerton version frat boys que d'un véritable drame sportif. Et voilà, c'est vraiment une série young adulte extrêmement classique avec des personnages populaires, des romances prévisibles. Voilà, mais après tout ce que j'avais entendu, je m'attendais à quelque chose d'un peu plus moderne, d'un peu plus fin. Alors attention, la modernité est quand même là dans certaines dynamiques. Hein. Par exemple, Garrett est présenté au départ comme un hockeyeur séducteur et sûr de lui qu'on connaît par cœur. Mais la série cherche justement à déconstruire progressivement cette image. Elle aborde aussi des choses nettement plus lourdes que son esthétique très légère pourrait laisser penser, hein, les traumatismes, le consentement, la difficulté à faire confiance ou encore les rapports familiaux. Certaines critiques ont d'ailleurs beaucoup apprécié cette capacité à faire cohabiter romances très sexy et sujets plus sérieux. Et je trouve ça très bien qu'on donne aux adolescentes d'autres modèles amoureux, ça c'est très très important. Si une génération de jeunes filles peut fantasmer sur un garçon parce qu'il respecte une femme plutôt que parce qu'il la traite mal, eh bien franchement, je prends, et c'est déjà ça. Mais bon, ce qui me gêne un peu, c'est que le fait d'avoir des personnages masculins moins toxiques n'est pas à lui seul une qualité scénaristique. Hein. On peut avoir tous les green flags du monde et raconter quand même une histoire extrêmement conventionnelle. Et pour l'instant, en tout cas, après les deux premiers épisodes, c'est un peu mon sentiment. Je comprends le phénomène davantage que je ne suis prise dedans finalement. Les personnages sont sympathiques, les acteurs sont beaux, c'est bien produit, c'est sexy, ça se regarde extrêmement facilement. Mais je ne suis pas particulièrement impatiente de lancer l'épisode suivant. Mais je suis une fois de plus assez minoritaire, hein, puisque la réception est franchement excellente. La première saison affiche actuellement 92% de satisfaction auprès des critiques et 89% auprès du public sur Rotten Tomatoes. Donc voilà. Faut peut-être simplement que je continue, ou encore une fois, que j'arrête peut-être d'être snob. D'autant qu'il y a 8 épisodes et qu'une partie des critiques estime justement que la série gagne en profondeur émotionnelle lorsqu'elle commence à dépasser son pitch de team romance. Donc voilà, mais j'ai lu d'autres critiques qui reprochent à l'inverse de devenir trop chargée et dispersée vers le 5e épisode. Donc manifestement, il y a encore matière à changer d'avis dans les deux sens. Mais si je devais vous donner mon avis après ces 2 premiers épisodes, c'est mignon, c'est sexy, c'est très américain, c'est plutôt sain dans ce que ça veut raconter des relations. Mais ça ne révolutionne absolument rien. Donc si vous avez 16, 17, 18 ans ou simplement envie de retrouver le plaisir régressif d'une bonne série de campus avec des hockeyeurs beaucoup trop beaux pour être crédibles, eh bien foncez, vous passerez probablement un très bon moment. Maintenant, si vous cherchez une série particulièrement originale, profonde, qualitative pour l'instant, eh bien, je passerai mon tour. Voilà, mais je vais peut-être regarder un 3e épisode. Hein. Après tout, un homme émotionnellement disponible à l'écran, ça mérite peut-être qu'on lui laisse encore 50 minutes.
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0: Mesdames, Messieurs, bonjour, vous êtes bien dans l'émission Un Nouveau Monde. Aujourd'hui, nous allons nous intéresser à notre corps et plus précisément à l'eutonie. Alors, pour en parler, nous avons invité Agnès Fosselard et Mathieu Huidard. Madame, Monsieur, bonjour.
1: Bonjour.
0: Merci d'être venu nous rejoindre pour parler donc de l'eutonie. Alors, première question, qu'est-ce que l'eutonie ?
1: Donc, l'eutonie, c'est une manière d'être, une manière de mieux se connaître, accorder un instrument. C'est ça en fait l'eutonie, c'est aussi bien le but que la méthode, en sachant qu'un instrument, si on veut qu'il sonne juste, ben, il est toujours à accorder. Et donc l'eutonie, elle va proposer de faire l'expérience de tous nos sens sensoriels. Et donc pour aller vers une meilleure connaissance de son corps avec la présence à l'espace environnant. Et donc la personne sera considérée comme une élève et non comme un patient, parce que c'est dans l'idée d'être dans la recherche constante. Recherche de, tiens voilà, je suis assise dans un fauteuil, est-ce que je peux m'installer dans ce fauteuil, je peux en profiter, ou bien si je dois me redresser, ben, comment utiliser mes appuis pour me redresser. Voilà.
0: Alors quand vous parlez donc d'instruments, vous parlez du corps.
1: Oui, bien sûr. Oui.
0: Okay. Et quand vous parlez des sens, vous parlez des cinq sens.
1: Oui, et plus encore. Il y en a qui décrivent 13 sens. Donc les sens, c'est très... Bon, c'est surtout évidemment le sens proprioceptif, le sens des sensations corporelles.
0: Donc c'est-à-dire la vue, le toucher, l'odorat.
1: Oui, mais le proprioceptif, c'est vraiment la sensation dans le corps, de comment, si je monte un escalier, si je dois courir, comment je vais adapter mon tonus et ce que je ressens, justement, pour économiser dans tous ces mouvements. Et donc le mot « eutonie », « e » veut dire « bon », tonie se réfère au tonus, attention, et donc c'est chercher à équilibrer, à harmoniser son tonus à la situation du mouvement, en sachant que pour bien faire, le tonus, ben, il doit toujours être changeant. Hein? Dans la plupart des méthodes de relaxation, on fait plutôt baisser le tonus pour rééquilibrer. Ici, en eutonie, on va aussi bien le faire descendre quand on est dans la détente, quand on est pour une situation de repos, mais on va aussi le faire monter si on court, si on marche. Donc on va donner à la personne des consignes aussi bien dans des situations d'allongé, de non-mouvement, ou dans des situations de mouvement.
0: Alors je vais me tourner vers vous Mathieu pour savoir quelle est votre définition d'eutonie, parce que je pense que chacun a un petit peu sa définition. Bien évidemment il y a une définition, je veux dire générale, mais chacun la perçoit autrement ou va ajouter des mots ou
2: l'exprimer autrement. Oui c'est ça, il peut y avoir des nuances entre les différentes personnes, c'est vrai, mais sinon il y a effectivement quelque chose d'assez commun. Donc c'est vrai que moi je trouve que ce qui est bien dans le mot eutonie, c'est que c'est un mot qui, quand on voit un peu l'étymologie du mot, dit déjà un petit peu ce que c'est. Hein, donc comme l'a dit Agnès, c'est l'équilibre, c'est la bonne tension, l'équilibre des tensions. Et donc on va chercher à avoir des tensions équilibrées à l'intérieur de son corps, puisque parfois le problème quand il y a des dystonies, c'est qu'il y a trop de tensions dans une partie du corps et pas assez dans une autre, et il s'agit alors d'essayer de que ça soit équilibré. Donc il faut pour ça relâcher les parties qui sont trop tendues, mais il faut aussi dynamiser les parties qui ne sont pas assez toniques. Mais cette recherche est à faire aussi, et ça on va certainement avoir l'occasion d'en parler, dans le contexte dans lequel on se trouve, vis-à-vis de l'environnement dans lequel on se trouve. Et ça c'est une donnée très importante aussi dans l'eutonie, c'est que ça s'intègre, on cherche à ce que cette harmonisation du tonus se fasse dans l'intégration, en relation avec l'environnement dans lequel on se trouve.
0: Alors, Agnès a utilisé le terme tonus. Qu'est-ce que vous entendez par tonus ? Est-ce que vous pouvez me définir le mot tonus ?
1: Le tonus, quand on parle de tonus, ici c'est le tonus musculaire. Hein. Gerda Alexander, en fait, qui est la fondatrice de cette approche corporelle, observait qu'il y avait bien souvent des fautes de tonus. Et donc, c'est ça, en fait, hein, c'est essayer de gérer, de prendre conscience que, par exemple, je suis à l'ordinateur, je fais fonctionner ma souris, mais je ne réalise pas que mon épaule se lève inutilement, qu'elle travaille de trop, qu'elle ne devrait pas, en fait. Et donc, voilà. Ou bien, je suis assis, mais je suis avachi sur ma chaise, je vais dire. Comment gérer son tonus, comment gérer sa position pour que ce soit aisé. Si j'ai une heure de réunion, ben, comment peut-être me prolonger à partir du sommet de tête vers le plafond et la posture sera alors beaucoup plus facile que si je dois me tenir.
0: Le tonus, c'est pas l'énergie. Ou c'est l'énergie.
1: Disons que le tonus, si consciemment je viens apporter à un endroit du corps mon attention, ben je pourrais gérer cette tonicité.
0: Donc on parle plutôt de tonicité, donc c'est lié principalement aux muscles et
1: muscles, et au temps. Mais évidemment que le corps et l'esprit sont liés. Donc si par exemple je suis en burn-out ou que j'ai quelque chose, enfin une angoisse ou une émotion importante, ça va jouer. Hein, si je suis stressée, ben, peut-être que mes épaules vont crier au secours, j'aurai mal entre les omoplates, voilà. Donc le tonus en fait dépend aussi de mon état global et de ce que je vis.
0: Alors vous avez parlé de Gerda Alexander, qui est cette brave dame?
1: Alors Gerda Alexander, donc elle est allemande, elle est née en 1908 en Allemagne et elle est décédée en 1994 à l'âge de 86 ans. Gerda Alexander, en fait, dans son éducation, elle était amenée à familiariser avec la danse, avec le piano, et donc c'est naturellement qu'elle s'est formée en rythmique de Jacques Dalcroze. Et donc elle était habitée par le mouvement, et donc naturellement elle s'orientait vers une carrière de danseuse. Malheureusement, à l'âge de 20 ans, en fait, elle est atteinte de rhumatisme articulaire aigu, ainsi qu'endocardite, et donc elle doit faire avec ce capital santé qui est précaire. On lui promet d'ailleurs à ce moment-là la chaise roulante à 25 ans, donc ce qui n'est pas rien. Et donc, par elle-même, elle va trouver des solutions. Trouver des solutions pour économiser son énergie, hein, pour ne pas provoquer la douleur, ou si elle est là, comment trouver des moyens pour l'atténuer. Elle aime le mouvement dans la création du mouvement, et donc elle va continuer à bouger, mais vraiment en ne provoquant pas le surmenage. Alors comment? Eh bien, elle réalise très très rapidement que prendre conscience de son corps seulement, donc isolément, ça ne suffit pas. Il faut s'ouvrir aussi à l'espace environnant. Donc l'espace environnant, c'est quoi? Ben, c'est le sol, c'est les objets, c'est les êtres vivants, c'est voilà, l'espace qui est autour de nous. Mais ça, par la perception. Hein, pas, on peut s'ouvrir par rapport au visuel, mais c'est aussi par la perception.
0: Voilà. Alors on fait une première pause musicale, si vous le permettez. Vous êtes venu avec plusieurs choix musicaux. Alors je vais vous demander à l'un des deux de me faire le premier choix.
1: Eh bien, peut-être de Julius Bocarn, Je voulais te présenter mon corps, où il décrit son corps comme sculpture vivante.
0: Eh bien, nous allons écouter le morceau de votre choix, et je vous propose ensuite de prendre le témoignage d'un de vos élèves, après quoi nous continuerons notre entretien concernant Gerda Alexander.
3: 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Je voulais te présenter mon ventre, je voulais te présenter tous mes membres, les membres de ma confrérie corporelle, je voulais te présenter mon groupe sanguin A, qui m'accompagne fidèlement, qui joue avec moi la partition de ma vie, te présenter mon oreille droite qui a 20 ans depuis 40 ans, et mon oreille gauche qui a exactement le même âge. Il n'y a pas de hasard. Je voulais te présenter cette sculpture mouvante que je suis, toujours en train de me sculpter, de me modeler, de me conduire plus loin. Je voulais que tu me voies marcher. Je voulais te présenter le miracle de mes pieds, le miracle de mes yeux capables de rire et de faire des larmes. Je voulais te présenter la vie qui monte en moi comme une sève. Je voulais te présenter ma bouche. Je voulais te présenter ma langue qui me permet de te présenter mon corps, de le détailler encore et encore, oui. Je voulais te présenter ma langue, ma fidèle petite parleuse qui, à force de remuer, exprime du mieux qu'elle peut ce que veut dire mon esprit. Oui, c'est ça. Je voulais te présenter mon esprit. Et enfin, final, je voulais t'offrir une des créations les plus subtiles de mon corps, comme qui dirait la fleur de moi-même, l'or. Je voulais t'offrir un sourire.
0: Je voulais te présenter très belle chanson de Julius Bocarne. Nous revenons maintenant à l'eutonie et au témoignage de votre élève Raphaël. Raphaël, bonjour.
4: Bonjour.
0: Alors Raphaël, je voulais vous demander, qu'est-ce qui vous a amené à faire de l'eutonie ?
4: Énormément de tension. une trop grande mobilisation d'énergie pour des mouvements qui ne nécessitaient pas spécialement autant d'énergie. Donc pour monter un escalier, j'arrivais à me tendre de la tête jusqu'aux chevilles. Et donc c'est ça, un déploiement d'énergie excessif pour des tâches qui n'en demandaient pas tant. Et donc finalement, mon envie, c'était de retrouver une maîtrise, une adéquation entre ce que je voulais faire et la dépense d'énergie nécessaire. Et donc pour ça, c'était un peu de réapprendre comment fonctionnait mon corps convenablement, d'être à l'écoute de mon corps. Voilà, c'est ça, et c'est effectivement ce que ça m'a apporté.
0: Et alors depuis lors, depuis que vous faites ces séances d'eutonie, qu'est-ce que ça vous a apporté comme changement dans votre vie ?
4: Mais disons qu'en même temps, donc ça, c'est intéressant parce que quand je me rends compte que je me tends, que j'utilise trop d'énergie pour faire ce que je veux, ben j'arrive très facilement à l'identifier tout d'abord, parce que je ressens quelque chose de déséquilibré, d'anormal. Donc ça c'est bien, c'est effectivement ça, c'est effectivement l'éducation de mon corps. Et puis une plus grande capacité à me respecter de manière globale, à comprendre mon corps et à être bon et gentil avec moi-même. Dire ça comme ça.
0: Donc est-ce qu'on peut dire que depuis lors vous connaissez mieux votre corps ? Vous êtes plus en relation avec votre corps ?
4: Oui, notamment, oui. Et aussi la possibilité d'éveiller mon corps. Quand je ne suis pas assez connecté à moi-même, que je suis trop dans ma tête, par des petits jeux, des petits coups, des petits frottements, des petits jeux musculaires, comme ça, de me rappeler que je suis dans un corps, que j'ai un véhicule, et qui fait partie de l'équation, quoi. Voilà.
0: Ok. Mathieu, vous voulez ajouter quelque chose ?
2: Non, mais je trouve que c'est un témoignage très intéressant. Comme quoi, parce que ça fait pas très longtemps que Raphaël suit les cours de Tony, et comme quoi il y a moyen d'avoir des résultats, enfin en tout cas de sentir des différences assez rapidement. Je trouve très juste beaucoup de choses qu'il a dites.
0: Ok. Raphaël, vous voulez ajouter quelque chose ?
4: Non, c'est vrai que ça, il m'a pas fallu longtemps pour en ressentir des effets positifs. Et bon, moi j'y suis allé en sachant pas bien ce que c'était. Je me suis laissé découvrir, je voulais me piéger, me laisser faire dans le bon sens du terme. Et c'est ça qui, à mon avis, fonctionne bien aussi, c'est de se laisser faire. C'est de se laisser suivre comme ça une indication, une voie. C'est assez agréable finalement. Il y a des aspects méditatifs aussi à l'eutonie qui sont assez surprenants et qui sont très agréables.
0: Ok, ben je vous remercie pour votre témoignage et je vous souhaite une très bonne continuation dans l'eutonie.
4: Merci beaucoup, au revoir, bon après-midi.
0: Vraiment, merci, au revoir. Je vous posais juste avant cette première pause musicale et ce témoignage une question concernant Gerda Alexander. Comment a-t-elle découvert l'eutonie ?
1: Donc en fait, pour ne pas entraver sa santé, pour vraiment garder, préserver son petit capital santé, elle a vraiment cherché par elle-même des solutions pour justement s'économiser. Et donc c'est à l'âge de 20 ans qu'elle a vraiment découvert, hein, ce que je disais, de ne pas avoir la conscience d'un corps seulement seul, mais bien avec l'espace environnant. Et donc c'est petit à petit que avec des élèves, elle était encore en rythmique Charitable Cross, et là elle a pu trouver des pistes pour elle-même et pour ses élèves.
0: C'est ça. Vous avez quelque chose à dire sur la personne qui a mis en place donc le Gerda Alexander?
2: Non, ben donc, enfin, c'est-à-dire que donc, effectivement, ça partait au départ d'un problème de santé, mais il y a aussi donc, tout son parcours artistique où elle, en fait, elle se rendait compte que les gens, elle côtoyait aussi beaucoup de danseurs, et elle se rendait compte qu'elle pouvait identifier assez facilement les écoles d'où venaient les danseurs. Hein, et donc ça, c'est parce qu'il y avait beaucoup, les écoles formataient un petit peu les gens dans un certain modèle, et elle a voulu développer une pédagogie qui permette aux personnes, aux artistes, de trouver un style propre qui ne soit pas relié directement à une école. Donc c'est pour ça qu'elle a essayé de développer vraiment une recherche du mouvement par l'improvisation, en développant surtout la créativité. Et donc il n'y a pas en eutonie, le professeur ne montre pas les exercices, parce que sinon il y aurait tout de suite une influence trop grande sur la manière de faire des élèves.
0: Alors pour revenir au tonus, vous pouvez un peu mieux m'expliquer ce que ça veut dire tonus, parce que j'ai un petit peu de mal, enfin moi je ne vois pas. Tonus et tonicité, c'est dans ce sens-là?
1: Oui, donc tonus musculaire, hein, tonicité, essayer vraiment d'harmoniser sa tonicité musculaire, et comme je disais, donc c'est vraiment en lien aussi avec tout notre être, parce que c'est le développement de la conscience de sa réalité corporelle, le tonie, mais aussi spirituelle en quelque sorte. Hein, donc si on est touché émotionnellement, ben, notre tonus va aussi être touché. Et donc Gerda Alexander a vite réalisé que c'est important d'avoir la présence à son corps, mais une présence qui nécessite aussi une ouverture et une observation neutre. On n'est pas dans un résultat attendu. On est dans quelque chose de chaque fois neuf, puisqu'elle est artiste avant tout, et on est dans cette création, dans la spontanéité, en fait.
0: Alors, nous avons parlé de Gerda Alexander, mais nous n'avons pas encore parlé de vous deux. Alors, quel est votre cheminement par rapport à l'eutonie? Qu'est-ce qui vous a amené à découvrir l'eutonie?
1: Alors, simplement pendant mes études de kiné.
0: Vous êtes kiné au départ?
1: Je suis kiné au départ, okay. Et donc sur les 4 années à l'UCL, j'ai eu pendant 3 ans de l'eutonie, donc le cours, ce qui m'a bien aidé en début de carrière, puisqu'en début de carrière j'étais en kiné respiratoire, et là en fait les principes de prise de terre, quand quelqu'un venait avec une crise d'asthme, eh bien je ne prenais pas sur moi cette respiration trop rapide, cette angoisse que la personne vivait, ou ça pouvait être une crise d'asthme, ça pouvait être aussi une personne en fin de vie, mais je pouvais éliminer toute cette tension dans le sol, en fait. Et donc voilà, de façon économique et importante, quoi, vitale, de ne pas prendre sur soi le malheur de l'autre, quoi, hein, c'est accompagner l'autre, en fait.
0: Et ça, vous l'apprenez par l'eutonie?
1: Ce principe. Et puis alors, chemin faisant, moi j'ai fait la Françoise Mézières, donc j'avais été formée par là. Et en fait, j'avais envie d'approfondir ça, mais donc c'est plus tard où je me suis lancée dans la formation de Tony, mais vraiment pour moi-même d'abord, pas par rapport à la kiné, c'était d'abord pour moi-même, de vraiment une présence à moi-même plus profonde, quoi. Et voilà, et alors comme ça, après j'ai fait la formation, et c'est un vrai cadeau que je me suis donné finalement en étant maman de 4 enfants. Et j'ai commencé la formation quand ma dernière avait 8 mois, et c'était très intéressant d'être à la fois maman et à la fois de s'occuper vraiment de soi, de son corps. Ça permettait d'être chez soi tout en étant, pouvant être ouvert à l'autre en fait.
0: On va revenir sur les enfants, les bébés, mais avant ça j'aimerais bien que Mathieu me dise également quel est son parcours.
2: Oui, ben en fait moi je suis musicien, en fait je suis violoncelliste. Donc voilà, ça c'est mon activité principale, je donne des concerts et je donne des cours de musique. Et c'est d'ailleurs par cela que je suis arrivé à l'Eutonie, c'est-à-dire que j'étais à l'époque au conservatoire et je cherchais, il y avait quelque chose qui me manquait un peu dans les apports que je pouvais avoir via le conservatoire par rapport donc à mon jeu de violoncelliste. Donc c'est pas tellement des problèmes de pathologie comme parfois c'est ça qui amène à l'eutonie. Moi ça a plutôt été une recherche d'un meilleur jeu, comment améliorer mon jeu de l'instrument.
0: Vous arrivez par l'eutonie à améliorer la qualité de votre jeu.
2: Tout à fait, bien sûr. Puisque l'eutonie, si on est mieux avec soi-même, on sera mieux dans ce qu'on fait. Donc, et la musique est quand même quelque chose où on cherche beaucoup l'équilibre des choses. Donc on se retrouve dans un équilibre entre maîtrise, entre inspiration, entre fluidité, rapidité, densité. Il y a beaucoup de paramètres qui sont entremêlés dans l'art en général. Et il s'agit de les combiner harmonieusement. Et donc l'eutonie, si on arrive dans son corps à être toniquement équilibré, eh bien on arrivera, c'est sûr que ça améliore le jeu, la sonorité, la vélocité, la justesse dans les instruments à cordes, c'est très important. Et puis même la musicalité en général est nettement améliorée. Oui,
0: tout à fait. Et vous avez senti la différence ?
2: J'ai senti la différence, bien sûr, bien sûr. Et j'ai fait d'ailleurs le travail donc, en fin de formation de toniste, on doit faire un mémoire comme dans toutes les formations professionnelles, et j'ai fait ça là-dessus. Moi, c'était sur la musique et l'interprétation musicale et tout ce que ça, j'avais pu découvrir comme apport de l'eutonie dans ce domaine. Quoi.
0: Alors justement, en parlant de découverte, comment avez-vous découvert l'eutonie ?
2: Alors il y a quand même eu, parce qu'au départ moi je sentais que j'avais envie d'aller voir un peu dans tout ce qui est recherche corporelle, et j'avais fait d'ailleurs un travail quand j'étais au conservatoire, c'était un travail par rapport à la pédagogie, à l'enseignement du violoncelle, et donc j'avais déjà cherché un petit peu, mais à ce moment-là j'avais pas découvert l'eutonie, j'étais plutôt au niveau de la technique Alexander, qui d'ailleurs porte le même nom que Gerd Alexander, mais c'est pas la même méthode. Et puis c'est par après, quelques mois plus tard, que je suis arrivé à l'eutonie, là quand même parce que j'avais eu un problème de dos. Donc j'avais mal au dos et on m'avait conseillé, je crois une kinésithérapeute m'avait conseillé de l'eutonie. Et là très vite j'ai senti que ça me convenait bien. Quoi.
0: Alors au niveau de l'eutonie, il n'y a qu'une seule école ou bien il y a plusieurs écoles en Belgique ou dans le monde d'une manière générale?
2: Il y a plusieurs écoles. Donc en fait, de l'époque de Gerd Alexander, il y avait une école, enfin disons que c'est elle qui a créé la méthode et qui a formé des personnes qui elles-mêmes en ont formé d'autres. Après, il y a plusieurs écoles différentes qui se sont un peu formées. Il y a quelques différences. C'est d'ailleurs ce qui a amené à un moment donné Gerd Alexander à protéger le nom de l'eutonie, et donc le nom de sa méthode maintenant s'appelle l'eutonie Gerd Alexander, parce que le mot eutonie, ben, c'est un mot générique que tout le monde peut utiliser, et donc elle a voulu bien établir sa méthode selon certains principes, et donc qu'on peut reconnaître sous le nom eutonie Gerd Alexander.
0: Et là ça implique évidemment une formation, un suivi, etc.
2: Voilà, et donc cette formation effectivement a une certaine a certaines exigences, hein, et formation qui était à l'époque de Gerd Alexander reconnue par elle-même ou par un collège de pères qui donnait l'agrément pour les écoles, et donc maintenant ce sont les associations d'eutonie qui donnent l'agrément, donc il y a une reconnaissance par les collègues, et cette formation effectivement sont quand même longue de quelques années, parce qu'il faut le temps d'intégrer les principes dans son vécu.
0: Alors Agnès, vous avez parlé de vos enfants, mm-hmm. Vous aviez dit que l'eutonie vous avait été utile,
1: oui.
0: Il y avait quelque chose qui s'était passé. Nous allons faire une pause musicale et puis j'aimerais bien qu'on revienne sur les enfants, les bébés, par rapport à l'eutonie. Donc nous allons faire une deuxième pause musicale avec un de vos choix. Je ne sais pas quel est vos choix pour le deuxième.
2: Mais écoutez, moi comme je suis violoncelliste, il y a un morceau qui me tient particulièrement à cœur et qui est assez connu pour cela. il s'agit du premier prélude, enfin du prélude de la première suite de Bach, de Jean-Sébastien Bach, donc pour violoncelle seule.
0: Alors nous allons écouter ça.

0: C'était donc un morceau de Bach avec le violoncelle, un instrument très particulier, un son d'ailleurs très particulier, qui est très proche de la voix humaine, je pense, non ?
1: Oui, c'est ce qu'on dit beaucoup.
0: C'est ce qu'on dit, hein. Un instrument très très particulier, très très beau. Alors juste avant ce morceau de musique, je vous avais posé la question à Agnès. Vous m'avez dit que vous nous aviez dit que le fait d'utiliser le tonique, vous avez été très utile en tant que maman.
2: Oui, et c'est vrai que pendant ma formation, donc j'avais ma grande qui commençait l'adolescence, j'ai 4 enfants, et donc la dernière avait 8 mois, et ça me permettait de rester chez moi quand il y avait des débordements de l'adolescence qui, où il y a envahissement parfois. C'est important de pouvoir être chez soi, de pouvoir avoir des moyens pour se détendre aussi, tout simplement. Et donc, comme la formation demande quand même un grand investissement personnel, corporel, moi, je voulais plus avoir une formation théorique en kiné. Je voulais vraiment une formation pratique sur moi, en fait, de découverte de moi. Et donc, c'est en ça. Et je ne savais pas que ça allait m'aider pour ma vie de tous les jours. Et donc, c'est vraiment tout un développement personnel où j'ai réalisé aussi que j'étais bien coincée au niveau respiratoire. Je savais que j'avais des antécédents d'asthme, mais sans travailler la respiration, parce que le tonique ne travaille pas la respiration, mais en détendant des tensions, que ce soit au niveau du bassin, au niveau thoracique ou plus loin, eh bien, ça me permettait de relâcher. Je vous parliez des enfants, je pense aussi à une maman qui doit préparer, je sais pas, il y avait une fête de famille où il fallait tout organiser, tout orchestrer. Eh bien, à ce moment-là, j'avais justement une étude de mouvement à préparer. Je me dis, j'y arriverai jamais à faire les deux. Et finalement, le fait de me réserver du temps pour mon corps, pour travailler mon corps, eh bien, j'arrivais à organiser cette fête de famille tout simplement. En fait, ça coulait de source. Le fait de pouvoir s'étirer, le fait de pouvoir lâcher des tensions au niveau corporel permet de rester ouvert à l'autre. Hein, en fait, le tonique, c'est tout simple. Si on pouvait, on se brosse tous les dents, on prend normalement une douche tous les jours, mais si on pouvait continuer comme on faisait quand on était bébé, de s'étirer, eh bien, je suis sûre que il y aurait moins de tension dans la vie de tous les jours. Hein, on est plus ouvert quand on a pu faire vraiment des exercices pour soi-même. Et donc, c'est vrai que quand on regarde un tout petit qui commence à aller à quatre pattes, qui commence à aller chercher sa verticalité, ben c'est fabuleux. Le tout petit, il se tient sur ses ischions. Les ischions, c'est les os du bassin. Bien souvent, après, l'adolescent, il commence à s'asseoir plus presque sur sa colonne, et puis il se voûte, quoi. Ou alors, on peut lui rappeler qu'il a des ischions, qu'il a des os du bassin. Et donc, c'est intéressant d'observer aussi le tout petit, ou le chien qui s'étire. Il n'a pas oublié, lui, que bailler, s'étirer, c'est vital. Et pourquoi, nous, on l'oublie ? Et donc, finalement, le fait de revenir à son corps, on a tous un corps, aux sensations de son corps, eh bien, ça permet d'être vivant, en fait, simplement.
0: Mathieu, pourquoi est-ce que nous, on l'oublie ?
1: Pourquoi on l'oublie ? Parce que je pense que c'est le mode de vie dans lequel on est, où on est quand même fort sollicité par le mental. Donc, il y a déjà ça qui entre très fort en action. Et puis même dans la vie de tous les jours, alors on a un certain confort de vie, mais ce confort, parfois, confort matériel je veux dire, et ce confort fait que parfois on oublie de se soucier de son corps, et donc finalement on n'utilise plus assez son corps, ou alors on l'utilise dans des tâches très précises. Je pense par exemple à quelqu'un qui travaille dans un bureau, ben, il va utiliser beaucoup la vue pour regarder son ordinateur, il va utiliser ses doigts sur le clavier ou pour manier la souris, mais est-ce qu'il va vraiment, quelle va être la présence de ses jambes, de ses pieds, de son dos, et c'est là qu'il y a souvent un manque qui commence à se créer. Pareil, quand on est chez soi, bon, il y a des gens qui passent beaucoup de temps devant les écrans, alors il y a des fauteuils parfois très confortables, mais tout ça ne stimule pas la globalité du corps, parce que ça c'est aussi un principe dans le tony, c'est qu'on cherche à avoir une conscience corporelle la plus globale, hein, pas être seulement dans les mains, pas seulement dans les pieds, on cherche à être un peu partout dans son corps, et pour ça ben, il faut que les différentes parties de son corps soient sollicitées, pas trop mais pas trop peu non plus. Et donc le mode de vie qu'on a avec beaucoup de positions assises, hein, il y a la voiture aussi, même les enfants à partir de 6 ans ils passent quand même beaucoup de temps sur un banc d'école. Tout ça fait qu'on perd un peu au niveau du tonus, il y a des régions du corps qui se figent parce qu'elles sont trop utilisées ou pas assez utilisées. Et puis d'une manière générale, on a besoin de bouger, on ne peut pas rester comme ça dans une même position trop longtemps. Donc je pense que le mode de vie est très, très important dans ces problèmes qu'on peut avoir de tonisation, d'équilibre des tensions.
0: Alors donc cette eutonie devrait être utilisée, je veux dire, journalièrement,
2: ça veut
0: dire,
2: oui, et à tout âge, du bébé à l'enfant, l'adolescent, l'adulte, le jeune adulte, et la personne âgée, vraiment, il n'y a pas d'âge d'ailleurs pour faire l'eutonie.
0: Alors justement, si on doit le faire tous les jours, il faut évidemment un petit peu connaître la technique. Alors, quelles sont les techniques? Comment ça fonctionne? Bon, je viens chez vous, toc toc. Madame, monsieur, bonjour. Comment ça se passe? Je viens avec un problème. Exemple, je sens des tensions. Je prends un exemple. Je sens des tensions dans le dos. J'arrive chez vous. Que se passe-t-il?
2: Bon, tout d'abord, le tonus pratique soit en groupe. Hein, alors là, c'est des séances hebdomadaires, par exemple, collectif, ou en individuel. Hein, où là c'est plus en traitement, et donc on va partir du mouvement simple qui peut être déjà l'étirement et donner des pistes par rapport à ce mouvement simple qu'on avait spontanément avant, et donc de donner des pistes, que ce soit une direction, que ce soit segmentaire, ça peut être juste à partir d'un doigt, et puis chemin faisant d'aller s'étirer globalement, spontanément. Et donc il y a aussi évidemment des principes, des outils, hein, le Tony propose une série d'outils pour justement aller éveiller ses sens, comme par exemple le toucher. Alors quand on parle du toucher, habituellement on pense à la sensibilité des mains, des doigts, mais là on va aller vraiment éveiller tout le corps. On est recouvert, évidemment, on a toute notre enveloppe corporelle, et c'est vraiment aller éveiller tout notre corps. Donc aussi le toucher, il y a deux sens au mot toucher. Il y a le sens vers l'extérieur, pour aller sentir la texture, la consistance des choses, mais il y a aussi le toucher vers soi. Donc d'être touché. Et là, c'est pour une meilleure connaissance de soi, de son propre corps. Et là, je propose aux personnes, soit c'est le toniste qui touche l'élève, ou soit c'est carrément l'élève elle-même qui vient toucher via un objet, que ce soit un sac de noix de cerise, un sac de marron, ou le sol aussi. Et je vous propose ici de faire une toute petite mini-expérience de ce qu'est le toucher en eutonie. Alors, soit vous avez un bic ou un crayon avec vous, ou votre main simplement, et je propose de faire l'expérience, oui, monsieur Franck, vous pouvez le faire, Mathieu, monsieur aussi, et de commencer, donc soit bic ou main, avec la main droite, d'aller donc mettre la main sur l'épaule gauche, et de sentir d'abord là la température de l'épaule gauche.
0: Et déjà, je sens le poids de ma main sur mon épaule.
2: Le poids aussi, hein, aussi. Donc, votre main, mais ça pourrait être un objet, hein, qui donne la référence de cet objet. Et puis, je vous propose de déplacer votre main sur l'épaule, d'aller sentir ce qu'il y a sous la main, et donc de se mettre en mouvement, hein, de vraiment d'aller sentir ce qu'il y a comme consistance là, consistance musculaire peut-être. Peut-être qu'il y a aussi du tissu osseux, c'est plus dur. Et puis je vous invite à continuer à descendre sur le bras. Le bras, c'est la région entre l'épaule et le coude. Et d'y aller, de vraiment d'aller presser, sentir, d'aller faire tout le pourtour de ce bras. Vraiment, il n'y a pas que l'avant, il n'y a pas que l'arrière, il y a aussi un petit peu sous l'aisselle. Hein, vraiment d'aller visiter, en fait, faire la visite. Et de ce qu'il vous est informé, là, de votre bras. Et puis de repasser de façon à effleurer de l'épaule au bras. Vous faites un globalement, là, de juste passer. Donc effleurer, quoi, pour aller jusqu'au coude, globalement. Et puis vous arrêtez un moment. Hein, vous déposez votre main et vous observez ce qui est au niveau de la sensation. Est-ce qu'il y a une différence entre le bras qui vient d'être touché, l'épaule, et le restant du bras, du membre supérieur gauche, hein, avec le coude, l'avant-bras, poignet-main, et de l'autre côté?
0: Mais déjà, je sens qu'il était touché. C'est-à-dire, je sens la partie qui était touchée. Donc, je sens bien que l'avant-bras n'a pas été touché du bras gauche, et je sens que le bras droit n'a pas été touché du tout.
2: Et donc, voilà, on va essayer comme ça d'aller faire sensibiliser. Bon, évidemment, on complétera. Hein, et puis, on peut aussi demander à la personne de venir bouger maintenant l'épaule gauche. Et puis l'autre épaule qui n'a pas été. Alors comment ça se passe? Et donc c'était la semaine dernière une personne qui était extrêmement tendue et très très éparpillée, et ne fût-ce que déjà d'avoir éveillé tout son membre supérieur droit, eh bien c'était avec un sac de marron là, la personne me dit mais c'est comme s'il y avait une écorce qui était partie pour elle. Peut-être que pour quelqu'un d'autre, ce sera autre chose. Et donc, elle a commencé à pouvoir faire des mouvements qu'elle ne faisait jamais, inhabituels, avec cette jambe. L'autre, elle était complètement gauche, cette jambe. C'était la jambe gauche, en plus, qui n'avait pas été travaillée. Mais vraiment, elle me disait, cette jambe est plus vivante. Parfois, la sensation, ça peut être que la jambe est plus longue. Hein, ou plus court. C'est vraiment comme c'est au niveau de la sensation, ben ce sera à chaque fois différent. Les personnes disent je pense, mais ce n'est pas possible, hein, Agnès, que ma jambe est plus longue. C'est parfois très curieux, les sensations, de faire confiance aussi à ces sensations. Hein, c'est comme je donnais l'exemple qu'il faut y aller. Vous dites comment vous pratiquez. Et c'est vrai que c'est important, une fois qu'on a commencé, de s'aménager du temps. Moi, par exemple, je travaille une heure tous les jours sur moi-même. Et c'est fabuleux parce que c'est jamais la même chose. J'ai toujours des découvertes. Et donc toujours des nouvelles pistes qui peuvent s'ouvrir à moi.
0: Donc ce n'est pas du yoga, ce n'est pas du massage.
2: Non, ce n'est pas du massage.
0: C'est une forme de massage, mais ce n'est pas vraiment du massage.
2: Ce n'est pas du massage, ça va plus loin.
0: Ce n'est pas vraiment la palpation.
2: Non, alors c'est vrai que quelque part on palpe, mais si je reprends ce principe du toucher, c'est vraiment aller développer donc la superficie, sa surface, mais aussi la conscience de son espace intérieur avec la consistance musculaire, l'os, l'épaisseur peut-être de son propre bras, et ainsi, chemin faisant, de vraiment avoir la conscience de tout son schéma corporel, de toute son image corporelle. Oui, pardon.
1: Non, je vais juste rebondir là-dessus, c'est parce que, effectivement, pour l'intérêt d'avoir cette conscience corporelle plus grande, c'est qu'en général, ça harmonise les tensions dans le corps. C'est-à-dire qu'il y a une capacité d'autorégulation du corps. À partir du moment où on est plus présent dans son corps, les tensions s'harmonisent. C'est-à-dire les régions trop tendues se relâchent et les régions trop inactives vont être dynamisées.
2: Oui, et parfois aussi, il y a des zones absentes qu'on ne connaît pas. Quand on se dit, tiens, là c'était tendu, mais j'ignorais. Et donc c'est intéressant d'aller connaître ça, parce que peut-être que au niveau du bas du c'était tendu, mais on ne réalisait pas que cette peau était tendue et donnait des problèmes au niveau du genou, par exemple. Hein. Et donc voilà. Alors, le modelage, parfois on peut demander le modelage d'un bonhomme ou le dessin d'un bonhomme. Après, avoir initié un travail global sur le toucher du corps. Et ce modelage va nous montrer des déformations de l'image corporelle que la personne. Je pense à quelqu'un qui s'était modelé. En général, on demande de modeler les yeux fermés. Et c'est les mains, en fait, qui font. Et cette personne, eh bien, elle, sans le savoir, elle avait vraiment fait sa jambe gauche complètement comme un bout de bois, alors que l'autre, il y avait vraiment la forme d'une cuisse, d'un genou, d'une jambe. Et là, c'était vraiment un bout de bois. Et puis elle me dit, mais c'est normal, en fait, cette jambe, elle ne suit pas du tout. Et elle avait un gros souci de genou. Donc voilà, et alors chemin faisant, ben voilà comment ça se régule. Vous me parliez des enfants, c'était une petite fille hyper éparpillée. Son modelage, c'était toutes des petites boulettes séparées. Donc elle faisait des petites boulettes. Donc un cheveu, deux cheveux, un œil, trois yeux. Elle était déficiente visuelle aussi. Pour le corps, c'était le ventre, c'était juste une petite boulette. Voilà. Et puis chemin faisant, de travailler le corps, travailler l'os, travailler la présence à soi avec l'espace environnant, eh bien cette petite a pu se faire d'abord en cerf-volant, donc avec un axe qui était relié. Et puis après, 6 mois après, eh bien cette petite avait fait un corps avec une forme, avec voilà, jambes, bras, enfin avec de la consistance, quoi. Donc c'est assez impressionnant parfois les tests du modelage.
0: Nous allons faire une nouvelle pause musicale et après ça, je voudrais qu'on revienne sur les sensations de cet exercice parce que j'ai quelque chose à vous dire que j'ai ressenti sur une très, à vous dire que j'ai ressenti sur une très très courte période,
1: très intéressant.
0: Et également sur ce que vous pouvez, ça peut probablement aider.

0: Pourquoi elle ne veut pas qu'elle devienne princesse? Parce qu'elle ne veut pas qu'elle ait des souliers d'or, des sabots d'or, qui l'empêchent de jouer simplement dans la prairie. Voilà, d'être elle-même, en fait. Voilà.
1: Mais nous écoutons ça.

0: Eh bien, après ce morceau musical, il nous reste à peine une dizaine de minutes. Le temps passe très vite. Mmh. Alors, je voudrais qu'on revienne à ce qu'on avait dit juste avant ce morceau musical. Et en fait, je me rends compte que le contexte, je parle de l'expérience que j'ai faite, qui a duré à peine
1: deux minutes avec
0: vous. Tout à fait, c'était très court. Donc, je n'ai pas encore vraiment eu le temps de rentrer, de prendre suffisamment de temps pour le faire. Mais j'ai l'impression qu'il y a un rapport qui se fait avec le corps.

0: sorte de contact, je dirais presque un langage qui se passe. Mm-hmm. J'ai l'impression que mon, c'est une impression évidemment, que mon bras me remercie de l'avoir touché. Mm-hmm. Très bizarre comme truc. Et d'autant plus qu'il n'y a qu'une partie que j'ai touchée, donc c'est particulier. Mm-hmm. Alors, vous aviez dit tout à l'heure que ça vous faisait beaucoup de bien quand vous étiez en préparation musicale, donc oui, que vous pouviez mieux jouer. Oui. Est-ce que ça joue également, par exemple, pour un entretien, enfin, avant un entretien d'embauche, ou bien pour, par exemple, les jeunes, pour les examens, bien sûr, une première rencontre, pour se sentir bien, etc. Donc, ça peut jouer.
1: Bien sûr, ça peut aider par rapport au stress et par rapport au trac. En fait, le trac, c'est quoi? C'est surtout une anticipation du futur. C'est-à-dire qu'on est dans ce qu'on va faire ou ce qui va se passer, et la peur de comment ça peut se passer fait qu'on peut perdre un peu ses moyens. Donc, en Newtonie, justement, comme on essaye d'être dans son corps, on essaye d'être dans le présent. Donc, je pense que la première chose, c'est ça, c'est de ne pas trop anticiper, mais d'être bien dans le présent, et au travers, pas une injonction mentale, mais au travers vraiment de sensations concrètes, réel et ancré dans la réalité. Et la réalité, ça peut être simplement sentir le sol qui est en dessous de nous et qui sur lequel on peut prendre un appui, qui est stable, sur lequel on peut prendre avoir confiance, je vais dire. Et donc ça va déjà être un bon départ. Ensuite, en Newtonie, on travaille aussi dans la relation qu'on a avec l'extérieur et notamment avec les personnes. Donc si c'est pour un entretien d'embauche ou bon, moi je suis musicien, donc par rapport à un concert, on va essayer de chercher quand même à avoir un contact avec les personnes, là où les personnes avec qui on est. Et donc tout l'enjeu, c'est ça, c'est de pouvoir être en communication tout en étant encore présent à soi-même. Parce que souvent, le problème, c'est que soit on est trop à l'intérieur de son corps et pas assez en communication, soit on part trop vers l'autre et on en oublie d'être un peu chez soi, entre guillemets. Et le tout, c'est de nouveau d'être dans l'équilibre et de pouvoir faire les deux en même temps.
2: Dans l'équilibre, et j'ai envie de dire, j'ai envie de rajouter aussi, dans ses os, hein, dans sa colonne vertébrale, dans sa charpente osseuse, c'est important, hein, il y a cette prise de conscience, on a fait le petit exercice là sur le toucher, mais on va aussi aller développer toute cette conscience osseuse.
0: D'accord, alors une adresse email pour...
1: on peut avoir parce que c'est repris sur tous les renseignements sur le site internet. De l'association, donc l'association belge de Tony Gerd Alexander.
0: D'accord, quelle est l'adresse du site?
1: Donc l'adresse du site, c'est www.etony-gerda-alexander.be.
0: Ok, donc ça c'est déjà une bonne chose. Voilà. Une partie des coordonnées.
1: Toutes les infos.
0: Alors, est-ce que vous voulez donner d'autres coordonnées? Un téléphone, un mail si vous avez envie?
2: Ben, en fait, tout est sur le site.
1: Tout est sur le site. Moi je peux donner mon numéro de téléphone, 0478 500 331. Et effectivement, comme le dit Agnès, il y a une rubrique sur le site de l'association où on a les coordonnées de tous les eutonistes. Et on peut aussi trouver les cours qui sont proposés, les activités qui sont proposées par les eutonistes.
2: Et donc je donne mon numéro de téléphone, 0494 41 59 86. Mais donc, effectivement, et les explications aussi de par rapport à quoi consiste l'eutonie sont sur le site.
0: Donc pour Mathieu, 0478 500 331.
1: Oui, c'est ça.
0: Et pour Agnès, 0494 41 59 86.
2: Voilà.
0: C'est bien ça?
2: Oui. Et donc la journée sera mieux se connaître, c'est le thème, mieux se connaître par le Tony Gerda Alexander.
0: Alors cette journée prend une journée?
2: Oui.
0: Donc c'est toute une journée.
1: C'est de 9h à 17h.
0: Voilà. Okay. Et donc on y retrouve des exercices.
2: Voilà, donc il y aura un premier atelier qui sera animé par moi, c'est plus en sorte d'éveil avec tout le monde. Et puis il y aura différents petits ateliers où les personnes seront partagées avec bon pied, bon oeil, découvrir sa charpente osseuse, la mobilité aussi de mes articulations, c'est le thème. Et puis ensuite la journée se terminera avec Mathieu pour les dernières.
1: Mais c'est vrai que ce seront vraiment, donc, de toute manière, c'est le principe en eutonie, c'est que on veut essayer d'apprendre comment mieux gérer son corps, mais par la pratique. Donc il ne s'agira pas d'exposer des principes de manière intellectuelle, mais donc de pratiquer, de sentir son corps, d'essayer de sentir les tensions. Donc ce sera vraiment de la pratique. Donc effectivement, dans ce cas-là, c'est comme tous les cours d'eutonie, il faut venir avec des vêtements souples dans lesquels on peut se mouvoir facilement. Évidemment, on se déchausse pour le cours, on est en général sur un petit tapis de sol. Voilà, donc, et alors c'est en cours de groupe, donc ça se passe comment ? Ben, le tenniste donne des consignes qui sont valables pour tout le monde et chacun applique ses consignes comme il peut ou comme il le veut à ce moment-là. Donc là, il y a aussi une part d'autonomie pour chaque élève. Ça, c'est important en eutonie, puisque la régulation tonique ne peut se faire aussi que si la personne s'approprie le processus et les exercices qui sont proposés. Donc, c'est pour ça que dans la modalité après d'exécution des exercices, il y a toujours une liberté pour chacun. Et ça permet une diversité, puisque chacun est différent.
0: Ok, alors on n'aura pas le temps d'aller au bout de l'eutonie, je crois que ça prend probablement une vie.
2: Oui, tout à fait.
0: Mais on va quand même se permettre de prendre une heure supplémentaire la semaine prochaine, si vous êtes d'accord.
1: Oui,
0: on se redonne rendez-vous la semaine prochaine. Alors, pouvez-vous me faire un petit programme pour la semaine prochaine ?
2: Ben, on va peut-être développer les domaines d'application, donc à qui ça peut s'adresser, et puis de continuer avec les outils, hein. On a une boîte à outils là avec l'eutonie, donc avec le contact, c'est la relation à l'autre et à ce qui nous entoure, et aussi le transport, la recherche de sa verticalité, comment prise de conscience de l'os, prise de conscience de ses appuis.
0: Peut-être un petit témoignage encore la semaine prochaine ?
2: Oui, bien sûr.
0: Alors, un petit témoignage et peut-être des anecdotes aussi.
2: Oh oui, certainement. Okay.
0: Alors, nous allons terminer avec ce que je vous avais demandé tout à l'heure. Comment se passe une séance d'eutonie ? Donc, est-ce que c'est ouvert à tous, à tout âge ?
2: C'est ouvert à tout âge, vraiment de bébé. Évidemment, ce sera différent si c'est un tout petit ou adulte ou adolescent. Hein, on s'adapte par rapport à l'âge, mais c'est vraiment jusqu'à 100 ans et dès. Voilà, puisque nous avons tous un corps et donc c'est intéressant de pouvoir s'y investir.
0: Quoi. Ça n'implique pas d'avoir de la souplesse.
2: Non, pas du tout. Pas du tout. Parce que c'est non, vraiment pas, puisque on va chaque fois adapter à la personne. Quoi. Donc la consigne, de toute façon, la consigne donnée pour tous, si c'est en cours collectif, la personne va se l'approprier. Si je donne une consigne à 6 personnes, eh ben ce ne sera pas tout à fait la même chose, même visuellement parlant. Hein. On pourra observer que chacun va l'approprier elle-même, suivant, tiens, là, ce serait bien que j'aille là, et voilà.
1: Et si la consigne est difficile à prendre, à suivre pour quelqu'un, bien l'eutoniste peut lui proposer une consigne adaptée. Donc, parce que ça, c'est aussi très important, c'est de faire en fonction de ses moyens du moment. La connaissance de soi, c'est la connaissance de ce qu'on peut faire, mais c'est aussi la connaissance de ses limites. Et donc, à ce niveau-là, on est aussi attentif à rester dans ses limites. Quoi.
2: Ou aussi par rapport aux objets, parce qu'on travaille pas mal avec des objets, mais donc il y a toute une variabilité d'objets durs, mous, enfin voilà, suivant ce que la personne ressent. Mmh. Et oui, et possible.
0: Alors, il y a des centres d'eutonie un petit peu partout en Belgique ?
2: Oui, enfin, c'est pas des centres.
1: Il y a une association, donc nous sommes une dizaine de membres dans l'association belge, et voilà, chaque eutoniste pratique à différents endroits en Belgique. Et puis, alors, il y a des centres aussi dans d'autres pays, en France, en Allemagne, en Suisse et au Québec aussi.
2: Voilà. Et donc on peut le pratiquer en privé ou dans des institutions cliniques, enfin voilà.
0: Ah, donc ça se fait par exemple dans des homes de personnes âgées.
2: Oui, voilà, par exemple, ou en clinique. Là, moi, je travaille en clinique.
0: Et on peut également aider des personnes, par exemple, qui ont une perte de mobilité mais importante,
2: tétraplégique ou amputation, bien sûr.
0: Oui. Et donc là, il y a moyen également d'avoir.
2: Tout à fait. Oui. Ou déficience sensorielle comme la déficience visuelle. D'ailleurs, il y aura un témoignage dans ce sens la semaine prochaine.
0: Les déficiences mentales ?
2: Oui, aussi, donc tout polyhandicap ou les personnes atteintes d'Alzheimer. Oui, parce que là, ben, voilà, l'eutoniste, alors évidemment, on ne va pas travailler sur la personne, mais va d'abord travailler sur elle-même, avec la personne. Et il y aura tout un dialogue tonique là possible.
0: Ok, ben, est-ce que vous voulez encore ajouter quelque chose avant que nous clôturions cette première séance, allons-nous dire, sur l'eutonie ?
1: En tout cas, j'invite les auditeurs à sentir comment ils se sentent encore maintenant, après cette grande discussion, et à ne pas être seulement dans l'écoute, mais aussi à l'écoute corporelle.
2: Et à de ce que vous êtes en train de faire aussi. Peut-être que vous faites autre chose que d'écouter la radio, mais vous êtes à une autre activité en plus. Et donc d'être pleinement présent à ce que vous faites.
0: Vous me redonnez encore une fois l'adresse du site, de manière à ce que les gens puissent aller voir sur le site.
2: 3xw.eutony-gerda-alexander.be.
0: Ben voilà, je vous remercie pour votre passage. On se revoit donc dans une semaine.
1: Tout à fait.
0: Mon cher Charles, merci d'avoir été présent à cette émission, première fois.
3: Et pas de rien, Franck, il n'y a pas de problème.
0: Que tout aille bien, Charles.
3: Avec plaisir.
0: Chers auditeurs, à la semaine prochaine et merci.

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0: Auditeurs fidèles, amis mélomanes, bien le bonjour. C'est avec un enthousiasme non dissimulé que je vous propose le menu de votre prochain Tutti Crescendo. Notre monde est chamboulé, chahuté, fracturé, déstructuré, polarisé, ceci n'est pas un scoop. J'ai toujours mis un point d'honneur à vous proposer régulièrement l'analyse critique de personnalités qui partagent avec nous leur expertise. Ainsi, le philosophe Bernard Fels de l'UCL, Jean-Michel Loniaud de l'Université de Namur, le juge Christian Panier, la juge d'instruction Anne Gruet, la docteure Marie-Louise Allen, l'historienne Anne Morelli, l'écrivain Jean-Marc Turine, le théologien André Wénin, la juge Françoise Tulkens et tout récemment la théologienne Myriam Tonus ou encore la juge Manuela Cadelli. C'est à elle que je fais à nouveau appel pour nous livrer son analyse pointue, parfaitement documentée, argumentée et alimenter ainsi notre réflexion. En ces temps de grande incertitude, il n'est pas inutile d'entendre une personnalité très inspirante, capable d'analyser, de déchiffrer et interpréter la marche du monde aujourd'hui. Dans une culture où l'adéquation entre le réel et la vérité est mise à mal, où le doute est permanent sur ce qui relève du domaine du vrai, notamment par la diffusion massive du numérique, la polarisation des opinions, la diffusion de fake news alimentée par les réseaux sociaux, ainsi que la prolifération du contenu produit par l'IA générative. Quand les valeurs démocratiques sont bafouées, quand la corruption fait des ravages au plus haut sommet de certains États, il importe de faire preuve de vigilance, de se poser les bonnes questions. Quand la loi du plus fort balaye toute éthique, toute diplomatie, tout droit international, surviennent des dérives hautement toxiques. La juge Manuela Cadelli, une personnalité intègre, dotée d'une grande honnêteté intellectuelle, d'une fine intelligence, ne pratiquant pas la langue de bois, dépourvue de tout égo, ce qui est très rare de nos jours, vous en conviendrez, elle nous livre ici son expertise avec une précieuse lucidité. Madame Cadelli, bien le bonjour.
1: Bonjour, monsieur Soucy.
0: Et merci de me recevoir à nouveau pour commenter l'actualité qui est plus que riche. Nos auditeurs apprécient la grande justesse de vos propos, votre fine analyse, votre engagement et votre générosité. Vous avez depuis quelques mois investi le nouveau palais de justice de Namur. Les conditions de vie de travail sont-elles satisfaisantes ?
1: Elles sont satisfaisantes pour les personnes qui travaillent tous les jours.
0: Oui.
1: Ils ont tous des bureaux confortables et il y a l'air conditionné. C'est agréable pour les avocats et pour les juges. Le plaisir n'est pas aussi partagé en ceci que c'est très impersonnel. Symboliquement, c'est un bâtiment qui ressemble autant à un hôpital qu'à une faculté, qu'à un complexe commercial, hein, quand vous le voyez de loin. C'est en outre un bâtiment qui a été conçu il y a plus de 15 ans.
0: Ah, oui.
1: Les aléas de la Belgique font qu'on a mis beaucoup de temps à le mettre en route. Et donc, il est, vous l'avez vu, il y a une immense verrière, baies vitrées partout.
0: Ah, oui.
1: En tout cas sur la façade qui donne plein sud. Et donc, en temps de canicule, le bâtiment souffre. La climatisation souffre. Et donc, il y a des décompressions, des condensations. Donc la clim donne à fond et elle s'épuise et donc il y a des phénomènes de fuite d'eau et de donc cet élément-là est un peu et c'est un bâtiment très impersonnel où on croise un tas de gens qu'on ne connaît pas. C'est pas plus tard que ce matin, il y a une femme de ménage qui m'a demandé si elle pouvait m'aider pensant que j'étais injusticiable. Et donc ça c'est un peu déroutant pour les juges qui ont été habitués à une structure beaucoup plus à taille humaine.
0: Oui.
1: Où on déposait sa voiture. Il y a des gros problèmes de parking. Quand on se parque à l'extérieur, on risque d'être verbalisé. Mon huissier d'audience a été verbalisé deux fois. Donc un huissier d'audience, vous voyez, le plus souvent, c'est un policier à la retraite qui vient aider dans les audiences, qui porte les dossiers, qui renseigne les gens, etc. Et donc il a été verbalisé au point qu'il a plus payé d'amende que ce qu'il a touché sur le mois. Et il n'a pas les moyens d'aller au parking privé, il n'y a pas de place au parking. Il y a beaucoup, beaucoup de contrariétés et il y a un gros changement d'ambiance en ceci qu'on reçoit des mails, tout le monde reçoit des mails. nous rappelant qu'il est interdit d'apporter un grille-pain, par exemple, alors qu'on a des kitchenettes, parce que le grille-pain risque de brûler la tartine et que donc l'alarme s'enclenche. Quand on nous écrit, on nous appelle l'occupant. On est l'occupant, donc on n'est plus Madame, Messieurs les juges.
0: Ah, ouais, l'occupant.
1: Oui, l'occupant, parce que c'est loué à Veolia. Il nous a recommandé de ne pas appeler directement, de ne pas contacter directement Veolia. On doit passer par un tel ou un tel, personne préposée à la sécurité. On reçoit des mails complètement surréalistes pour nous expliquer qu'on doit nous-mêmes ramasser la terre si elle déborde de nos plantes. Oh, si le pot est dans notre bureau, si le pot est dans les communs, la femme de ménage peut s'en occuper. Enfin, ça part dans des proportions où on est... J'ai répondu à un mail en disant « Comment on nous parle ?» suivant la chanson d'Alain Souchon. C'est, à ce niveau-là, il y a un différentiel au niveau climat, moral et en termes de considération qui est tout à fait déroutant et qui est vécu par certains comme étant proprement insultant parce qu'on est désormais totalement... on est l'occupant, voyez-vous. Donc la symbolique du bâtiment n'y est plus. Et on est locataire, donc je rappelle, pour 600 000 euros par mois quand même. Et pendant ce temps-là, l'État, sous l'alibi de rationalité budgétaire, supprime des bâtiments dont il est propriétaire et qui pourraient être très bien entretenus s'il ne passait pas son temps à louer à des prix qui défient l'entendement à des opérateurs privés et qui, eux, s'enrichissent pendant ce temps-là.
0: Et concernant les moyens et le personnel, les choses ont évolué ?
1: Donc au niveau des juges, on est quand même à satiété, je vais dire comme ça. On va encore avoir 3 juges. C'est au niveau du greffe et des employés qu'il y a des gros problèmes. Donc on va avoir 3 nouveaux juges, mais on n'est pas sûr de pouvoir ouvrir des audiences à faute de greffiers. Et donc ça, c'est une vraie difficulté. Et oui, qui est en plus, vous avez entendu parler des prochains projets budgétaires de rationalisation, le problème des cotisations sociales. D'un coup d'un seul, la loi budgétaire nous impose des cotisations sociales de 30%. Donc l'État paye sur les salaires 30%. Donc ça lui coûte, évidemment, il y a un différentiel énorme. Et donc, en conséquence de quoi ? On va désormais, à l'avenir, remplacer que 2 personnes sur 3 à leur départ. Donc l'avenir est loin d'être rose. Et les insultes s'accumulent. Hein. C'est les pensions, c'est une loi disciplinaire, c'est... Enfin, j'en passe, c'est des meilleurs. On vient, depuis quelques mois, on vient vraiment de prendre des claques coup sur coup et vraiment des projets qui... Oui, qui s'apparente à des insultes. Et pendant ce temps-là, évidemment, l'IA est censée résoudre tous les problèmes.
0: Oui, on en parlera tout à l'heure. Avec la philosophe Anna Arendt, vous avez très bien étudié les mécanismes qui, il y a approximativement un siècle en Allemagne, autour des années 30, ont amené au fascisme. Au vu des éléments factuels aujourd'hui, aux États-Unis par exemple, mais en Europe également, peut-on faire des rapprochements, des comparaisons ? Ne trouve-t-on pas aujourd'hui le même mécanisme d'exploitation de la peur, de déshumanisation, de manipulation, de désinformation, de fabrication de boucs émissaires, de dégradation de la vérité, de narratif dévoyé ?
1: Oui, mais vous avez tout dit. Mais il faut décomposer la question. Donc la réponse est oui, évidemment, et ce n'est pas moi qui le dis, hein, c'est plein de gens... depuis Michael Fossel dans Récidive 38, qui est un livre que je recommande, qui se lit comme un roman. Pendant un an, il a étudié les coupures de presse de 1938, et donc il retrouve les mêmes éléments de langage et la même désignation d'ennemis dans le migrant, dans le pauvre, dans la même psychopathie et le même renoncement aux fondamentaux, aux valeurs de la République, en l'occurrence, la République française. Et oui, donc la réponse est oui, avec une aggravation de contexte en ceci que, oui, le rapport à la vérité, évidemment, il est en tension accrue de par notre utilisation de l'algorithme et les manipulations qui vont avec. Hein. Songez quand même que 27% des 25-40 ans en France utilisent ChatGPT comme psychologue.
0: Ah bon.
1: Et donc avec les déviances, les hallucinations, et donc en perdant pied totalement, parce qu'on peut aller voir un psychologue et puis rentrer chez soi et avoir une conversation normale avec sa famille ou son employeur ou des collègues. En revanche, il y a une étude récente du 26 février du MIT aux États-Unis qui a montré que les gens qui utilisent régulièrement ChatGPT ou d'autres, hein, sont atteints assez rapidement d'un phénomène de psychopathie, en ceci que ChatGPT, même quand ils ont tort, leur dit qu'ils sont formidables. Donc ils sont toujours formidables, c'est un peu comme un chien en vrai, sauf qu'avec une conversation, des mots, une subtilité et une empathie. Et donc les gens se coupent, les gens trouvent désormais que les autres, les humains en quelque sorte, ne sont pas à la hauteur de leurs attentes, et donc on se coupe de sa famille, et on est soi-même victime d'hallucinations et d'auto-discours, d'auto-complaisance, etc. Et donc, sans parler des manipulations, on l'a vu avec les élections roumaines, où la Cour suprême a dû annuler, il y a un an et demi, sauf erreur, les élections pour cause de manipulation, en invoquant quelque chose qui est très intéressant, c'est l'idée que les États doivent veiller à la bonne information des gens en période électorale. Et donc ça, il y a quelques problèmes. Oui, donc c'est aggravé, évidemment. On a un rapport à la vérité. Alors, ce qui est tout à fait similaire, presque en décalcomanie, c'est la relation entretenue désormais avec la loi, la constitution et la procédure et les juges et la science, médiation entre tout ce qui est médiation en réalité entre les pulsions et la politique et le réel, tout est considéré comme obstacle, seul compte l'objectif. Et donc on est prêt à... Et donc exactement comme le nazisme, ils n'ont pas changé la constitution, le Troisième Reich, le régime d'Hitler, ils n'ont pas changé la constitution, plein de fondamentaux n'ont pas été modifiés. Simplement, on s'en passe et on fait comme on veut et on décide d'atteindre un objectif, peu importe, peu importe. C'est ça, quoi qu'il en coûte. Qu'il en coûte en termes de renoncement et quoi qu'il en coûte, surtout en termes de respect du climat, et de ces droits fondamentaux, que sont les articles 2 et 8 de la Convention européenne des droits de l'homme, sans parler de l'article 3 sur les traitements inhumains et dégradants. Il est inhumain de vivre par 45 degrés dans un appartement qu'on habite à 5 de 90 mètres carrés. Et ça, c'est le droit aussi, qu'on vient donc de tenir compte de cet impératif climatique. L'article 2, le droit à la vie. L'article 8, le droit à la vie privée, une vie privée où on peut sortir dans un jardin, enfin pas tout le monde dans un jardin, mais on a un vrai problème. J'en suis à considérer que nous sommes dans une société totalement psychopathe, c'est-à-dire qui obéit à ses pulsions, à ses désirs, à moi, mais que, alors pas seulement le monde politique, mais le monde politique sait jouer là-dessus. Donc l'ennemi, et désormais, je vous l'ai déjà dit plusieurs fois, désormais, on est sorti de la politique d'inclusion, de progressisme, de l'ouverture des possibles, etc., pour désigner des ennemis, justement, de la même manière, le pauvre, le migrant, etc. Et donc, on est prêt à tout et à toutes les déshumanisations pour en venir à bout, quelle que soit la question de la dignité humaine n'est plus une donnée, n'est plus une hypothèse, c'est une variable. Et ce qui est tragique, c'est qu'il y a un philosophe français qui dit que le concept de dignité qui était forgé après 1945 et qui est transversal tous les aspects de la refondation civilisationnelle à l'époque par le droit, par la justice et par l'État social, ce concept-là doit être transformé en principe d'habitabilité. Donc c'est l'idée que la dignité passe aussi par une vie dans un climat possible, où il est possible de penser simplement, de manger des choses qui ne sont pas polluées, qui ne sont pas des poisons. Et donc ce concept d'habitabilité, je dois dire qu'on en est loin, mais dans des proportions folles, mais y compris chaque individu, même des gens très éduqués. Je n'entends que ça, je vous l'ai dit en off avant qu'on commence, je n'entends que des voyages en avion en prévision des congés maintenant. On vient de passer par 8 jours de canicule, c'était épouvantable, tout le monde le dit, on peine à dormir, on a des angoisses. Ça ne fait rien, on prend quand même l'avion pour aller qui au Japon, aux Philippines, qui au Sri Lanka. Enfin, donc, une fois la chaleur passée, le coup de chaud passé, voilà, c'est comme si de rien n'était, quel que soit... ça s'appelle aussi l'infantisme, c'est-à-dire qu'on a un mépris, presque une haine de nos enfants et de nos petits-enfants, ce qu'on va leur laisser, tout ça ne compte plus. Donc c'est une psychopathie, vraiment, c'est un nombrilisme nihiliste.

0: Alors, une autre liste, hein. Racisme, misogynie, mépris, intimidation, humiliation, déni du droit, contre-vérité, etc. En fait, est-ce qu'on peut parler de basculement, de rupture, de renversement de valeurs ?
1: Oui, et je dois dire que, je crois vous l'avoir déjà dit aussi, je vous prie de m'excuser, c'est que je ne sais pas, la question, vraiment la question qui doit nous hanter, si pour peu qu'on réfléchisse et qu'on ait encore une morale de par son éducation ou par conviction, c'est de se demander si on... Un, est-ce qu'on va à nouveau passer par une période de tragédie totale pour en revenir à nos fondamentaux, comme ça a été le cas il y a 80 ans, étant entendu que l'épisode de tragédie totale peut être total, c'est-à-dire au point que la Terre nous recrache à moyen terme, ou est-ce qu'on va freiner et l'éviter ? Est-ce qu'on est capable de ça ? Je crois que oui, l'humain est né libre et responsable. Et l'autre question, c'est, et ça c'est une question qui concerne les juristes et qui concerne les citoyens, c'est la question de comment éviter la barbarie, puisqu'on n'en est plus à comment lutter contre le mal. Le mal, il est là, il est majoritaire. Le bien se dilue, les gens qui... Le bien est disqualifié, qu'il soit scientifique, juridique... que ce soit le bien est disqualifié,
0: c'est terrible,
1: comme
0: ça,
1: étant c'est anti-moderne, comme étant désuet, comme étant militant, comme étant d'extrême gauche, comme étant écololo, droit de l'homiste, enfin tout ça est discrédité, comme étant le bien est disqualifié comme étant irrationnel et non raisonnable, non pratique, non réaliste. Le bien, c'est pas réaliste, mais c'est connu que le bien, c'est pas réaliste. Hein. On le sait, la solidarité, c'est pas réaliste. L'humanisme, c'est pas réaliste.
0: Et ça, c'est récent, ça. Relativement.
1: Alors, je vais y revenir. Mais donc, l'idée, c'est comment échapper à la barbarie. Et la sous-question, c'est faut-il encore obéir à la loi ?
0: Oui.
1: Dans le chef des juges, il est évident que certaines lois scélérates doivent être écartées. On le sait depuis 1971, c'est la Cour de cassation belge qui l'a dit. Le droit international, les libertés publiques, les droits fondamentaux priment. Est-ce que c'est récent ? Oui. C'est ce qu'on appelle le nihilisme, hein, le fait que le bien est disqualifié, c'est-à-dire c'est Nietzsche, hein, c'est le renversement des valeurs, c'est faire passer la rationalité gestionnaire, le rendement, la performance, chiffrer toujours, hein, les chiffres au-dessus de l'humain et de l'inchiffrable. Et cet aspect-là, il est de manière flagrante, il crève l'écran, ça c'est récent. Mais il commence avec, je l'ai déjà dit aussi, pardon, avec le néolibéralisme, 1985. Il n'y a pas d'alternative à la mise en chiffres du monde, à la lecture chiffrée du monde. Donc, petit à petit, et puis on a les grands événements, le siècle qui est inauguré par les attentats du 11 septembre. Et puis, ça ne s'arrête pas, les attentats du 11 septembre, la crise financière, un grand moment de psychopathie. Alors, chaque fois, comme après la crise sanitaire, plus jamais ça. On va nationaliser les banques doivent poursuivre un intérêt général. Au final, 2026, un épisode de canicule, plus jamais ça, rien du tout. Hein. On continue, la bouche en cœur, la fleur au fusil, vers le ravin. Tant pis pour les bêtes, parce que j'ai pour le moment beaucoup d'émotions pour les animaux, j'aime bien le dire. Au risque d'être ridicule, hein, qu'on me traite de Brigitte Bardot, je vois beaucoup de...
0: J'avais
1: un nid de bourdon, là. Eh bien, la cire a fondu, ils sont morts. Et donc, sur le week-end, hein, 40 degrés, plusieurs jours.
0: Oui,
1: voilà. Écoutez, franchement, j'en aurais pleuré parce que ces bêtes-là font ce qu'elles peuvent. Vraiment, on les voit, hein, qui luttent et qui, malgré...
0: Jusqu'à des bovins, hein, ou des milliers
1: mais
0: de poulets.
1: Des oiseaux qui tombent. Et donc, c'est, on les voit.
0: En fait, il n'y a pas un secteur qui n'a pas été impacté.
1: Non, et on broie, ce qu'il y a, c'est que nous sommes responsables. On broie le vivant. Et donc, j'en veux beaucoup à l'immobilisation. Moralité de ceux qui continuent là, comme si de rien n'était, c'est les soldes, ce sont les soldes, ce sont les vacances, on prend l'avion, voilà. Alors je suis la première à m'accabler moi-même, hein, je m'exempte pas, je continue d'acheter des vêtements, etc. Ben voilà, je ne vais plus chez Zara depuis la crise Covid parce que ce sont des petits-enfants et ces prix-là, c'est pas possible. Il y a aussi ça, hein, il y a un problème économique, c'est que ce qui coûte pas cher, en réalité coûte très cher au plan global et nous continuons à payer pas cher un billet d'avion à 50 euros qui coûte moins cher. Enfin voilà.
0: Les partis d'extrême droite en Europe font partie de quelques gouvernements ou sont aux portes du pouvoir dans de nombreux pays. Force est de constater que leurs programmes et leurs actions sont largement banalisés dans la sphère politique. Des idées de Trump, Mélanie, Bardella et consorts semblent je mets beaucoup de guillemets, respectable pour bon nombre de citoyens et citoyennes. Nombreux sont également les partis se disant démocratiques qui partagent et valident un certain nombre de valeurs et d'idées d'extrême droite. Ceci aboutit à une légitimation auprès de la population. Doit-on y voir un phénomène inquiétant ? Je connais votre réponse.
1: La réponse est à la question, mais c'est une, ça aussi, hein, c'est une vraie victoire, même, même là où les... où il n'y a pas d'extrême droite, c'est une victoire idéologique totale de l'extrême droite. Totale, totale. Même les partis dits de gauche,
0: oui, oui,
1: progressistes,
0: oui,
1: ont beaucoup de mal à résister à la fermeté, l'ordre, l'ordre au mépris de la solidarité. De, on voit, enfin voilà, quand j'ai écrit il y a 10 ans, le néolibéralisme était un fascisme.
0: Oui, oui, oui.
1: Le démantèlement des communs et le démantèlement de l'État social et la fin d'une justice fiscale correctement pensée au bénéfice des allocataires et au préjudice équitable des gens qui ont, des, qui ont les moyens de payer des impôts en réalité. Donc ça, je l'ai, Ronald Reagan, quand il est arrivé au pouvoir, il y avait des tranches d'impôts de 90%. Donc sur certaines tranches, donc quand vous gagnez le 3 millions de dollars, eh bien on estime que le 3e million de dollars, il peut être taxé à 90% parce qu'en fait vous n'en avez pas besoin. Et donc il va utilement subvenir aux besoins d'autres personnes. Ça s'est terminé. C'est, et c'était aux États-Unis.
0: Oui, oui.
1: C'était aux États-Unis des taux d'imposition à 90%.
0: Un républicain.
1: Oui, mais donc quand il est arrivé, il a rectifié le tir. Mais c'est dire que après 1945, l'État social était perçu à juste titre et par des gens qui savaient de quoi il parlait, qui n'étaient pas spécialement de gauche, comme le levier de l'antifascisme.
0: Oui.
1: L'antifascisme, idéologiquement, il n'a pas tellement d'intérêt. Ce qui est intéressant pour lutter contre le fascisme, c'est de rétablir l'État social. Et dès l'instant où il n'y a plus de culture, la santé est inaccessible. On voit en Angleterre, oui, il y a, comme en Angleterre ou comme en, l'espérance de vie baisse. C'est quand même les.
0: C'est
1: quand
0: un
1: même,
0: signe, ça.
1: C'est l'indice.
0: De, oui, tout
1: c'est
0: à fait.
1: L'indice de ce que les gens sont en mauvaise santé. Oui. Que, alors il y a les opiacés, etc. Et donc quand il n'y a plus l'enseignement, la santé, la culture, évidemment que les gens. Évidemment qu'on bascule dans du binaire, la désignation d'un ennemi. Et donc le fascisme suit toujours la fin de l'État social. C'est pourquoi, il y a 80 ans, on a refondé la civilisation par l'État. C'est la déclaration de Philadelphie du 10 mai 1944, signée par, à l'unanimité par tous les membres de l'Organisation internationale du travail, qui dit « Il n'y a pas de paix sans justice sociale. »
0: Oui,
1: ces
0: ça,
1: gens-là n'étaient pas de gauche.
0: Ça paraît...
1: C'est, eh bien, ça vous paraît, ça nous paraît évident.
0: Ah, ça paraît simple,
1: eh bien,
0: limpide, mais...
1: Eh bien, ce qui est limpide maintenant, c'est qu'au travail, les gens, il faut, chez nous aussi, hein, dans la justice, après un mois de congé de maladie, maintenant, on va basculer. Il est prévu, l'objectif est, le projet, qu'on bascule directement sur la mutuelle avec autant de salaire ou moins, que sais-je. Mais j'ai une collègue qui a eu de cancer du sein et qui, à 73 ans, travaille toujours en appoint, à temps plein. La loi le permet. Mais donc, que serait-il passé ? Enfin, je veux dire que l'indépendance du juge, etc., c'est quand même une donnée, certes, non chiffrable. Mais donc, il y a cette volonté du soupçon. Le soupçon, au lieu de la présomption de bonne foi et d'innocence, au lieu d'aider les gens, on les soupçonne, on les disqualifie, on les traque. Et tout ça est grandement facilité par l'algorithme et le manque d'effectifs et donc d'humanité dans les services sociaux, etc. Donc, le fascisme, c'est en quelque sorte, le fascisme, l'extrême droite et tout ça, c'est en quelque sorte la conséquence directe. Et donc, de loin en loin, 1985, 2026, 40 ans, eh bien, c'est l'équation presque mathématique, presque logique. Et donc, nous sommes dans quelque chose. Et quelque chose, c'est ça qui est tragique, qui pouvait être deviné.
0: Oui, il y a eu des
1: quand
0: prémices,
1: M. Macron
0: hein.
1: dit à propos du climat, qui aurait pu prévoir, en réalité, tout ce qui nous arrive,
0: ça fait quelques décennies,
1: pouvait être prévu à l'aune de la leçon de la Seconde Guerre mondiale. C'est exact, le scénario est, voilà, le moteur, l'ADN de ce scénario-là, c'est le même, aggravé qu'il est par les nouvelles technologies et la dérégulation.
0: Donc il faudrait un sursaut démocratique.
1: Oui,
0: mais comment,
1: je n'y crois pas une seconde.
0: Comment le faire advenir ?
1: Il n'y a pas de sursaut démocratique, car les masses pardon de le dire comme ça, c'est le mot d'Hannah Arendt, oui. Les masses sont dans un tel état moral et pulsionnel, acculturées, en mauvaise santé, le plus souvent mentale, inquiètes, fragilisées, et donc elles vont tout droit vers le pire.
0: Oui, il y a beaucoup de mal-être, par exemple, pas seulement chez les jeunes.
1: Non, oui.
0: Mais ça, c'est quand même une donnée nouvelle.
1: Et c'est aggravé aussi par la crise climatique, hein, tout ça.
0: Ah oui, tout ça.
1: Qui cause aussi des problèmes de santé mentale.

0: autre exemple.
1: Les deux citoyens américains qui ont été tués par la police ICE, Marion Maréchal Le Pen, parle, je la cite, « Malheureux accident dû à l'extrême gauche, on voit bien que Trump a des relais et des soutiens ici en Europe et dans le cas présent en France. »
2: Oui.
1: Et on approche de la présidentielle en France.
2: Oui, oui, c'est ça. Mais vous avez par exemple Luc Ferry qui a dit, oui, oui, il fait chaud, mais mon grand-père avait plus chaud quand on l'a approché du four à Auschwitz ou dans un camp. On dit pour le moment n'importe quoi. Mmh. On dit n'importe quoi et ça passe crème, pour le dire, pardon, de manière un peu cavalière. Donc on dit n'importe quoi dans une période où quand même par rapport aux années 30, les outils informationnels fiables, scientifiques, il y a beaucoup de travaux qui pourraient nous aider à penser correctement. Et donc oui, et donc c'est la faute, mais ça c'est exactement comme dans les années 30 aussi, hein. C'est la faute de l'extrême gauche, c'est la faute des communistes.
1: Enfin, le wokisme.
2: Oui, le wokisme, oui, bien sûr, les minorités. En réalité c'est ça, je en parlais tout à l'heure avec un collègue et ami, tout ce qui est, c'est ce que je vous disais, tout ce qui est bien, tout ce qui est juste, oui, est disqualifié. Donc le fait qu'il faut traiter correctement les femmes, ben ça, il faut arrêter de déconner, c'est bon, ouais, ça suffit. Ça suffit. Donc on est dans un backlash total.
1: Est-ce que je peux résumer en parlant d'un combat acharné entre des forces contradictoires, celles qui restent attachées aux valeurs démocratiques, celles dont nous parlons, humanistes, et celles qui privilégient la loi de la jungle, la loi, le droit du plus fort. C'est aussi simple.
2: C'est aussi simple que ça, sauf que tout doucement, on sent bien qu'on devient bien minoritaire.
1: Hein. Ah oui, oui.
2: Bien minoritaire.
1: Mais le combat est inégal.
2: Le combat est inégal. Bon, on le voit ne fût-ce que dans les résultats des votes. Hein.
1: Oui, oui.
2: Donc oui, le combat est inégal.
1: Et là, enfin, je vois, vous êtes bien placé. Nicolas Guillou, un juge français de la CPI, là, qui a été sanctionné par les États-Unis, par exemple, ses cartes de crédit, il peut les oublier.
2: Oui,
1: il est interdit de séjour aux États-Unis, etc., etc., etc. Ça interpelle quand même.
2: C'est une forme de mort civile. Ça je ne sais pas vous, mais moi, ça m'interpelle depuis, alors, avec la canicule, encore plus, parce qu'il y a une question de sécurité de tous ces dispositifs, les câbles, etc., quand il y a 40, 45, 50 degrés à certains endroits. Je me dis, quand je fais un paiement avec It's Me, puisque j'ai une banque qui refuse désormais de le faire avec la petite carte, là, donc il faut passer par It's Me, ok, en un clic, comme dirait Bruno Latour, hein, le double clic. Je me dis, donc, à un moment, la géopolitique, le climat, je n'aurai plus de possibilité d'accès à rien, parce que nous sommes complètement tributaire,
1: tout à fait,
2: notre destin, notre vie, pas seulement notre destin, notre vie quotidienne,
1: tout à fait,
2: à chaque minute, dépend d'une machine. Vous voudriez téléphoner sur un fixe, vous dites, donc, à supposer que tout ça pète, pardon, on devrait quoi, retourner au pigeon voyageur, au pigeon, non, franchement, comment en faire?
1: Oui, c'est vrai.
2: Et tout ça, et je dois dire, on continue, c'est ça qui est.
1: Donc quelque part, ce sont les libertés fondamentales qui sont menacées.
2: Oui. Mais que nous menaçons nous-mêmes nos libertés.
1: Oui, on contribue aussi à ça.
2: On contribue très fort. Ouais. Parce qu'on se dit, bon, allez, je joue le jeu, quoi. Je n'ai pas exigé de pouvoir avoir accès à... C'est un peu comme les conditions générales quand vous faites un prêt. L'accès à votre compte bancaire, par exemple. Mais s'il arrive une catastrophe, vous devez acheter du pain, vous allez faire comment ? Vous avez peut-être un billet de 200 euros, vous allez aller, bon, pour peu que le boulanger soit honnête, peut-être qu'il a de la monnaie, mais on voit bien comment ça va. On voit bien comment ça va dans les périodes de crise. La personne vous dira, oh, j'ai pas de monnaie, mais vous avez besoin du pain quand même. Enfin, voilà, ce sont tous des scénarios auxquels je pense. Je me dis, voilà, je n'exige pas d'avoir accès, il n'y a plus d'agence bancaire, quasi. J'ai découvert l'autre jour à Namur que j'ai voulu aller... chez Fortis, près de, pour ne pas la nommer, en face de chez Saint-Aubin, il n'y a plus de cash. Non, il n'y a plus de possibilité. Oui. Ah non, non, mais donc on est, alors qu'on est hyper méga outillé, hyper connecté, en fait qu'on est très démuni. On se retrouvera comme un nouveau-né sans parents, donc nu, devant nos besoins, etc. Enfin voilà, tout ça est assez interpellant, je dois bien dire.
1: question la juge. Comment interpréter l'obstination d'un ancien chef d'État français, déjà lourdement condamné par la justice de son pays, Sarkozy pour ne pas nommer, obstination, refus catégorique de reconnaître la moindre responsabilité, quand on voit un tel niveau de corruption au sommet d'un grand État, il y a de quoi se poser quelques questions.
2: Oui, mais c'est le, mais c'est comme Berlusconi, hein. C'est Berlusconi qui est en Europe qui a un peu amené ça, le côté décomplexé, je raconte n'importe quoi et je me vante. Berlusconi se vantait, hein. Sarkozy ne se vante pas, mais il est dans un discours totalement à côté du réel, donc mensonger, c'est le mensonge, et soutenu par un milieu, voilà, et très en contact avec Bardella. Et oui, et alors, on est passé, vous avez observé ça, on est passé de l'insulte du disqualifiant gouvernement des juges à dictature des juges, tyrannie des juges, avec des menaces de mort. Encore récemment, menaces de mort sur ce juge français d'origine marocaine ou algérienne, je ne sais plus. Et donc, oui, on est dans un moment exactement... aggravé par cette terre qui nous recrache et les nouvelles technologies. Donc l'audace, en fait, l'audace qui est porteuse, plus Retailleau, là, ce candidat prétendument républicain, hein, LR, c'est, a priori, c'était pas l'extrême droite.
1: Oui.
2: Et donc une de ses collaboratrices qui rétablir la peine de mort. Ça, c'est le projet. Et donc, les fenêtres d'Overton, comme ça...
1: Oui, tout à fait, voilà. Oui. De plus en plus.
2: Tout le monde sait ce que c'est. Et donc, c'est le premier qui y va, qui le fait. Après, c'est, de nouveau, ça passe crème.
1: Oui. De manière tout à fait décomplexée.
2: Oui.
1: C'est ça qui est...
2: Oui.
1: Tout à fait.
2: Donc, on serait un peu gêné de dire la peine de mort, mais alors, on va vous regarder en disant, mais enfin, il faut être réaliste, il y a des gens, on n'en vient pas à bout, et en effet. Puisque, c'est ça qu'il y a, c'est que on est dans un monde... moralement et matériellement psychopathe, c'est-à-dire qui ne tient aucun compte du réel et du danger dans lequel nous sommes et du danger que nous faisons courir aux gens que nous aimons, nos enfants, nos petits-enfants.
1: Oui, oui.
2: On devrait, je suis tenté de dire, on devrait dire on arrête tout pendant un an, quoi. Plus d'avions et on va voir un peu comment ça se passe. Plus d'avions, plus de consommation. Et comme il y a un jour sans consommation, et ben, tentons le coup, donnons des subsides aux commerçants. J'invente, hein, mais donc on devrait avoir au moins, comme vous avez dit, le mot, le sursaut, et on ne l'a pas, et on va dans le mur. Et donc c'est psychopathe. Et donc comment voulez-vous que on l'est tous, donc que Sarkozy et d'autres et ces discours-là, ça fait partie du package, en somme. Et ça n'étonne que quelques-uns qui se taisent de plus en plus, parce que ce n'est plus, il faut être courageux maintenant pour dire les choses de manière publique et de s'engager.
1: Un exemple qui pour moi est quand même parlant, les médias français entre autres parlent très peu des 170 victimes du décès 10 du TA en 89, 170 victimes que Sarkozy devrait avoir sur la conscience.
2: Oui, donc ça a fort choqué les parties civiles à son procès.
1: Ah oui, on en parle très peu, ça.
2: Mediapart en parle. Mediapart, Fabrice Duffy, qui a mené l'enquête, mais Mediapart, c'est pareil, ils sont beaucoup lus, hein, puisque c'est, sauf erreur, le troisième média écrit, mais ils sont totalement disqualifiés dans la sphère mainstream. Et alors, vous avez cet élément-là, précisément, avec Sarkozy, cet élément-là, c'est que désormais, le grand capital... poursuit un but idéologique et s'empare des médias et les dénature complètement. Moi, je lisais dans le temps le Journal du Dimanche, Europe 1, des choses comme ça. C'est désormais inaudible.
1: Non, ils sont récupérés. Là.
2: Inaudible, c'est inaudible. Des gens comme Pascal Praud, etc.
1: Mais ces gens-là font de l'audience.
2: Il faut de l'audience. Et donc, même ceux qui ne sont pas sur les réseaux sociaux, etc., parce que c'est bien, ça se combine bien. Ceux qui continuent de regarder la télé, c'est pas mon cas, mais ceux qui continuent, donc ceux qui sont sur les réseaux sociaux comme X, le glissement idéologique, évidemment, Elon Musk a recorrigé ses algorithmes pour aller vers toujours pire, plus de clivage, plus de haine. Plus... Mm-hmm. Vous n'avez pas d'audience sur X si vous n'êtes pas clivant et haineux. Et Dans le même temps, ceux qui ne sont pas tellement doués pour les réseaux sociaux, etc., et qui continuent d'être, j'ai envie de dire, assujettis à la télé, ceux-là boivent les paroles. Et donc, il y a une espèce de cercle de fer, pour reprendre des mots aussi de, historiques, autour de, des masses, pour les conduire comme ça, certainement, explicitement, implicitement, certainement, vers le pire et la répétition, la redite des tragédies, de la tragédie qui a frappé l'Europe il y a 80 ans.

0: L'actualité de ces derniers mois secoue le monde de l'enseignement, mais bien au-delà, car bon nombre de parents, d'enfants, de jeunes sont désorientés, démunis. Peut-on parler de coups de boutoir assénés par nos responsables politiques au monde de l'enseignement en général et artistique en particulier ? Le métier d'enseignant que je connais bien, que j'ai exercé, n'est-il pas déjà suffisamment méconnu d'abord, dévalorisé, critiqué, sous-évalué ? Est-ce qu'on peut parler de mépris ? Ou est-ce que mon expression est exagérée ?
1: Oui, alors, on pourrait même imaginer le mépris, oui, c'est certain. Le mépris, il dégouline, il crève l'écran. Vous observerez quand même qu'il y a ces attaques vers l'hôpital, de par la débudgétisation, la justice, donc de nouveau tous les systèmes qui permettent une médiation et une extraction des gens aussi. Donc les sortir justement de CNews, X, leur faire apercevoir autre chose, un beau documentaire, comme ça. Et donc oui, et alors ce qui est tragique, c'est comme dans la justice, c'est qu'à force de désosser l'institution, de la disqualifier idéologiquement et de la débudgétiser, elle devient peu attractive et elle n'attire pas les meilleurs. Or, alors ça, c'est quelque chose quand même. On se dit, on ne peut pas s'en empêcher. Comment est-ce possible qu'on continue ? Non seulement on continue, comme je l'ai dit, mais en plus, on fait l'exact contraire de ce qu'il conviendrait de faire. Donc il conviendrait, mais ça fait des décennies qu'on le dit, les enseignants devraient être les personnes, a fortiori dans les petites classes, que ce soit en maternelle, en primaire, en humanité, ces gens-là devraient être payés des sommes formidables, et pour attirer les meilleurs, et pour les motiver à se former, avec des classes pas trop remplies. Et j'ai connu des profs qui voulaient sauver des enfants. C'est terminé, ceux qui le voudraient encore.
0: Non, plus de moyens.
1: Ma fille est enseignante, elle enseigne le latin, tenez-vous bien.
0: Oh.
1: Donc, à moitié, elle a un mi-temps à l'université parce qu'elle a fait une très belle thèse, et un mi-temps en humanité ici à Namur. Eh bien, elle fait des choses comme ça, mais elle est extrêmement découragée. Et donc, le risque, c'est qu'elle s'en aille. Et avec les études qu'elle a faites, elle peut trouver vraiment plein d'opportunités. Et donc, oui, et c'est comme, on pensait ce week-end avec les pesticides, on pensait avec les forêts. J'entendais un ingénieur des forêts qui disait, la manière dont on traite les forêts, c'est l'exact contraire de ce qu'on devrait faire. Donc on rase des forêts qui sont susceptibles de nous purger du carbone pour y planter des résineux pour des raisons commerciales. Donc on fait tout le temps l'exact contraire. Et en effet, sans compter que quand ces gens-là manifestent, et ça, c'est un peu le fascisme qui vient après le néolibéralisme, qui est sa déduction logique. Avez-vous vu comment on traite les manifestants ? Ma fille a manifesté, elle m'a expliqué, mais c'est un scandale ! C'est un scandale. Ils ont dû protéger des enfants, enfin des jeunes. Donc vraiment, voilà qui est bien désespérant.
0: Est-ce qu'il n'y a pas quelque part, de la part de ces politiques vis-à-vis des enseignants, mais on peut dire la même chose vis-à-vis du monde de la justice, des artistes, qu'il n'y a pas quelque part un complexe peut-être d'infériorité ? Je ne sais pas, c'est une question que je me pose.
1: Je crois, donc c'est Nixon qui disait « l'ennemi, c'est l'enseignant ».
0: Oui, parce qu'il est. Il forme un esprit critique, etc. Donc ça peut donner des citoyens.
1: La question, c'est toujours une question de vérité. On a fait un très beau colloque à l'université où j'ai la chance d'être collaboratrice scientifique sur la vérité en temps de crise. Et en faisant une recherche, je me suis aperçue que la vérité, c'est une lecture du monde qu'on met, qu'on transforme. Et on en fait autre chose. Et donc ça, c'est une vérité qui va être accueillie ou pas. Et le pluralisme, la démocratie, la civilisation post-1945, c'est précisément de permettre qu'il y ait plusieurs lectures du monde, qui vont coexister, qui vont se respecter. Et puis à un moment, il y en a une qui l'emporte, et puis voilà, check and balance, etc. Et donc la lecture du monde que propose l'enseignant, c'est évidemment, on va extraire des enfants de leur milieu, on va leur faire apercevoir autre chose, l'esprit critique, le libre arbitre. Et vous avez raison, je crois, si je peux me permettre, c'est que ça vient contrarier.
0: Ah ben oui.
1: Et ça vient contrarier quoi ? Finalement, la seule lecture du monde qui nous est proposée.

0: et les artistes qui ont cette autre lecture du monde, eh bien, qu'a dit le président ou le directeur de Canal+, Canal+ désormais Bolloré, que plus, je ne serai plus regardé, il a dit, ces artistes ne travailleront plus avec nous. Pourquoi ? Parce que précisément, l'artiste, il apporte, on le voit dans certains documentaires,
1: autre chose, évidemment,
0: dans certains films de Ken Loach, etc., c'est une lecture du monde qui contrarie.
1: Ah
0: et
1: oui,
0: c'est
1: oui.
0: La lecture, c'est pareil de la justice, la lecture propose une vérité judiciaire qui est parfois, voilà, moi j'ai condamné la région wallonne pour coups et blessures volontaires ayant entraîné la mort sans intention de la donner dans l'affaire de l'électrocution d'un jeune de 19 ans. J'ai proposé une lecture d'un incident à charge de la région wallonne. Évidemment que ça peut agacer, voir. Et donc, à un moment, on ne veut plus voir qu'une seule tête. Et donc, toutes ces lectures du monde qui viennent permettre que la démocratie ait lieu, qu'un vote ait lieu en pleine connaissance de cause, et que précisément tout le monde ne vote pas pour la solution la plus facile. Hein, j'entendais quelqu'un qui disait, il n'y a que Bardella qui a la solution. La solution à quoi? Aux migrants ou... Et donc, c'est en cela, vous avez ça, je dois dire, vous avez vraiment raison. C'est pas qu'il y a du mépris. C'est qu'il y a du mépris et il y a une haine de ces lectures un peu subtiles et un peu humanistes et un peu, en effet, qui s'appuie sur des lectures, sur la science. Et tout ça vient agacer certains hommes politiques et, au-delà d'eux, les masses qui votent pour eux en se disant « Moi, je suis, en effet... » Et donc, on travaille ça, cette pulsion-là de « Je me sens moins intelligent, moins que le juge, que l'enseignant, etc. » Et donc, je les hais. Mmh. Et donc, je suis d'accord qu'on les casse, et qu'on casse l'outil. Parce que, de toute façon, il ne m'apportera pas... Les gens le savent, hein, leurs enfants ne seront pas mieux, ne seront pas mieux qu'eux, mieux lotis, ne gagneront pas mieux leur vie, ils n'auront pas accès à ceci, cela. Et donc, c'est la haine du documentaire, c'est la haine de tout ce qui est subtil.

0: Moi, je voudrais mettre sur la table un chiffre. Vous me direz si mes sources sont bonnes. C'est quand même le SPF, donc le Service Public Fédéral des Finances, qui estime à 30 milliards d'euros par an la fraude fiscale. Oui. 30 milliards d'euros par an.
1: Vous vous rendez compte ?
0: Vous confirmez ces chiffres-là ? Approximativement, enfin.
1: Je ne suis pas experte. Oui. Si ça vient du SPF.
0: Oui, le SPF.
1: Oui, c'est ça.
0: Il y a de quoi remplir les.
1: Ça, je n'ai pas.
0: Ah, moi, j'ai été voir sur Internet il y a quelques jours.
1: Ah oui, voilà.
0: Il y a de quoi remplir certaines caisses.
1: Oui, alors qu'on a un taux d'imposition assez élevé.
0: Oui, oui.
1: On a un taux d'imposition assez élevé, mais donc on n'a pas les moyens de poursuivre efficacement.
0: Ah, oui,
1: la fraude fiscale, et on, je veux croire qu'on ne s'en donne pas les moyens comme on voudrait. Il y a bien ce parquet financier qui est en projet et qui pourrait aider, bien sûr, à condition qu'ils soient indépendants comme il convient et qu'on n'aille pas prioriser temporairement cet aspect-là, parce que chez nous tout est temporaire quand il y a quelque chose d'un peu vertueux qui... au mépris, par exemple, parce que c'est ça, si on n'a pas les budgets pour tout le monde, pour tous les... Il y a les violences intrafamiliales, il y a un tas de choses. Il ne faut pas sacrifier. Mais en effet, alors, vous avez raison d'être allé voir ça, parce qu'on parle le plus souvent, et précisément pour servir l'idéologie d'extrême droite, de fraude sociale et à roue sur les pauvres qui, pour bénéficier d'une allocation, se domicilient séparément, etc. Là, on vient voir s'il y a deux brossards,
0: ouais, ouais,
1: etc. Donc tout ça est évidemment tragique.
0: Est-ce que je suis dans le fantasme si je dis le trumpisme infuse insidieusement mais très efficacement la politique belge ?
1: Oui, mais le trumpisme, c'est pas Trump qui a inventé le trumpisme.
0: Oui, oui,
1: hein,
0: oui,
1: c'est, le trumpisme, c'est une émanation. C'est,
0: oui,
1: un
0: c'est
1: des
0: pas
1: symptômes,
0: lui qui l'a inventé. Oui.
1: C'est ça, c'est le berlusconisme.
0: Oui, oui, c'est la même philosophie.
1: C'est la même chose. Je m'adresse au peuple directement, le petit peuple. Moi, je vous ai compris. Et on va aller, je vais flatter vos pulsions, votre destructivité. Et donc oui, il infuse la politique belge, on le voit, il infuse partout. Et donc la Belgique

0: est quand même souvent préservée. Elle ne l'est pas en ceci que depuis le précédent gouvernement, où il y avait pourtant des partis progressistes, et celui-ci, où il y a pourtant un parti progressiste, prétendu progressiste, donc des gens prétendument vigiles, qui continuent de ne pas respecter les décisions de justice dans des proportions tout à fait sidérantes. Mmh. Et ça, c'est un des symptômes du fascisme. Oui, oui. C'est « je ne respecte pas le droit ».
1: Ça, c'est clair. Ça.
0: Et les juges sont des obstacles. Et vous avez cette femme, la Van Bosseuil, qui fait des photos d'elle sur LinkedIn comme si elle était une actrice. Mmh. Et qui dit « je continuerai » et qui donc revendique cette chose-là en disant… Et donc, cette audace-là est payante. Et donc, évidemment que ça devient dangereux de contrarier ça.
1: Vous avez bien étudié l'impact de l'IA sur la manière de rendre justice. Une politologue, Arma Mala, l'a décrit…
0: Asma Mala, oui.
1: Oui, l'a décrit comme beaucoup plus dangereuse que le dictateur. Parce que installée, dit-elle, elle devient addictive. Ce sont des infrastructures cognitive et pas seulement des outils. Elle parle de technologie totalisante avec des agendas idéologiques et elle pose une question sidérante : à qui appartenons-nous ?
0: Oui, c'est ça, j'ai lu son livre.
1: À qui appartenons-nous ?
0: Il y a un an et demi, deux ans. Je parle de tout ça dans mon dernier livre, IA et justice, une enquête critique. L'IA, c'est un large spectre qu'elle nous conduit vers le fascisme, à la fois par la manipulation idéologique qu'elle permet, par l'addiction, en effet. Et par la délégation cognitive et expressive, c'est-à-dire qu'on lui délègue à la fois notre faculté de penser et en lui demandant de rédiger à notre place, et la faculté expressive, c'est-à-dire qu'on ne sait plus, par exemple, rédiger soi-même. Et tout le caractère fécond et vertueux d'écrire soi-même, parce que quelqu'un a dit, je n'ai jamais retrouvé qui c'était, je n'écris pas pour dire ce que je pense, j'écris pour savoir ce que je pense, et en effet, en tant que juge, combien de fois je dois vous dire qu'en rédigeant un jugement, je découvre des choses et parfois même je découvre que je me suis trompée parce que je dois répondre aux arguments qu'on me soumet. Et donc, en fait, ce qui se passe quand on écrit soi-même, il y a quelque chose de vraiment miraculeux. Il y a quelque chose de… Les Grecs appelaient ça la spouma, donc l'inspiration, le souffle. Mmh. Et parfois, je me relis, je me dis « tiens, c'est très… » Et donc, le jour où on délègue ça à des machines de manière systématique…
1: C'est
0: pour aller plus vite. Ouais. C'est pour aller plus vite et pour faire plus. C'est pas du tout ce qu'on vous fait croire pour dire que vous allez déléguer, mais que vous allez alors pouvoir faire des choses vachement intéressantes, donc lire tel bouquin dont vous rêvez depuis ça. Donc c'est vraiment un asservissement et un esclavage. Et en effet, le propre de l'outil, qui n'est pas un outil, une emprise, c'est de verrouiller. Ça verrouille nos possibilités, puisque ça ne fait que recracher ce qui a déjà eu lieu. Hein. Les résultats algorithmiques, c'est toujours le résultat de quelque chose qu'il a ingéré. Mais donc l'inédit, le miracle étincelle, comme on a certaines grandes décisions de justice qu'on appelle audacieuses, comme en matière de climat, etc. Le jour où on est avec l'algorithme, c'est terminé tout ça, puisque ce qui nous recrache, ce qui nous débite, c'est la moyenne, donc un mainstream statistique, de ce qui a déjà été produit. Donc ça verrouille nos destins, ça verrouille notre liberté et par conséquent notre responsabilité. Et donc en effet, dans le contexte où nous sommes, avec l'idée qu'il y a l'impact écologique aussi de cette affaire-là, et j'entends que plein de gens vont sur ChatGPT, ne fût-ce que pour remercier pour un repas ou pour « fais-moi un mail »,« fais-moi ceci, cela », et chaque fois c'est combien d'eau. C'est un coût terrible. Et les gens s'en servent aussi comme d'un moteur de recherche, alors que ce n'est pas du tout un moteur de recherche.
1: On ne se rend pas compte.
0: Un moteur de recherche donne ses ressources, et vous donne un résultat qui existe. Avec le risque, qu'il y a un effacement de l'histoire, une fois que tout est numérisé. Parce que c'est ça aussi, je vous parlais de la banque tout à l'heure. Mais dès l'instant où tout sera numérisé, où le papier sera supprimé, on est dans Orwell parce qu'il y a des pans entiers de l'histoire et des documents qui peuvent aussi bien être supprimés. Et donc, quand on les demandera, vous voyez, vous n'aurez plus de livres. C'est Orwell, hein, vous n'aurez plus de livres. Anna Arendt, ma grande amie. Eh bien, un jour, on dira, ben non, Anna Arendt n'est plus accessible. Mmh. La page n'existe pas, vous voyez, ce petit logo qu'on a. Et donc, on est très, très démunis. Et donc, en réalité, tout va mal, si je peux me permettre de le dire comme ça. Mais bon, tant qu'on est en vie et qu'on continue de penser, il peut se passer quelque chose.
1: En termes de responsabilité, brièvement s'il vous plaît, on vient d'être percuté par une énième canicule qui n'est que la première d'une longue série à mon avis. Pourtant les membres du GIEC, ça fait plusieurs décennies, 30-40 ans qui préviennent, on ne les a pas pris au sérieux, on les a ridiculisés. Donc là aussi le politique il porte une responsabilité, il n'y a pas eu d'anticipation.
0: Oui, mais il est gagnant. Hein.
1: De quelle manière ?
0: Ben on vote pour eux. Hein. Ah. Quand ils viennent avec le migrant, le pauvre... plus d'ordre, peine de mort, etc. Les gens vont voter pour eux, ils votent pas pour... Et en même temps, quand les écolos se retrouvent au pouvoir, on l'a vu en Belgique, on l'a vu en France, il se passe rien. Ils se compromettent, si je peux le dire comme ça, pardon, à tout le moins moralement. C'est ce que je vous disais avec la psychopathie. Je suis pas sûre que les masses, pardon, hein, de le dire comme ça, c'est vraiment sans mépris, mais comme ça on voit de quoi je parle. Elles n'ont pas envie... Et c'est ça le totalitarisme d'Anna Arendt, c'est qu'on est... C'est ce que Pascal Chabot appelle une ultra-force. On est imprégné, sans doute dans notre ADN, parce que tous les traumas se transmettent par ce qu'on appelle l'épi-ADN ou le péri-ADN. On est programmé pour consommer. Moi, j'ai été éduquée avec l'idée que si je consomme, je suis. Mmh. Si j'ai un entretien d'embauche, notre essence, qui je suis, ce qui me définit, c'est... ma voiture, ma montre, ma maison, et quel cinéma. Et donc, on est tombé dedans quand on était petit. Ma génération, en tout cas, moi, j'ai beaucoup plus que celle de ma mère, mais ma mère, mes parents s'y sont mis et ils nous ont montré la voie. Et c'était tellement gai l'année où on est parti deux fois en vacances, alors qu'on peut très bien aller marcher en forêt. On n'est pas obligé de partir en vacances, on peut aller pas très loin, on peut aller marcher toute une journée, faire un pique-nique, ça rend heureux aussi. On n'est pas éduqué à ça du tout. Donc c'est de la psychopathie généralisée et enkystée dans nos viscères et nos cellules.
1: Selon les données statistiques, c'est la première fois depuis la fin de la guerre, Seconde Guerre mondiale, que le nombre de décès dépasse le nombre de naissances, aussi bien en France qu'en Belgique. Cela pose un certain nombre de questions, pas seulement d'ordre démographique, le paiement des pensions, mais également, je pense, sur le plan philosophique. De plus en plus de jeunes couples choisissent de ne pas concevoir.
0: Oui.
1: Donc c'est une vraie question, il y a une crise de confiance dans l'avenir. Là.
0: On les comprend.
1: Oui.
0: Si j'avais 30 ans maintenant, oui. J'arbitrerai... Mais encore une fois, donc Anna Arendt, à la fin de Les origines du totalitarisme, dans précisément le volume sur le totalitarisme, elle explique que chaque fois qu'un enfant naît, il y a la possibilité, en substance, elle ne le dit pas comme ça, de sauver le monde.
1: Oui.
0: Un miracle peut... Parce que c'est un moment inaugural pour lui et pour toute l'humanité. Donc ça, c'est merveilleux, il faut s'accrocher à ça. Mais si j'avais 30 ans, évidemment, que j'y regarderais à deux fois. Mm-hmm. Allez, je l'ai dit tout à l'heure, mais 50 degrés en Iran, est-ce qu'il y aura 60 degrés dans 10 ans ici ? Comment est-ce qu'on va vivre ? Est-ce qu'on va vivre tous avec la clim ? Et tout le vivant sera en pixels dans des data centers ? Est-ce que c'est ça qu'on veut ? Est-ce qu'on promet ça à un enfant ? On n'a pas grand-chose d'autre à lui promettre, hein, si on est réaliste.
1: Pour conclure, Mme Cadelli, ma dernière question. Quel message adressez-vous aux jeunes de 20 ans qui vont s'engager dans la vie active ?
0: Précisément, de s'engager, de réfléchir, d'exercer leur leur libre arbitre et de ne pas s'isoler avec la machine, d'aller vers l'humain, de faire des repas, un repas c'est déjà quelque chose de très citoyen, de manger et d'aller à la rencontre des gens, de se parler en rue, d'aider, de s'engager dans l'humain, et d'exercer son cerveau et d'aller marcher dans la forêt, d'être sensible aux vivants et aux bêtes.
1: Madame Cadelli, c'est un pur bonheur de
0: merci
1: vous
0: beaucoup.
1: Donner la parole, de vous écouter. Merci.
0: Optimiste.
1: Merci pour votre bel humanisme.
0: Merci.
1: Merci à vous.
0: Monsieur Soussu, c'est moi.

J'espère, chers auditeurs, que vous aurez hautement apprécié les propos de mon invité. Je n'en doute pas un seul instant. Comme il est bon d'entendre longuement ces réflexions qui nous élèvent et nous conscientisent. Mille fois merci encore à Manuela Cadelli de nous apporter ce plus, cette bouffée d'oxygène et d'humanisme dont notre monde a urgemment besoin. N'hésitez pas, chers auditeurs, à revenir vers moi pour obtenir copie de cette belle émission, en vous souhaitant une bonne semaine et en vous disant à très bientôt sur cette même antenne.

bienvenue à toutes et à tous dans ce nouveau numéro de Jazz et Compagnie. On va démarrer cette émission sans plus tarder par Brooklyn Funk Essential. C'est une nouveauté de 2024. Le titre, c'est Take the L Train. Et nous passerons la majorité de cette première partie avec du Dixieland. C'est l'un des tout premiers styles de jazz. Il est inventé par les musiciens de Storyville à la Nouvelle-Orléans. Le nom est une référence à la région du sud des États-Unis appelée Dixie.

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1: Bix Beiderbecke était un cornettiste, compositeur, pianiste de jazz américain. Il était originaire de Davenport dans l'Iowa. Il a été influencé par évidemment des gens comme Emmett Hardy ou Nick LaRocca. Alors on va écouter tout de suite Bix Beiderbecke et ensuite l'original Dixieland Jazz Band de justement Nick LaRocca.

New Orleans Wanderer était le nom sous lequel la seconde épouse de Louis Armstrong, Lillian Hardin, a enregistré avec des membres du Louis Armstrong Hot Five lors d'une session de 1926 pour la maison de disques Columbia. Armstrong lui-même n'a pas pu apparaître car il était sous contrat avec une autre maison de production.

Nous écoutions New Orleans Rhythmic Kings avec Mr. Jerry Lord, New Orleans Ragtime Party Band, c'est tout de suite, et il y aura ensuite The Duke of Dixieland.

Jimmy Noon est originaire de la Louisiane. Il a commencé à jouer de la guitare dans sa ville natale. À l'âge de 15 ans, il s'est tourné vers la clarinette et a déménagé à la Nouvelle-Orléans, où il a étudié avec Sidney Bechet. Dès 1912, il jouait déjà professionnellement.

0: Steak Rag, c'était King Oliver.
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0: Le groupe était devenu un des plus populaires aux États-Unis. C'était l'original Tuxedo Jazz Orchestra avec le cornettiste et trompettiste Papa Célestin. Il nous interprète Black Rag. Juste après, on écoutera Clarace William Blue Five et The Dixieland Jazz Group.

Louis Dumaine était un cornettiste et un chef d'orchestre de la Nouvelle-Orléans, évidemment. Il était membre du Tuxedo Brass Band. Il a enregistré quelques titres avec son groupe, le Jazzola Eight, 5 très précisément, dont Franklin Street Blues, qu'on écoute tout de suite.

Une petite anecdote sur Jerry Roll Mortons, qui arrive à présent et que l'on va écouter dans cette émission. Il se considérait comme l'inventeur du jazz, et pour ce faire, il l'avait indiqué sur ses cartes de visite.

George McLennan, Jazz de Ville. Il était connu, George McLennan, pour utiliser son instrument pour produire toutes sortes de klaxons, de grognements, de grincements, des effets qui sonnaient comme des bruits d'animaux, des rires et ainsi de suite. Il était clarinettiste et danseur. Voici à présent Blue Note Dixieland Jazz Band. Ça, c'est un peu plus récent. Et ce sont des musiciens qui sont donnés pour mission de reprendre à leur compte des anciens morceaux de Dixieland.

comme son nom l'indique, The Dixieland Gypsy Band est un groupe contemporain également qui est d'inspiration manouche.

Succès mérité. Nous écoutions tout à l'heure The Duke of Dixieland. Et bien, retour sur ce groupe avec Sweet Georgia Brown pour terminer la première partie de cette émission.

0: On retrouvera The Duke of Dixieland et Louis Armstrong pour New Orleans pour débuter la seconde partie de Jazz et Compagnie pour cette semaine.
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Cause We've Been Dead, The Lowers, une collaboration du guitariste Jeff Beck et de Stevie Wonder. Stevie Wonder que voici en 1991 avec Fun Day.

quand on vous dit chaque semaine que jazz et compagnie, c'est du jazz, mais pas que. En 1973, Stevie Wonder a produit un album qui s'appelle Inner Vision, toujours sous le label Motown. Et dans cet album, il y a Living for the City. Voici la version de cette chanson par le pianiste et claviériste américain Ramsey Lewis.

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1: Reberito était originaire de Brooklyn. C'était un conguero, un chef d'orchestre, un compositeur, un arrangeur, un producteur. Le voici avec un titre de Stevie Wonder. Ça s'appelle Pastime Paradise.

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1: Miles Davis a commencé à jouer de la trompette à l'âge de 13 ans. Il a marqué l'histoire du jazz et plus généralement de la musique du XXe siècle. Il faut bien dire que beaucoup de grands noms du jazz, entre 1940 et 1980, sont passés par une de ces formations à un moment ou à un autre. Le voici, Miles Davis, avec Vénus de Milo.

Le saxophone ténor n'avait aucun secret pour Coleman Hawkins. Beaucoup le considèrent comme le père de l'instrument. Le voici avec Yesterday.

Foggy Day, c'est une chanson des frères Gershwin. C'est Fred Astaire qui l'a popularisée en 1937 et qui l'a rendue célèbre dans le film Une demoiselle en détresse. Parmi toutes les reprises, voici celle d'Artie Shaw en 1946.

C'est Ozzie Nelson et son orchestre qui ont enregistré en 1931 pour la première fois Dream, A Little Dream of Me. La reprise de Ella Fitzgerald et Louis Armstrong en 1950 est particulièrement remarquable.

quand on a le talent musical de Phil Collins, eh bien on peut se risquer à différentes orientations musicales et notamment créer un big band, pourquoi pas. Et c'est ce qu'il a fait, Phil Collins, en 1996 et en 1999. Avec ses musiciens, il reprenait des chansons de son répertoire solo, mais aussi de Genesis.

The Studios, Phil Collins Big Band avec Phil Collins à la batterie. The Studios, une chanson écrite, composée, interprétée par Phil Collins sur son troisième album studio en 1985. On va continuer avec le grand orchestre de Phil Collins et une chanson qui est sur le 13e album studio de Genesis, Invisible Touch.

Et ben voilà, c'est tout pour aujourd'hui. Si vous avez passé un bon moment, l'écoute de Jazz et compagnie, eh bien, je vous donne d'ores et déjà rendez-vous la semaine prochaine pour de nouvelles aventures jazzistiques ou pas. À très bientôt.

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